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4: Nous sommes en passe de réaliser la fascisation de la démocratie française. Tous ceux qui nous expliquent que la situation d'aujourd'hui est nouvelle feraient bien d'aller consulter pour se rendre compte que ce qui nous arrive par les temps qui courent, c'est ce qui est arrivé à la population française dans les années 1930. On est entré dans la dictature en 38-39. C'est incontestable. Les archives sont impitoyables et catégoriques. Je sais bien, je dis là quelque chose qui a l'air absolument exorbitant de la doxa historique, mais les archives que j'ai produites sont impitoyables et catégoriques. Ça s'est fait comme ça.
5: L'histoire est une science humaine qui ne se fait pas avec des opinions, mais avec des sources que l'on croise entre elles pour établir des faits. Et en histoire contemporaine, les sources sont d'innombrables archives, souvent impitoyables, épluchées depuis des décennies par l'historienne Annie Lacroix-Risse, professeure émérite à l'Université Paris 7. Salut, c'est JBD, c'est La Voix Off, et un nouvel épisode de notre série sur les suites du Congrès de Tours. À l'aide de milliers d'archives policières, patronales, militaires, diplomatiques, de toute nationalité, Annie Lacroix-Risse rétablit ce qui s'est vraiment passé entre les années 1920 et 1950. Avec ses livres « Industriels et banquiers » et « De Munich à Vichy », l'historienne démontre la réalité d'un noyau dur du capitalisme français appelé la synarchie, qui a tout fait pour établir des dictatures fascistes, avec un certain succès d'ailleurs. Dans Le choix de la défaite, sorte de suite de l'étrange défaite que l'historien Marc Bloch écrit en 1940, Lacroix-Risse prouve qu'une partie des classes dirigeantes françaises ont tout fait pour que les nazis réussissent l'invasion de notre pays, qualifiée par certains de divine surprise, mais une défaite qui n'a en fait pas tant surpris que ça dans la haute bourgeoisie industrielle et bancaire française qui a tout fait pour qu'Hitler revienne mettre un petit peu d'ordre dans la classe ouvrière française qui s'agitait un petit peu trop, notamment en 1936. Plutôt Hitler que le Front Populaire est un cri de guerre du patronat français de l'époque. Comme son titre l'indique, la non-épuration établit que la France d'après-guerre n'a été ni dénazifiée, ni épurée des traîtres et des collabos dont descendants et entreprises sont d'ailleurs toujours au pouvoir aujourd'hui. Et dans son dernier bouquin, Scission syndicale, Annie Lacroix-Risse met à jour la collaboration avec la bourgeoisie française, puis avec les Allemands, puis avec les Américains, de leaders politiques et syndicalistes supposés être socialistes, mais achetés et corrompus par des capitalistes. Et toutes ces horreurs, Annie Lacroix-Risse en donne les preuves avec des archives impitoyables, toutes citées dans chacun de ses ouvrages sur des dizaines de pages bibliographiques de références d'archives, parce que c'est à l'épaisseur de sa bibliographie qu'on reconnaît un véritable livre d'histoire, car en histoire, la seule question qui prime est celle des sources. Annie Lacroix-Risse, bonjour.
4: Bonjour.
5: Aujourd'hui, on verra que le fascisme n'a pas attendu les nazis pour s'établir en France. Nouvelle et stupéfiante plongée dans ces lugubres années 30. Charles Trenet avait beau le chanter depuis 1936. En 1938, bah c'est pas la joie.
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1: En 1938, la France est déjà en état de dictature policière, 2 ans avant l'étrange défaite de 40. On revient aujourd'hui sur ces lois scélérates qu'étaient les décrets-lois d'Aladier, Édouard Daladier, le taureau du Vaucluse. Annie Lacroix-Risse.
2: Le taureau du Vaucluse, j'ai un collègue qui, avec une certaine rudesse, a expliqué que c'était un taureau émasculé. Il a utilisé une expression plus hardie. Soyons sérieux, il s'agit en effet d'un chef radical qui a toujours été droitier, ce qui était très courant puisque les radicaux ont gouverné avec la droite pendant toute la Troisième République, y compris dans l'entre-deux-guerres. Daladier, ministre de la guerre, et qu'on réfléchisse bien ici à ce que veut dire l'intronisation comme ministre de la guerre d'un homme de gauche, hein, en 1933, comme de nos jours, puisque en France, aucun subversif n'a jamais franchi ses bureaux. Fin 1933, l'ambassadeur de France à Berlin, qui est tout simplement d'ailleurs l'ambassadeur du comité des forges, André François Poncet, annonce officieusement, mais c'est consigné par les archives allemandes, à Hitler et à son ministre des Affaires étrangères, von Neurath, qu'il va y avoir bientôt une dictature en France, sur le modèle de la dictature allemande. Je dis bien que nous sommes fin 1933, hein, et qu'on envisage comme homme fort deux personnalités, dont Daladier, ministre de la guerre. Des auditeurs diront, mais non, mais Daladier, c'est un des radicaux Front Populaire, etc. C'est un radical qui n'a adhéré au Front Populaire que pour revenir en selle dans le cadre des élections du Front Populaire. Mais c'est un homme qui est en accord avec les milieux économiques, avec les milieux financiers, qui est entièrement dépendant, je dirais, comme toutes les têtes du Parti radical. Il y a une exception, il y a Cotte qui a fini par faire de fait rupture, mais Daladier, qui donnent au Parti radical les moyens nécessaires pour affronter la gauche, la vraie gauche. C'est un homme qui œuvre sous la direction des élites financières et de leurs représentants politiques. C'est incontestable et je l'ai montré dans un ouvrage qui s'appelle « Le choix de la défaite » de manière si formelle et archives à l'appui qu'il y a un charmant collègue qui a fait une critique de cet ouvrage en disant « Bon, d'accord, elle est très bien documentée, mais c'est pas possible de faire un portrait aussi noir. » Ah si, c'est possible. Dès 36-37, il commence à trouver que le Front Populaire, c'est littéralement le bolchevisme qui arrive en France. Je rappelle, il est membre du Front Populaire. Mais il est tellement acquis à la ligne des grands patrons, à la ligne de la synarchie, que on le fait venir, troisième roue du carrosse, après Blum, après Chautan, en avril 38, on le fait venir comme président du Conseil. Il s'occupe aussi de la guerre, d'ailleurs, et donc, il est là pour appliquer une politique de casse et de guerre. Pas de guerre contre l'Allemagne, de guerre contre la classe ouvrière et contre les acquis de 1936. Les archives, pour le coup, sont impitoyables et catégoriques, puisque j'ai apporté la preuve, archives patronales à l'appui, de la Chambre de commerce de Paris et celle de la Banque de France, qu'on a là une étape essentielle de la casse du Front Populaire, qui est de fait cassée bien avant, mais qui, à partir d'avril 1938, met la France dans une situation que j'ai comparée à la situation allemande qui est aussi largement inconnue en France. Bon, on entre dans une période de dictature de la grande bourgeoisie. Mais de dictature de la grande bourgeoisie, ça n'était pas neuf puisque c'était la Banque de France qui dictait l'ensemble des cabinets après les élections. On est à partir d'avril avec un programme qui est fixé par les patrons. On a la preuve. Programme mis en œuvre depuis 1936, parfois avant sur d'autres points, mais qui est notamment un programme de casse de la CGT. Parce qu'on ne peut vaincre la classe ouvrière que si on écrase son unité syndicale. C'est donc un projet dont Daladier est un des exécutants. Et à partir de mai 1938, jusqu'à la fin, puisque lui, il est relayé le 20 mars 1940 par quelqu'un qu'on présente aussi volontiers comme un dur anti-Mouniquois, un homme de droite, mais un patriote, c'est-à-dire Paul Reynaud, jusqu'au 20 mars 1940. C'est lui qui est président du Conseil et c'est lui qui a montré dès avant 1939 que le programme, c'était le même programme que le programme dictatorial qui a été mis en œuvre en Allemagne à partir de mai 1930, puisque en Allemagne, à partir du printemps 1930, la République de Weimar, qui est déjà une république extrêmement peu républicaine, devient une véritable dictature, puisque le Parlement national est réuni de temps en temps pour voter une adhésion au décret-loi, qu'on ne gouverne plus que par décret-loi, et ça dure jusqu'en 1933. Nous, on est entrés dans la dictature en 38-39. C'est incontestable et j'ai, je crois, démontré comment. À partir d'avril 1938, tombent les catastrophes sur la classe ouvrière. Des mesures contre les étrangers, décret de mai 1938 contre les étrangers, les mesures anti-métèques, antisémites, à partir, je dis bien, de 1938. Et toute une série de décrets se succèdent, mettant les étrangers en situation de précarité plus grande, leur interdisant toute adhésion syndicale, et ça dure comme ça toute l'année 1938. Ça aboutit à la catastrophe syndicale, préparée dans la collaboration étroite entre Jouhaud et Belin, l'État et les patrons. Ça aboutit à la catastrophe officielle du 30 novembre 1938. Le patronat a pratiquement ce qu'il veut dans la mesure où on a un syndicalisme qui est déjà de fait cassé. Puisque, je le rappelle, le fameux discours à la radio de Paul Reynaud, alors ministre des Finances, le 14 novembre, qui annonce sur un ton de triomphe que la semaine des deux dimanches est terminée, et ajoute-t-il, l'étranger et l'Europe doivent regarder, l'étranger évidemment, c'est au premier chef, le Reich, on est en novembre 1938, ce que les patrons et l'État ont appelé le Munich intérieur. Ils ont été munichois parce que la liquidation de la Tchécoslovaquie, l'abandon d'une des dernières alliances de la France, l'avant-dernière étape sur la route de l'invasion, c'est aussi quelque chose qui marque une étape décisive sur la casse du mouvement ouvrier français. Mais l'engagement pro-allemand de la fin des années 1930, c'est un engagement qui aide directement les classes dirigeantes françaises à écraser leur propre classe ouvrière. Et donc, à partir de novembre 1938, après la réussite, si j'ose dire, de l'échec de la grève générale, on entre dans une période où on gouverne toujours par décret-loi avant le régime de Vichy. Casse ultime de la démocratie, qui était d'ailleurs annoncée par l'homme du comité des forces, André-François Poncet, qui, après avoir aidé à tuer la Tchécoslovaquie et terminé sa mission en Allemagne qu'il adorait, en novembre 1938, il s'en va voir un diplomate italien en poste à Paris, puisqu'il va aller à Rome, et qu'est-ce qu'il lui dit ? Nous sommes en passe de réaliser, je le cite, la fascisation de la démocratie française. On est dans une période où les bons républicains, et j'y adjoins Blum, Blum a apporté toute sa contribution à cette ligne, une ligne impitoyable contre la classe ouvrière, qui est en même temps une ligne de préparation directe de la défaite française. Je sais bien, je vous dis là quelque chose qui a l'air absolument exorbitant de la doxa historique, mais les archives que j'ai produites sont impitoyables et catégoriques. Ça s'est fait comme ça et personne ne peut le discuter, d'où la tristesse de mon collègue lisant Dominique Avici et disant que c'est pas possible qu'elle ait trouvé des archives, que la réalité soit si noire. Si, elle est très noire, mais après cet échec gravissime qui abolit de fait les 40 heures, ça rétablit la possibilité des 48 heures, à une époque où la durée moyenne de la semaine de travail est inférieure à 36 ou 37 heures. Donc c'est une mesure de rétorsion pour casser le ressort de la classe ouvrière, de capacité de lutte et de défense, casser aussi son ressort national. C'est une donnée très importante, très bien perçue par le remarquable analyste qui était Marc Bloch dans ce fameux ouvrage dont beaucoup de gens parlent, dont je redoute que beaucoup ne l'aient pas lu, dans l'étrange défaite, où il montre à quel point la portée de l'abdication nationale a été décisive dans la défection de la classe ouvrière. Car il y a eu en France, et surtout à partir de 1938, une acceptation tacite du sort dramatique qui allait échoir à la France, mais qui allait particulièrement échoir à la classe ouvrière. Et ce qui provoquait l'indignation de Marc Bloch, auquel ont contribué les dirigeants syndicaux. On est déjà en novembre 38 dans une situation où la classe ouvrière voit son pouvoir d'achat s'effondrer avec une série de mesures fiscales anti-ouvrières, une fiscalité encore plus favorable pour le capital qu'elle n'était. Il n'y a jamais eu de retour de la confiance, c'est-à-dire que les capitaux ne sont jamais revenus en France, seulement les capitaux ont obtenu des mesures favorables. Tous ceux qui nous expliquent que la situation d'aujourd'hui est nouvelle feraient bien d'aller consulter pour se rendre compte que ce qui nous arrive par les temps qui courent, c'est ce qui est arrivé à la population française dans les années 1930.
1: Comment Daladier, larbin du capital, fait-il pour faire passer ces décrets-lois scélérats ?
2: Qu'est-ce qui arrive à la Chambre ? Elle ratifie les décrets-lois et puis on la ferme pour 3 mois. C'est-à-dire que le décret-loi, c'est un décret. Et puis il finit par être loi avant Vichy. C'est en cela qu'il s'agit purement et simplement d'une dictature, puisqu'on est sûr, soit que la SFIO s'abstienne, mais quelquefois elle ne fait pas que s'abstenir, et puis elle le fait d'ailleurs en accord avec les radicaux, en accord avec la droite, la majorité est toujours acquise. Tout se fait par décret-loi, avec évidemment des communistes dont la voix et dont l'efficacité d'intervention sont terriblement affaiblies par la conjoncture générale et par l'adhésion d'un monde politique et syndical qui va de la SFIO incluse, même les gauchistes de la SFIO. La haine anticommuniste est telle qu'on peut parvenir évidemment à unifier des positions que dans l'étrange défaite, Marc Bloch juge moralement inconciliable. Comment ces anciens gauchistes peuvent faire alliance à ce point avec leur ennemi de classe ? On reviendrait au débat sur le congrès de Tours pour comprendre les choses. ...1er juillet 1939, 2 mois avant le 23 août 1939.
1: Le 23 août 1939, Staline accepte le pacte de non-agression que lui propose Hitler. 1 an après le pacte de non-agression que France et Angleterre ont signé avec l'Allemagne nazie lors des accords de Munich de 1938.
2: Dans les conditions de capitulation, d'agenouillement de la France dirigeante devant le Reich hitlérien, la Gleichschaltung, la mise au pas, la nazification, cette nazification en France, elle aboutit mi-39, dans les conditions créées par la défaite ouvrière depuis décembre, dirons-nous, 1938, cet affaiblissement terrible aboutit à ce que le 1er juillet 1939, avec bien sûr l'aval de Daladier, du président du Conseil, le ministre radical des Affaires étrangères, Georges Bonnet, que l'ambassadeur du Reich von Weltseck présentait en 1938 comme l'homme des banques. Georges Bonnet voit von Weltseck 1er juillet 1939 et lui annonce dans les meilleurs délais, nous allons mettre les communistes à la raison, nous allons interdire les réunions, c'est celle des communistes, hein, et nous allons supprimer les élections. C'est établi par les archives allemandes et les archives françaises. Le 23 août 1939, la signature du pacte germano-soviétique, on a le prétexte pour réaliser l'ensemble des intentions qu'avait annoncé le bon Georges Bonnet. 31 juillet 1939, à peine un mois après la promesse de Georges Bonnet, est annoncé officiellement que les élections de 1940 seront différées. Dès le 25 août, l'ensemble de la presse communiste et amie est interdite. À partir du 25 août, il n'y a plus de presse communiste.
1: Et un mois plus tard, interdiction du Parti communiste français.
2: Décret-loi du 26 septembre 1939, décret-loi Daladier, voté dans l'enthousiasme général de la Chambre. L'interdiction s'est traduite par une chasse à l'homme systématique avec emprisonnement de tout ce sur quoi on pouvait mettre la main. À partir de là, une série de dirigeants communistes sont en prison, communistes sous les verrous. À partir de janvier 1940, les communistes déjà victimes de répression sont traduits en justice, c'est-à-dire les députés communistes, non seulement évidemment sous les verrous, sont frappés de déchéance parlementaire, de la SFIO comprise à l'extrême droite. C'est un alali dont on n'a même pas idée, tellement la violence en est grande. Vichy n'a pas eu toute l'initiative en la matière. Donc, on est face à un parti communiste complètement ou largement privé de moyens, réunion interdite, presse interdite, et puis procès à huis clos. Il faut savoir ce que ça a été que la répression de 39-40, des institutrices à qui on volait leur bibliothèque. Il y a une partie considérable des archives communistes qui a disparu en 1939-1940. L'État a tout saisi, la police a tout saisi. Les communistes n'ont jamais récupéré cette extraordinaire richesse archivistique. Ce n'est pas des archives, d'ailleurs, de la bibliothèque d'une institutrice jusqu'à l'ensemble des archives des organisations considérées comme communistes. Parce que la période 36-38 avait été une période favorable à l'explosion, si je puis dire, de ce que les communistes appelaient les organisations de masse. Le Secours Rouge devenu le Secours Populaire, une kyrielle d'éléments de familiarisation politique de la classe ouvrière et des couches pro-communistes. Tout ça disparaît. Tous ceux qui font preuve de lien avec les communistes, n'est-ce pas, sont interdits.
1: Et c'est aussi la chasse aux sorcières à l'intérieur de la CGT. Les cégétistes confédérés anticommunistes de Jouot excluent les cégétistes unitaires communistes.
2: C'est une occasion terrible d'ailleurs de conflit durable entre les confédérés et les communistes à l'intérieur des organisations. Tous ceux qui ne voulaient pas condamner explicitement le pacte germano-soviétique et qui étaient automatiquement soumis à interrogatoire par leurs camarades confédérés étaient exclus du syndicat. Ça a donné lieu à des séances ahurissantes. À partir du décret-loi du 26 septembre 1939, les confédérés de Jouot et de Belin, avec l'appui de la police, l'appui de la justice et le soutien explicite du patronat, chassent leurs membres communistes, car leurs membres communistes ne veulent pas abjurer. Il n'y a eu pratiquement aucune défection à l'intérieur de l'ex-CGTU. Il y a par exemple ce remarquable ouvrage de Georges Sadoul sur les mémoires de la drôle de guerre qui fait allusion à cette atmosphère dans laquelle il n'y a plus un militant qu'un journal, il n'y a plus de journal. On ne sait pas comment ça s'est répandu, puisque les procès, je le répète, sont à huis clos. Comment on apprend par exemple qu'un militant syndical de la métallurgie, Alfred Coste, Fredo, s'appelait-il au sein de la CGTU, s'est assuré une défense. Comment? C'est le communisme qui l'a sauvé, c'est les choix de Tours qui l'ont sauvé, que jamais, évidemment, il n'abdiquerait ses convictions communistes, qu'il se battrait. par exemple, d'autres militants, comme le fameux Ambroise Croizat, tout ça au trou, qui raconte comment le patronat s'est opposé à toutes les mesures de réarmement en faveur desquelles les ouvriers se battaient. C'est-à-dire que dès qu'on a des sources diverses, et en particulier d'ailleurs des sources policières, mais les autres sont aussi convaincantes, bien entendu, on balaie toutes les âneries qui circulent sans interruption depuis 80 ans. Mais qu'est-ce qu'on peut faire contre le rouleau compresseur des médias, de l'historiographie dominante, qui trouve sans doute qu'il est indigne de son rang élevé de consulter des archives aussi menues et sans intérêt?
1: Propagande absurde qui nous est tartinée depuis 1939, puisqu'il n'y a pas que germano-soviétique, donc les communistes, c'est pareil que les nazis.
2: Qui peut dire que de septembre 1939 à juin 1941, les communistes ont été les alliés des nazis? Rien ne permet de l'établir et tout permet de lutter contre. Bien entendu, ils n'étaient pas devenus hitlériens. Ils étaient en prison, ils étaient en fuite. Plus aucune capacité de s'exprimer. De la déclaration de guerre et même avant, à la drôle de guerre, quelle force politique s'est montrée hardie dans les préparatifs de la guerre? Aucune. Alors aucune. Hein. Les manquements effrayants de la SFIO, ce sont des manquements qui se sont accumulés dans la période antérieure. C'est dans les archives allemandes qu'on trouve la trace, fin août 1939, d'une intervention expresse de Léon Blum auprès de Daladier, quand Daladier fait semblant de sortir les muscles contre l'Allemagne, et Blum va le voir en lui disant « Oh là là, ne vous excitez pas sur la Pologne !» Et qui, avant juin-juillet, 22 juin 1941, quelle force était entrée dans ce qu'on peut appeler la résistance militaire? Aucune autre que les communistes, puisqu'il y a eu d'ailleurs toute une série d'interventions anti-allemandes des communistes qui ont été classées comme des initiatives de purs francs-tireurs contre la direction du parti. Mais ça veut dire quoi, la relation entre la base et la direction du parti dans la situation de désorganisation à partir de septembre 1939?
1: Tournant de la dictature, réfugié à Vichy, l'Assemblée nationale, c'est-à-dire la réunion de la Chambre des députés et du Sénat, vote la loi constitutionnelle du 10 juillet 1940 qui confie les pleins pouvoirs au gouvernement du maréchal Pétain. 20 abstentions et 176 absents, et le texte est voté avec 569 voix pour, 80 contre. Une écrasante majorité de députés et sénateurs, notamment des socialistes de la SFIO, abandonnent la République et choisissent la dictature.
2: Il y a quand même 80 députés et sénateurs qui s'y sont opposés, très étroite minorité, y compris à la SFIO. C'est-à-dire que la situation de complicité à l'égard du double phénomène de la mort de la République et de la défaite, la SFIO vote en minorité contre les pleins pouvoirs. Ne parlons pas des radicaux, c'est l'écrasante majorité qui vote. On a un Parlement et un Sénat qui se sont couchés devant l'Allemagne dans des conditions qui, bien entendu, sont éclairées par une étude sérieuse de la période qui a précédé. Donc non, la SFIO n'a en aucune manière été un frein au malheur de la France en 1939-1940, ni après d'ailleurs. Qui est-ce qui vote contre les pleins pouvoirs? On ne peut pas compter des voix communistes là-dedans. Les communistes illégaux, tous leurs élus déchus, donc du Sénat, il y en a un, c'est Cachin, c'est le grand Cachin. On avait au sein du Parti communiste un sénateur, un seul, on n'avait que des députés. 73 députés communistes, le vote des pleins pouvoirs, c'est quasiment le vote de Munich, sauf qu'il n'y a plus les communistes.
1: Qui a voté contre les accords de Munich de 1938?
2: 73 députés communistes, un homme d'extrême droite et un député socialiste qui sera d'ailleurs résistant assez précoce, ce qui est rare, sont allés quasiment jusqu'au bout. Donc on a une minorité de la SFIO qui se dresse contre les pleins pouvoirs. Et non pas du tout, comme ont dit un certain nombre de mes collègues, parce que les députés et les sénateurs avaient perdu leurs repères en arrivant à Vichy. Personne n'a perdu ses repères. Mais enfin, personne ne perd ses repères. C'est une invention, ça. Ils ont adopté la ligne qui était une ligne logique, compte tenu de leur abandon de la République, de leur abandon de la défense nationale.
1: Oui, mais on a aussi accusé les communistes d'avoir entravé et saboté l'effort de réarmement d'avant-guerre.
2: C'est un énorme mensonge que de raconter qu'il y a eu du sabotage communiste contre l'armement. Il y en a eu, un petit peu par-ci, par-là. C'était des provocateurs, etc. Les Allemands en avaient, hein, mais qu'on soit sérieux. Est-ce qu'ils avaient réellement à avoir un rôle dans le sabotage, alors même que les patrons se rendaient célèbres en proclamant, tel Louis Renault dans ses ateliers de Boulogne-Billancourt, que la production pour la guerre, il n'en avait rien à foutre. Je le cite, hein, c'est pas une grossièreté de ma part. Moi, j'ai montré, pendant la drôle de guerre, comment Renault se balade à travers ses ateliers en disant « Les voitures militaires, pour le front, je m'en fous. Ce que je veux vendre, c'est des voitures de luxe des Juva 4. Ben, » c'est pas avec les Juva 4 qu'on allait vaincre l'Allemagne. C'est le même Renault qui devient... à partir de 1940, le fournisseur, et avec quel enthousiasme, de camions sur le front russe, alors que les Américains, General Motors et Ford, qui ont des filiales en France, en particulier celle de Ford à Poissy, ont été les plus importants fournisseurs du Reich de camions de 3 tonnes sur le front russe. Toute l'armée savait très bien qu'il n'était pas du tout question pour les communistes d'envisager quelques gestes antimilitaristes que ce soit. Les communistes ont considéré que défendre les frontières de leur pays était une tâche fort importante. Donc, d'une part, il n'y a jamais eu d'action antimilitariste à partir de 1935, sans qu'il y en ait eu beaucoup avant, mais surtout, dans ces années 30, les marchands de canons n'ont plus rêvé que de ne plus faire de canons. Il y a eu une désertion de masse à l'égard de la production de guerre dont j'ai montré des éléments constitutifs depuis les années 20. Les classes dirigeantes ont abandonné la défense nationale de la France. J'ai bien dû remonter à l'étape essentielle de la signature des accords du plan d'Oze en 1924, c'est-à-dire de la renonciation à toute action militaire contre l'Allemagne. Voilà des choses qui sont incontestables parce qu'elles sont prouvées par les sources allemandes et par les sources françaises et par les américaines, par les anglaises. Moi, je ne connais pas les soviétiques. C'est la mode chez mes contradicteurs de dire que je me sers aussi des archives nazies. Ben, je pense bien que je me sers des archives nazies. Elles sont d'une fluidité, d'une lucidité. Puis alors, je dois dire que c'est un argument d'autant plus grotesque. Le ministère des Affaires étrangères, le seul dont je connaisse les archives, tous les spécialistes allemands, quasiment tous, qui écrivent à l'époque hitlérienne, mais qui croient sérieusement qu'il y a un diplomate important allemand qui n'ait pas fait sa carrière déjà sous la République de Weimar, qui sont les mêmes que ceux de l'Allemagne occidentale, puisqu'il n'y a eu aucune dénazification. Alors mes collègues, qu'est-ce qu'ils veulent dire ? Que les hauts fonctionnaires, ils étaient bons quand ils étaient sous Weimar, qu'ils étaient bons quand ils étaient sous Adenauer, mais qu'ils n'étaient pas bons quand ils étaient là sous Hitler. Mais non, ce sont les mêmes. Les archives sont les archives, et n'obère pas la valeur des archives en disant « ben non, cet interlocuteur ne me plaît pas ». Que vous l'aimiez ou non, un fonctionnaire, un haut fonctionnaire, il fait le travail de surveillance pour lequel il est payé. Quitte évidemment aussi à faire les recoupements tout à fait indispensables. Avec la masse d'archives et la diversité d'archives que je brasse, j'ai tout loisir de faire les recoupements.
1: Les impitoyables archives d'Annie Lacroix-Risse lui permettent de démontrer des choses très désagréables pour bien des gens. On n'en a hélas pas encore fini. On va donc faire une petite pause musicale dans cet océan d'ignominie et de trahison avec cette chansonnette poussée en 1941 par un Maurice Chevalier bien embêté et qui ne sait plus trop quoi chanter de pas trop compromettant dans la nuit noire de la dictature nazie.
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0: Après les collaborations patronales, politiques, syndicales d'avant-guerre, abordons maintenant la collaboration policière pendant et avant l'occupation. Une intense collaboration policière franco-nazie commence, non pas en 1940, mais dès 1938, 2 ans avant l'invasion allemande. Flics nazis et flics français travaillent déjà ensemble dans la chasse aux rouges, juifs et autres antifascistes. Annie Lacroix-Riss.
1: À partir de l'installation des Allemands en France, non pas se crée, mais se poursuit une collaboration policière anti-rouge et anti-réfugiés allemands qui n'a pas attendu Munich, mais qui a pris un développement tout à fait remarquable à Munich. Le responsable qui est venu avec Ribbentrop, décembre 1938, von Bömmelburg, qui devait être le deuxième personnage de la Gestapo en France. C'est un type de la police allemande qui passe son temps à discuter avec l'appareil de répression centrale de la France en 38-39, à ce moment-là, de manière explicite, pour pourchasser les militants allemands réfugiés. C'est le même qui revient avec Abetz en juin 1940 et qui, sans cesse, évidemment, est là sous l'occupation. Et qui est comme, d'ailleurs, tous ces gens du ZIPO-SD, du Sicherheitspolizei, du bureau de sécurité allemand, la police étant là-bas, comme ailleurs d'ailleurs, bien sûr, une police de répression, une police de renseignement, l'un allant avec l'autre d'ailleurs. Et donc, Bömmelburg est là. Qu'est-ce qui se passe quand il revient? Eh bien, la préfecture de police et les autorités policières lui font des mamours, puisque le préfet de police rencontre un des responsables en lui annonçant, en septembre 1940, qu'on est en train de mitonner un fichier sur les Juifs. Et on discute évidemment très vite de l'action anticommuniste, parce qu'on nous répète sans arrêt que les Allemands ne sont pas du tout intéressés aux communistes, que les communistes ont pu faire ce qu'ils voulaient, ils ressortaient, tout ça, bon, mais pas du tout. Est-ce que les Allemands avaient besoin de dire aux Français que fallait s'occuper beaucoup des communistes? Enfin, soyons sérieux quand même. Non, bien sûr, mais à partir de fin 40, on se voit de plus en plus sur ces questions, et j'ai montré qu'en février 1941, une collaboration de plus en plus étroite est prévue contre les communistes. Donc que les Allemands ne se contentent plus de dire aux Français « faites ce que vous voulez, vous êtes tranquille chez vous sur ce plan, on vous fait entièrement confiance », mais que von Bömmelburg et Knochen, et à partir de mai 42, le deuxième personnage de ce qu'on appelle, nous, la Gestapo, qui sont tous les services de police secrète de l'Allemagne, qui devient le second, à partir du printemps 42, d'Auberg. Ces gens discutent, notamment avec la préfecture de police. On est entré dans une collaboration explicite anticommuniste à partir de février 1941. Cette collaboration policière, elle était un des éléments de la collaboration totale des forces de répression françaises. Parce que le drame de la France occupée, comme de n'importe quel pays occupé, c'est que l'Allemagne a très peu. Bien sûr, il y a quelques dizaines de milliers d'hommes de la Wehrmacht. Hein. On a eu, jusqu'en 1943, à peu près 26 divisions allemandes, de l'ordre de 100 000 forces. Mais surtout, on a très peu de forces policières allemandes. Knochen n'arrête pas de se plaindre de l'extrême faiblesse de ses forces policières. Il a 3000 personnes sous sa coupe. Qu'est-ce qui a fait les effectifs de la répression en France? C'est centaines de milliers de policiers et gendarmes français. Mais c'est pareil dans tous les pays occupés, sauf en URSS, en Yougoslavie, enfin sur le front oriental, où il y avait d'emblée une telle résistance qu'il a fallu des forces énormes. Mais le front occidental, c'est un front quasiment vide. C'est la collaboration qui fait la force policière. Ils n'ont pas besoin d'avoir 200 000 policiers.
0: On va revenir sur un autre mythe entre

0: entremis en juillet 1940 avec Abetz pour demander la reparution de l'humanité, c'est incontestable. Il y a une période de flou, et à partir d'octobre 1940, il est signifié à ses militants que la question ne se pose plus. Donc il y a eu, avec des niveaux de responsabilité qui ne sont établis à aucun égard, c'est-à-dire qu'on n'a pas la preuve que c'est Duclos ou que c'est Frachon qui ont donné l'ordre, encore moins Thorez, mais ce qui est sûr, c'est que ça a été une initiative de franc-tireur dont on ne sait pas jusqu'où elle est allée, mais grosso modo, ça a duré 3 semaines.
1: En ce qui concerne la résistance militaire française, on nous aura aussi raconté beaucoup d'âneries. Mais les faits, établis par les archives, sont là. Jusqu'à l'été 41, il n'y a pas de résistance militaire en France, ni communiste, ni autre. Le 22 juin 41, l'agression de l'URSS par l'Allemagne nazie marque en France le point de départ de la résistance armée. Et les archives policières sont catégoriques, de l'été 41 au printemps 44, l'essentiel de la résistance française armée, c'est la résistance communiste. Les autres mouvements de résistance, non communistes, peuvent recevoir des armes légères des alliés, mais ont pour instruction de ne pas s'en servir et d'attendre le débarquement pour entrer dans le combat. Mais on le répète, pendant l'occupation, la résistance militaire française, c'est essentiellement la résistance communiste. Et c'est d'ailleurs bien pour ça que De Gaulle enverra Jean Moulin négocier avec les Rouges, sans lesquels le général n'est rien.
0: Les choses se font essentiellement au départ contre Vichy. Les comités de résistants, les comités qui prennent en charge l'action syndicale à partir d'août septembre 1939. Sont des comités qui luttent sous la direction de Frachon, comité de reconstitution du syndicalisme illégal, dont l'essentiel de l'activité consiste à se battre contre la politique de Vichy, demander des augmentations de salaire, protester à partir de l'automne 1940 contre les carences du ravitaillement. Le ravitaillement s'en va, il n'est plus destiné à la France. C'est très clair dès octobre 1940. Mais incontestablement, sauf ouvrier qui, comme éventuel non-ouvrier, a tenté de faire le coup de main avec une arme conservée contre les Allemands, c'est quand même un cas rarissime. Bien entendu, la résistance active militaire, elle commence avec l'attaque de l'URSS. Mais qui a lutté contre Vichy, contre la dégradation des conditions de vie? Ce sont les unitaires. Les militants les plus connus sont des gens qui se sont illustrés dans les brigades internationales. Et on le voit très bien d'ailleurs à partir du 22 juin. Moi j'ai produit dès d'ailleurs Industriels et banquiers toute une série d'archives qui montrent comment ça a été une explosion de joie, l'attaque contre l'Union soviétique dans les milieux communistes, dans les milieux ouvriers. C'est-à-dire qu'enfin, voilà, c'était clair, on allait pouvoir mener la lutte. À partir de ce moment-là, on entre dans la période de la lutte armée. Dans la correspondance du préfet du Nord, le Nord, Pas-de-Calais, est dans la zone interdite, qui est quasiment une zone annexée, à partir de septembre-octobre 1940, compte que le mécontentement de la classe ouvrière et des mineurs va atteindre un point de non-retour. C'est à l'initiative des seuls militants communistes qu'est lancée en mai 1941, pas le 22 juin. La grève des mineurs, elle n'est animée que par des dirigeants communistes. Elle est l'objet d'un combat résolu des confédérés de Jouot et de Belin qui se sont battus contre les grèves de 1936. Les mines, c'est une fédération confédérée qui n'a pas fait grève en 36. Et il faut voir comment le chef des mineurs confédérés a envoyé sa lettre d'excuse à Pétain en disant « Voilà, nous ne pouvons plus rien faire. » Le préfet Karl l'a annoncé en octobre 1940. En mai 1941, les communistes lancent la grève des mineurs qui donne lieu à une répression allemande effroyable. Avec la complicité des compagnies de mines, on fait remonter du fond des prolos torse nu, parce qu'il fait chaud dans les mines. Hein ?

0: et on les déporte comme ça. On les emmène à la prison et on les déporte ou on les exécute. Ce sont des communistes. En mai 1941, le Front National, cette organisation qui, sous direction clandestine communiste, se met en place et qui est un élément évidemment de la Constitution, des francs-tireurs partisans, etc., qui est le noyau de la résistance militaire active, de ce qu'on appelle la résistance intérieure. C'est mai 41. Toute la correspondance qu'on a depuis octobre sur le mécontentement social attisé par les communistes contre lesquels la répression dans les usines est effroyable. Donc, d'une part, la résistance active a commencé avant le 22 juin, mais évidemment, je reviens à mon explosion de joie, c'est à partir de ce moment-là que, dans les conditions extrêmement difficiles de l'action communiste, sur fond de collaboration policière effroyable, dès le début de 1941, c'est bien avant Bousquet. Ça s'aggrave, si je puis dire, à l'époque de Bousquet, avec les accords avec Auberg de juillet 42 qui sont complétés après l'occupation de la zone non occupée après novembre 1942, en 43, qui sont complétés. Mais la collaboration policière, elle a été éminente tout de suite. Et je le rappelle, c'est une collaboration policière qui est une collaboration patronaux-policières, parce que ce qui existait avant la guerre, cette collaboration quotidienne entre le grand patronat et les services de police que j'ai montré dans divers cas, et j'ai montré alors, je dirais, de manière particulièrement précise dans l'entreprise Renault, puisque le directeur général de Renault, le hideux futur ministre de la production industrielle de Vichy, d'une part, et depuis octobre 1940, directeur responsable du comité d'organisation de l'automobile, il était en conversation écrite ou téléphonique avec le préfet de police et le préfet de la Seine tous les jours, dès l'arrivée des Allemands, comme il était dans la période antérieure, en correspondance quotidienne avec la police. Donc, même la date du 22 juin ne permet pas d'établir la première césure. Mais oui, c'est une césure essentielle dans des conditions terribles. On voit confirmer ce qu'on sait depuis 1939, c'est-à-dire une chasse à l'homme. Il faut bien dire à la femme aussi, hein, parce que des militantes communistes, il y en a eu. Une chasse à l'être humain communiste qui n'a pas de cesse. Quand je suis allé voir les archives de la préfecture de police, surtout du militaire Befehlshaber in Frankreich, de l'administration militaire allemande. Toutes les deux semaines, la préfecture de police envoyait aux Allemands, à partir du début de 1941, un état des arrestations des résistants, pas seulement des communistes d'ailleurs. Il y avait évidemment ce qu'on appelait la résistance gaulliste. Alors, la résistance gaulliste, c'était tout ce qui n'était pas la résistance communiste. On appelait ça résistance gaulliste. Bon. Il y a, dans cette période, entre 12 et 16 pages de texte sur les arrestations. Il y en a en général entre une page et une demi-page de ce qui est appelé sous forme globale la résistance gaulliste, tout le reste c'est les communistes. Alors c'est une source extraordinaire d'ailleurs, ce service qui existait avant sous une autre forme, c'est un service de police anticommuniste à l'intérieur de la préfecture de police qui a été remanié à partir de septembre 1939. C'est le même, on a les mêmes rapports. Alors d'abord, on voit une chose essentielle, hein. Les Français ont déjà arrêté une masse considérable de communistes depuis septembre 1939. C'est-à-dire qu'il y en a déjà des milliers et des milliers. On fait mieux et on a là toutes les arrestations des grands dirigeants communistes et des pas grands dirigeants, mais de tous les grands, à partir de 1941. 1941-1944 ne retouche en rien des réalités qui sont établies depuis l'avant-guerre. C'est ce que montre très bien d'ailleurs toute étude de la justice. La lutte contre les dissidents, elle est établie notamment par les archives de la justice. Ce qu'on appelle la résistance active, c'est essentiellement la résistance communiste. C'est une question qui ne se discute pas et les sources catégoriques et convergentes sont fournies d'une part évidemment par les archives allemandes. D'une part, la série Agitérante Police, époustouflante, et puis une autre aussi époustouflante, qui est ce qu'on appelle les Archives de Berlin, qui sont revenues en France à partir de 1947, et que j'ai massivement utilisées pour tous mes ouvrages sur 1940-1944. Donc on a les archives allemandes, formelles, sur la chasse aux communistes, sa précocité et je dirais son caractère essentiel, parce qu'il n'y a que ça qui les intéresse. On a les archives policières françaises, ce qu'on appelle la résistance intérieure. Et ça, ça commence à l'été 1941, pas en 42, pas en 43, en 41. Il n'y a pas de résistance armée active avant la résistance communiste. Et puis, il y a toute une série de préfets qui ont littéralement vidé leur dossier de son contenu de police, et quel dommage, c'était le plus important. Mais enfin, on en a beaucoup. J'ai consulté les archives 41-44 des préfets régionaux. L'institution est créée en 41. Enfin, je ne sais pas. Ils se sont donné le mot pour expliquer que la résistance était exclusivement communiste. Communiste, terroriste, c'est les communistes. Et je vais donner un dernier élément, mais ceux qui sont curieux iront regarder dans mes ouvrages où les milliers de notes font référence à des milliers de documents. On a toutes ces sources d'archives qui établissent, région par région, BCRA aidant, une foison extraordinaire dont je sortirai un document, mais que les auditeurs soient rassurés, il n'y en a pas qu'un, hein. Je dis ça parce que quand j'ai parlé de l'assignation, on a expliqué que j'avais jamais lu que le rapport Chavin. Bon, pas du tout. On a absolument convergent des documents entièrement divers, dont je n'extrairai ici qu'un document qu'on peut rattacher à la catégorie BCRA, parce que c'est un document de renseignement d'un très haut fonctionnaire de la SNCF, texte de fin 43, qui est une chronologie extraordinaire de la résistance chez les cheminots depuis 40, et surtout, bien sûr, depuis 41, la résistance armée. Il analyse la répression française de 39-40. Il montre comment la police française, ça va de soi, les confédérés, les cadres de la SNCF se sont acharnés contre les communistes. C'était la vengeance de classe, la vengeance idéologique, voilà. Et voilà ce qu'il dit en 43. Si un cheminot veut se battre contre les Allemands, il est obligé d'aller chez les communistes, il est obligé d'aller chez les FTP. Et il dit, actuellement, on ne peut faire de résistance active qu'en étant FTP. Alors, je suis désolé, si les archives françaises de police ou de résistance gaulliste ne suffisent pas, si les archives policières et militaires allemandes ne suffisent pas, si les archives des préfets ne suffisent pas, il faut quoi ? Que ça plaise ou que ça ne plaise pas. Moi, évidemment, je suis marxiste, j'allais dire, depuis l'âge de 16 ans, mais un engagement politique qui n'a jamais porté atteinte à mon honnêteté intellectuelle, jamais. Mon engagement politique, il m'a juste donné ce que Marx demande aux philosophes de respecter. La seule philosophie, finalement, qu'on puisse adopter, c'est d'être radical, de prendre les choses par la racine. Regardons les archives, buvons frais et arrêtons de répéter ces âneries insupportables. Bon.
1: Merci à Annie Lacroix-Riz pour ce nouvel exposé que tu pourrais écouter sur notre site. Polémique, c'est la voix off.com. Tu n'es pas au bout de tes surprises, comme tu le verras au prochain épisode de cette passionnante et triste saga populaire. Rendez-vous donc sur cette même antenne. Ce n'est qu'un combat. Continuons le début. Salut.

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24 avec des programmes très très éclectiques de politique, de social, de sujets très controversés, tout à fait intéressants, avec des programmes également pour les minorités ethniques. C'est ce qui fait honneur à cette radio, entre autres, et beaucoup de musique aussi, de musique du monde. Et puis chaque semaine, eh bien, la grande musique avec Diapason. Voilà. Encore un petit peu de musique pendant une petite minute, et je vous retrouve tout à l'heure pour la deuxième partie de l'émission. Tout à l'heure.

Retour pour la deuxième partie de l'émission Diapason. Ce soir, l'émission est consacrée à Jean-Sébastien Bach une nouvelle fois, mais cette fois-ci avec ses sonates à l'origine composées pour la viole de gambe, accompagnée d'un clavecin, qui ont été d'ailleurs ses œuvres, ces trois sonates ont été régulièrement interprétées, jouées et enregistrées par des viols de gambe, accompagné de clavecin, mais là c'est une version tout à fait originale que nous avons le plaisir de découvrir ce soir, pour certains d'entre vous de redécouvrir, pourquoi pas, des sonates pour viol de gambe, cette fois-ci jouées par un violoncelle, violoncelle piccolo pour être plus précis, c'est un petit violoncelle, et à ce violoncelle se trouve le grand Aner Bylsma, certainement l'un des plus grands concertistes de musique ancienne qui existe actuellement. Il est accompagné par un de ses compatriotes hollandais, Bob van Asperen, grand claveciniste devant l'éternel. Et pour ce disque, il est à l'orgue et accompagne bien sûr Bylsma dans ses sonates de Jean-Sébastien Bach, qui ont été dédiées par Bach lui-même à Carl Friedrich Abel, qui était l'un des musiciens, l'un des gambistes et violoncellistes de son orchestre à cordes, l'orchestre à cordes de Bach à Leipzig. Et c'est à lui qu'il dédia donc ses trois sonates, ainsi qu'on suppose qu'il dédia également à Abel les six suites célèbres, six suites pour violoncelle sol, qui ont fait le tour du monde, ces suites, et qui sont travaillées d'ailleurs dans tous les conservatoires et jouées par tous les grands solistes, parce qu'elles sont tellement difficiles que, disons, qu'elles ne sont pas à la portée de n'importe qui. D'ailleurs, à ce propos des suites pour violoncelle seule de Jean-Sébastien Bach, il se trouve que je possède passablement d'enregistrements de ces suites, c'est-à-dire plusieurs versions, plusieurs interprétations différentes, avec plusieurs approches, des approches de type romantique ou des approches avec plus d'authenticité. Bref, avec de grands noms derrière l'instrument, et là nous aurons l'occasion de faire une émission sur ces suites de Bach. Voilà, nous allons retourner donc à Bach, mais cette fois-ci à la sonate et sa troisième sonate, BWV 1028. Ce qui est intéressant dans cette sonate, c'est la seule sonate dans une tonalité mineure, et contrairement aux deux autres qui sont dans des tonalités majeures, donc contrairement aux deux autres, elle ne comporte que trois mouvements au lieu de quatre précédemment cités. Donc, et en plus, une tonalité superbe pour le violoncelle aussi, puisque le sol mineur, avec la corde à vide de sol du violoncelle, ça fait toujours une très très belle tonalité, le sol mineur. Alors voilà, trois mouvements, la troisième sonate pour viol de gambe et clavecin de Bach, mais en l'occurrence, violoncelle piccolo Aner Bylsma et à l'orgue Van Asperen. A tout à l'heure.

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4: Bonjour à tous, alors 7e jour à Cannes et le festival nous a offert sa petite anecdote. En effet, hier matin, avant même le début de la conférence de presse de Moulin, donc le film sur Jean Moulin où on retrouve Gilles Lellouche, Gilles Lellouche s'est approché donc d'un photographe, verre d'eau à la main, et lui a jeté le contenu dessus, sous l'œil des caméras. Donc tout ça a été bien pris au niveau photographique. Donc j'espère qu'on verra bientôt les photos. La scène ça a immédiatement fait le tour des réseaux. Donc vous pouvez le retrouver dessus, la polémique est claire, tout ça a été vite démenti parce qu'en fait le photographe lui a lui-même en fait demandé, quelque part il était d'accord pour que ce verre d'eau lui soit jeté dessus, il lui a accordé, donc c'était totalement consenti. Donc voilà, petite polémique qui a duré 20 minutes, mais c'était la petite anecdote du jour. Et donc pour rester sur Moulin, donc au niveau du film lui-même, il mérite qu'on en parle sérieusement, mais Pascal nous en parlera un petit peu plus en détail hein, pour vous plonger un petit peu. Donc c'est en juin 1943, Jean Moulin, chef de la résistance, qui vient d'être arrêté et interrogé par Klaus Barbie, chef de la Gestapo à Lyon. Donc Gilles Lellouche, il est dans le rôle de Jean Moulin et il s'est confié en conférence avec une intensité rare hein. Il nous disait que c'est une responsabilité qui dépasse même l'idée d'être acteur ou de faire du cinéma. Nemes, quant à lui, revient à Cannes 11 ans après le Grand Prix pour Le Fils de Saul et l'attente est immense hein. Et puis ensuite, je suis allée à la conférence de Garance, le nouveau Jeanne Herry, en compétition, donc avec Adèle Exarchopoulos qui incarne une jeune actrice alcoolique sur 8 ans de vie. Donc un parcours fait de fêtes, d'angoisse, d'une révolution intime et sexuelle, un chaos aux allures de grande récré hein, où se mêlent amour et destruction. Donc Adèle est au sommet de son art et certains y voient même déjà un prix d'interprétation, ce qu'on pouvait entendre durant la conférence de presse. Voilà, certains lui ont évoqué cela. Et dans l'après-midi, donc, je suis allée faire un moment un peu à part au Carlton avec le Talk Woman in Motion de Kering. J'ai pu retrouver Géraldine Nakache hein, qui était là en tant que réalisatrice. Elle qui présente cette année « Si tu penses bien » en Cannes Première. Un drame sur l'emprise conjugale, radicalement différent de ses présents dans le film. Hein. Elle était formidable, lucide, généreuse, drôle. C'est une femme de cinéma à part entière, pas seulement une actrice hein, qu'on aime bien. Elle était vraiment là avec toute sa sincérité. Elle nous a vraiment tout donné. C'était vraiment très agréable de pouvoir ensuite, à l'issue de ce talk, échanger en direct avec elle. Elle est vraiment très accessible, très généreuse dans ce qu'elle dit et dans ses propos. Donc c'était vraiment un très beau moment, en toute intimité. Hein, donc vraiment très très intéressant de pouvoir l'écouter. Et puis la journée s'est terminée donc avec le film Fjord, le nouveau Christian Mongi en compétition. Mais là également, je vais laisser Pascal vous en parler un petit peu plus en détail, hein, étant un film de la compétition. Donc voilà, ben, je lui laisse le micro pour les films en compétition.
5: Oui, merci Mathilde. Ben oui, effectivement, on arrive quand même à la mi-festival, donc c'est peut-être le temps de faire un petit point sur les films en compétition. Comme vous l'avez dit, Moulin a ses partisans, dont je fais partie. Le film de Laszlo Nemes est maîtrisé du début jusqu'à la fin, dans le cadre, dans le décor, dans les costumes, dans l'interprétation. Et Gilles Lellouche est merveilleux devant Lars Eidinger. C'est un film sur l'interrogatoire musclé, pour pas dire plus, de Jean Moulin face à Klaus Barbie. Et Lars Eidinger est surprenant et Gilles Lellouche égal à lui-même. Il est magnifique. On saluera quand même que Gilles Lellouche a fait deux fois l'aller-retour de tous ces gens qui sont les véritables héros du Festival de Cannes, qui sont toute la journée assis sur par terre, sur des tabourets, en face des marches, et qui guettent une célébrité pour avoir un autographe, un selfie, ou juste serrer la main d'une des stars. C'est vraiment, il a pris du temps. Et c'est ces cinéphiles-là qui font vivre le cinéma toute l'année. Voilà. Donc, nous, on a vu Fjord également aujourd'hui. Fjord, c'est le dernier film de Christian Mungiu. Et ça se passe en Norvège, dans un tout petit village, où manifestement le wokisme a complètement conquis les esprits, les cœurs, les âmes. Et ils sont tous devenus fous, c'est-à-dire que une claque à un gamin, ça devient une affaire d'État. On enlève les 5 enfants de cette famille roumaine évangéliste, donc très chrétienne, parce qu'en fait, pas parce qu'ils ont frappé l'enfant, et encore c'est une toute petite tape, non, c'est parce qu'ils ne correspondent pas aux critères wokistes de ces sociétés de l'Europe du Nord qui sont devenues complètement tarées. Voilà. Donc c'était un film très intéressant. Il faut dire que Christian Mungiu est quand même l'un des favoris également, parce que il a eu la Palme d'Or en 2007 avec 4 mois, 3 semaines, 2 jours. On se souvient aussi de son sublime baccalauréat qui lui avait valu un prix de la mise en scène en 2016, ou encore un double prix d'interprétation féminine et un prix du meilleur scénario avec Au-delà des collines en 2012. Donc c'est un habitué de Cannes, et on peut même dire qu'il est né à Cannes. Et dans Fjord, pourquoi c'est intéressant? Parce qu'il récupère Renate Renze, qui a eu un prix d'interprétation féminine à Cannes en 2021 pour Julie en 12 chapitres, de Joachim Trier, qui ensuite avait eu le prix de la meilleure actrice au European Film Award en 2025 pour Valeurs sentimentales, du même réalisateur. Voilà. Effectivement, l'installation de cette famille d'origine roumaine, très chrétienne, dans un petit village perdu au fin fond d'un fjord en Norvège, va déclencher pas mal de suspicions, pas mal d'interrogations, pas mal d'amitié aussi. C'est un film qui a été très applaudi en séance de presse et qui fait partie également, donc, dans ce bilan de semi-festival, des films dont il faudra se souvenir, parce que je suis persuadé qu'il sera au palmarès. Alors effectivement, Mathilde, vous avez parlé d'Adèle Exarchopoulos comme un prix possible de meilleure actrice à ce Festival de Cannes, mais il y en a d'autres. Il y a Virginie Fira pour Soudain d'Amaguchi Ruusike. Le film Soudain a également ses partisans. Il y a les partisans de Moulin, il y a les partisans de Soudain, et il y a les partisans du James Gray Paper Tiger, qui a eu 3 palmes d'or sur le film français et qui aujourd'hui fait figure de grands favoris. Voilà. Pour notre part, on rajoutera quand même Fatherland de Pavel Pavlikovski, parce qu'il avait fait Cold War notamment, et qu'il avait pris un prix du meilleur réalisateur pour cela. Et là, il fait jouer le grand acteur Hans Zinsler, qui est l'acteur fétiche de Wim Wenders, le metteur en scène allemand de Paris, Texas. Et il le fait jouer à côté de Sandra Hüller, que nous on adore, parce que chaque fois qu'elle fait quelque chose, c'est parfait. Et puis on rajoutera quand même La vie d'une femme, avec Léa Drucker, Mélanie Thierry, qui pour nous également était un vrai coup de cœur. Voilà. Donc aujourd'hui, à ce mi-festival, disons qu'il y a 6 films qui sortent du lot. La vie d'une femme, Fatherland, Soudain d'Amaguchi, Paper Tiger, Moulin et Garance. Et nous, on verrait bien, sans chauvinisme excessif, une palme d'or pour le Laszlo Nemes, qui est un réalisateur hongrois, mais qui a tourné avec un casting entièrement français, presque, puisque Lars Eidinger est allemand. Mais Gilles Lelouch, franchement, lui mériterait également un prix d'interprétation masculine à défaut d'une palme d'or. Mais le festival n'est pas fini, parce que nous n'avons pas vu, et Mathilde, le Pedro Almodovar. Voilà. Et en sympathisant avec un journaliste parisien, il m'a dit que Notre Salut d'Emmanuel Marais était vraiment un film étonnant à découvrir, et qu'il pourrait très bien faire une belle palme d'or. Donc ça veut dire qu'à la mi-festival, nous n'en avons pas encore fini avec les surprises, et peut-être qu'à ce micro, on vous dira dans les jours qui viennent que finalement, ce n'est pas les 6 films en question qui briguent pour la palme d'or, mais qu'on a trouvé une pépite qui sort du lot, comme certaines années, où quand même on a eu plus de 80% de bons pronostics en plus de 30 ans, donc on peut nous faire confiance. Pour l'instant, effectivement, Paper Tiger de James Gray est une possible palme d'or à l'heure où je vous parle. tout en pensant que Moulins ou Soudain en ferait une aussi belle. Voilà, et nous avec Mathilde, ben, on vous dit à demain.
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0: 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Clé de lecture vous emmène aujourd'hui aux côtés d'Andrei Kourkov, le grand écrivain ukrainien. Écrivain en guerre, journal d'une invasion. Comment écrire en état de guerre? Quel regard porter sur le monde quand les bombes tombent à vos portes? Comment la chronique intime des jours devient-elle universelle? Avec son journal d'une invasion, paru aux éditions Noir sur Blanc récemment, Andrei Kourkov nous décline la kaléidoscopie de la société ukrainienne, plus affermie encore par les obus russes qu'avant le début du conflit. Après Les abeilles grises, son dernier roman traduit en français, Kourkov est passé de l'autre côté du miroir. Il ne s'agit plus d'observer à distance de l'écriture, mais de se plonger dans le vivant pour saisir plus encore l'âme ukrainienne au quotidien. De la préserver du sabotage culturel et identitaire que visent les drones de Poutine, tout autant que les objectifs militaires. Politique, il s'étonne que les villes russophones du pays, comme Mariupol, ont été paradoxalement les plus détruites par les armes de Moscou. Rencontré à la dernière édition de Le Livre sur les quais à Morges, l'ancien président du Pen Club ukrainien nous brosse encore un état de la littérature nationale, où les récits des vétérans attirent désormais un grand nombre de lecteurs, surtout chez les 400 000 soldats qui ont combattu au Donbass d'avril 2014 à février 2022. Il nous définit son rôle d'intellectuel dans une société qui ne sera plus jamais la même, où la langue russe a perdu sa place et sa reconnaissance chez les artistes et les écrivains. Un témoignage qui nous explique aussi qu'il ne faut jamais perdre son sens de l'humour. Andrei Kourkov au micro de Jean Musy. Andrei Kourkov, vous signez Journal d'une invasion. En français, le livre est sorti en 2023, mais vous l'aviez déjà écrit, publié en 2022. Et vous l'avez fait en anglais. Pourquoi?
1: Oui, peut-être à cause de mon éditeur anglais, Christopher Macklehaus, qui a lu mes textes, mes essais et mes notes dans la presse anglaise, plutôt Financial Times, Guardian, podcast BBC, et il a dit qu'il faut faire un livre. Et à partir de ça, j'ai continué à écrire mon journal en anglais pour utiliser les textes du journal à l'avenir pour cette collection.
0: Ce journal, vous l'aviez conçu déjà comme tel, comme un journal, c'est quelque chose que vous avez repris par la suite?
1: Les deux, parce qu'il y a des histoires de ma famille, de notre voyage, comme quand nous sommes devenus déplacés, et il y a des histoires des autres. C'est un mélange, on peut dire. C'est un mélange des essais, mais chaque essai était commencé comme des notes d'un journal.
0: Mais alors ça veut dire que vous avez, je ne dirais pas trafiqué, mais vous avez, enfin, comme romancier, rajouté un peu des choses où c'était le souvenir vraiment au jour le jour, cette chronique de la guerre.
1: C'est la chronique parce que je n'ai pas ajouté quelque chose au texte après, il était fini plus tard. C'est-à-dire c'était écrit dans le moment, il y a des dates avec chaque texte, et après ce n'était pas changé.
0: Alors vous aviez déjà écrit la chronique sur le Maïdan, cette révolution ukrainienne, révolution orange, et puis maintenant vous écrivez la chronique de la guerre. C'est quand même assez extraordinaire, je veux dire, vous n'attendiez pas à aller jusque-là.
1: J'ai jamais pensé que je vais publier mes journaux, parce que j'écris le journal privé à partir de l'âge de 15 ans, et j'écris toujours pour moi-même, et pour les enfants peut-être dans l'avenir, mais je ne pensais pas qu'une fois, un jour, je devrais publier les extraits ou les textes complets qui donnent information sur la vie pendant les événements comme ça, pendant Maïdan ou aujourd'hui, pendant la guerre avec la Russie.
0: Vous avez lu le Gombrowicz, il a qu'à faire un journal, c'est extraordinaire aussi. Il y a aussi des grands chroniqueurs, il y a Gide qui fait aussi des journaux. Ça vous a inspiré ou bien c'est la volonté plutôt pour vous de faire une chronique pour faire comprendre ce qu'est la guerre?
1: Les deux, en fait. Ma lecture préférée quand j'avais 18 ans, 17 ans, 20 ans, c'était en fait les journaux d'Alexandre Blok, le poète russe, de Corneï Tchoukovski, un écrivain qui écrivait pour les enfants, de Franz Kafka, des autres écrivains. Et j'étais toujours fasciné parce que je pouvais comprendre l'époque en lisant les journaux privés de ces gens sur ces vies.
0: Qu'est-ce qui caractérise pour vous cette expérience du journal de guerre? Parce que la guerre, on l'imagine, on peut éventuellement la penser, mais la vivre, c'est autre chose.
1: La guerre, tu es beaucoup de choses. Si tu es sens de mort et tu es optimisme parfois. Et pour moi, oui, j'ai appris beaucoup de choses aussi pendant la guerre parce que je suis comment suivre les vraies histoires. C'est-à-dire, on oublie la fantaisie, l'imagination, parce qu'il y a si beaucoup de drames, de tragédies autour. Par exemple, ici, je parle dans ce livre de mon ami Valentine, qui avait des jambes amputées.
0: Un médecin en plus.
1: Oui, un médecin, qui ne pouvait pas sortir de l'hôpital d'abord et après de Kiev. Et enfin, sa femme a réussi à organiser le transport pour lui ramener en Allemagne. Et ce journal finit à mi-juillet. En fait, en octobre, il est mort. Il était mort à Mainz, près de Francfort. Et il y a une autre histoire parce qu'elle voulait ramener ses cendres à Kiev. Et Tatiana, sa femme, a le billet pour le train pour le 10 octobre. Et le 10 octobre, la Russie a bombardé le centre de Kiev et tous les plans étaient annulés. Et c'est une autre histoire. Et comme ça, je ne pouvais pas inventer ça. Si je écrivais un roman.
0: Ce qu'on remarque aussi, c'est que ça donne une idée aussi aujourd'hui de la guerre moderne. Parce qu'on est avec la technologie, on a beaucoup de téléphones, on peut se voir. Enfin, c'est une histoire, on ne lit pas ça jusqu'à présent dans les journaux de guerre parce qu'on n'avait pas ce genre de choses. Donc il y a aussi cette, entre guillemets, nouveauté de la guerre que vous montrez.
1: Oui, pour moi, la nouveauté technique, c'est pas très important parce que je n'écris pas sur les batailles, sur les combattants, parce que je ne suis pas allé cette fois à la front. En 2015, 2016 et 2017, je fais des voyages à Donbass pour parler aux gens, aux soldats, aux civils. Cette fois, j'étais déplacé, j'étais réfugié, j'ai retourné à Kiev, j'ai voyagé un peu en Ukraine, à Odessa, j'ai vu des ruines. En fait, je les vois chaque jour. Je suis à Kiev et je pars pour la campagne où on a une maison. On passe par beaucoup de ruines jusqu'à aujourd'hui. C'est-à-dire pour moi, la vie quotidienne des gens pendant la guerre est beaucoup plus importante que les succès ou que les événements de la guerre propre.
0: On a le téléphone aujourd'hui, on a quand même Internet. C'est une chose qu'on n'avait pas avant. Et donc ça change aussi la communication avec les gens parce que quelque part, vous êtes connecté avec le monde.
1: Oui, on peut suivre la guerre visuelle sur YouTube, sur Telegram. En fait, oui, je regarde chaque matin des événements sur la front en vidéo envoyés ou postés par les soldats, par les volontaires. Et ça me donne la sensation que je suis pas loin des lignes de front. Mais comme je disais, pour moi, la vie des réfugiés, la vie des gens qui restaient près de la ligne de front, qui ne voulaient pas quitter ces maisons, est plus importante, plus intéressante et plus touchante aussi, parfois, que les batailles.
0: Oui, mais ce que je veux dire par là, c'est que si vous êtes, par exemple, en Afghanistan, ce n'est pas la même chose que si vous êtes en Ukraine, dans les guerres en Ukraine. Ce qui est étonnant, parce que c'est une guerre qui se trouve quand même tout près de chez nous, dans les pays de l'Ouest, on peut dire. Et du coup, on a accès à une certaine visualité de la guerre. Alors si vous êtes en Afghanistan, si vous êtes en Syrie, c'est beaucoup plus difficile.
1: Ah, bien sûr, c'est une guerre européenne. C'est une guerre, en fait, combattue pour le droit d'Ukraine de rester pas seulement indépendant, mais aussi à devenir un État dans l'Union européenne. C'est la guerre très proche à Pologne, à Lituanie. Et c'est la raison aussi pourquoi les pays européens aident l'Ukraine dans ce combat C'est très important que l'Europe continue à envoyer les aides militaires et les aides humanitaires.
0: On a vu très bien que l'état de la guerre au début, ce n'était pas toujours la solidarité avec l'Ukraine seulement, c'était aussi beaucoup de fragilité. On se retrouvait dans des situations où l'Europe avait un peu peur d'agir sous la pression d'une éventuelle intervention, voire une bombe atomique russe. Aujourd'hui, les choses sont différentes. On a l'impression qu'on connaît mieux cette guerre et qu'on voit mieux les limites et les enjeux et surtout qui peut faire quoi.
1: Oui, en fait, au début de la guerre, l'Europe a découvert sa faiblesse. Parce que l'Europe n'était pas prête pour les événements comme ça, pour une guerre sur ses frontières. L'Europe était très engagée dans le commerce avec la Russie et le commerce était plus important que les valeurs démocratiques. En fait, les valeurs étaient oubliées parce que aussi Angela Merkel a signé le contrat avec Poutine pour construire la pipe de gaz dans le nord après l'annexion de la Crimée, c'est-à-dire que les appétits du Kremlin étaient acceptables pour l'Europe et c'était aussi une des raisons et une des motivations de Poutine à commencer cette invasion nouvelle parce qu'il pensait que l'Europe ne va pas réagir comme l'Europe ne réagit pas à l'annexion de la Crimée, à la guerre en Géorgie en 2008 et toutes les autres choses commises par la Russie.
0: Alors, la guerre a déjà commencé avec justement l'annexion du Donbass et de la Crimée. Vous avez quand même 8 ans d'expérience de guerre. Et pourtant, quand vous décrivez dans ce journal, dans le fond, c'est quand vous êtes confronté vous-même, cette fois-ci, dans la capitale, à la guerre, que vous découvrez ce que c'est vraiment.
1: Oui, le 24 février, j'étais réveillé par les explosions derrière mes fenêtres, à Kiev, dans le centre de Kiev, et c'était une sensation très dramatique. C'est-à-dire que je ne pouvais pas accepter que c'était le début de la guerre. Mais à 6 heures du matin, il y avait encore 2 explosions. Et c'était le premier jour quand moi et ma femme ont décidé de regarder les abris anti-bombes près de notre maison. Et c'était déjà une ville complètement différente qui continue jusqu'à aujourd'hui. C'est pour toutes les Ukrainiennes, pour tous les Ukrainiens. Maintenant, c'est la vie pendant la guerre avec des autres valeurs, avec peut-être beaucoup de traumas psychologiques. Il y a beaucoup plus de violence dans la société, il y a plus de radicalisation. Et bien sûr, cette guerre va influencer la vie ukrainienne aussi 10 ans après la fin de la guerre. On ne sait pas quand la guerre va finir, bien sûr.
0: Vous êtes de langue maternelle russe. Donc la question linguistique au départ n'était pas vraiment un vrai problème en Ukraine, on a fait plutôt un prétexte, mais en fait aujourd'hui ça devient quelque chose d'intéressant, on renverse les valeurs, le russe devient en quelque sorte quelque chose de honni, de banni.
1: Oui, en fait la Russie a tué je crois dizaines de mille des russophones en Ukraine au début de la guerre. En bombardant Mariupol, Irkoutsk.
0: C'est dans les régions russophones.
1: C'était les régions russophones, oui. Et bien sûr, aujourd'hui, le russe, c'est la langue d'ennemi. C'est-à-dire qu'il y a beaucoup de russophones qui parlent russe à Kiev, à Kharkiv, tout ça. Mais en fait, c'est les mêmes gens qui, quand ils partent pour l'Europe, ils parlent ukrainien entre eux parce qu'ils ne veulent pas accepter comme les Russes. Ils ont peur parce que si on parle ukrainien, c'est clair que quelqu'un est ukrainien. Si on parle russe, c'est quelqu'un du Kazakhstan, de Russie, d'Ukraine, de Moldavie, de Biélorussie. C'est-à-dire qu'après cette guerre, je crois, il y aura au minimum 2 fois moins de russophones en Ukraine. Et bien sûr, une autre chose, les jeunes russophones ont commencé à parler plutôt sur la rue ukrainienne. Aussi, il y a des écrivains qui changeaient la langue. L'écrivain le plus connu de Donetsk, Vladimir Rafeïenko, qui a reçu 2 prix importants littéraires en Russie en 2013. Et il a dit maintenant qu'il ne va pas écrire un mot en russe. Il écrit en ukrainien ses romans.
0: Les écrivains, ils sont engagés aussi comme citoyens dans la guerre. Certains sont morts. Donc aujourd'hui, comment vivent-ils en Ukraine? Est-ce qu'il y a quand même, entre guillemets, une vie littéraire? Il y a des échanges entre les écrivains, entre les intellectuels? Comment participent-ils à la guerre et comment vivent-ils leur vie d'artiste?
1: Oui, il y a plus que 30 écrivains poètes qui sont tués dans la guerre ou exécutés par les Russes comme Vladimir Vakulenko. Il y a une quarantaine d'écrivains qui sont soldats ou volontaires sur le front. Et il y a des maisons d'édition qui fonctionnent. Il y a de nouvelles maisons d'édition qui étaient fondées maintenant. Mais bien sûr, si on parle de marché de livres, ça ne marche bien. Il y a beaucoup de vie intellectuelle avec des écrivains, avec des philosophes. Mais il n'y a pas beaucoup de ventes des livres, bien sûr.
0: Vous voulez dire qu'on ne lit pas pendant la guerre?
1: On lit, en fait, parce qu'il y a une deuxième littérature parallèle à partir de 2014 en Ukraine. C'est la littérature sur la guerre à Donbass. Écrite par les soldats, par les volontaires, lit par les soldats aussi. Et cette communauté est aussi grande. C'est 400 000 hommes, jeunes hommes, qui participaient dans la guerre entre 2014 et 2022. Et ils ont aussi organisé ces maisons d'édition propres et sa vie littérature propre. Mais aujourd'hui, parfois, on pense qu'en fait, cette communauté des vétérans achète des livres de ses amis beaucoup plus que lecteurs traditionnels achètent livres des écrivains ukrainiens traditionnels.
0: Alors, pour qui écrivez-vous aujourd'hui? Pour les étrangers qui vous lisent ici, parce que vous avez un grand succès, bien entendu, à l'étranger, je dirais en France parce que j'ai l'édition française, mais aux États-Unis, en Angleterre, etc., plus qu'en Ukraine?
1: En fait, j'ai publié ce livre plutôt pour les étrangers, parce qu'il y a beaucoup de moments historiques qui expliquent l'histoire des relations entre Russie et l'Ukraine et expliquent des raisons derrière cette guerre. Et c'est les choses qui sont connues par les Ukrainiens, qui sont éduqués, mais pas du tout connues en Europe, aux États-Unis, au Japon.
0: Alors, dans ce livre, vous parlez notamment, pour revenir sur la Crimée, qu'il y a eu, bien sûr, toute une période historique importante, puisque les Crimées étaient déjà, on peut dire, soumises sous Staline à une évacuation massive. Hein.
2: Oui.
0: Et vous avez oublié les Suisses. Vous avez parlé des Tatars, vous avez parlé des Allemands, des Italiens, il y avait des Juifs et des Grecs, et des Suisses.
1: Des Suisses, il y avait...
2: 2500.
1: Oui. Moi, je connais très bien l'histoire des colonies suisses à Bessarabie, dans la région d'Odessa. Et en fait, le village construit par les Suisses, Chabot, est devenu le nouveau centre des productions viticoles. Mais je ne sais pas beaucoup sur la présence suisse en Crimée.
0: Vous êtes toujours le président du Pen Club?
1: Non, je fais mes 4 ans. Je ne peux pas faire plus parce que c'est 2 ans chaque fois. Je suis membre de Pen Ukraine. Je suis toujours actif, mais je ne suis pas président plus.
0: Alors aujourd'hui, comment vous voyez un petit peu la littérature ukrainienne? Qu'est-ce qui a changé avec la guerre?
1: La littérature est devenue très militante. Il y a, en fait, aujourd'hui, c'est une situation difficile parce que il n'y a presque rien de fiction écrit dans ces jours pendant la guerre. C'est non-fiction, c'est des reportages, c'est des essais. Et ça signifie que la littérature ukrainienne aura un trou entre 2022 et peut-être 2024 ou 2025, quand il y aura beaucoup de non-fiction, beaucoup de poésie, mais pas des romans. Et bien sûr, pas des histoires des civils, des histoires d'amour. Il y a que 2-3 écrivains qui écrivent aujourd'hui aussi des polars, des science-fiction, mais ce n'est pas suffisant pour vie normale de littérature.
0: Des femmes aussi?
1: Aussi des femmes, oui.
0: Qui vivent plutôt justement dans la guerre également, qui participent à la guerre?
1: Il y a beaucoup de femmes qui participent dans la guerre, c'est plus que 100 000. Mais les femmes écrivaines, elles aussi n'écrivent pas les romans maintenant. C'est toujours quelque chose sur l'actualité. C'est beaucoup de reportages très traumatiques sur les blessés, sur les familles des morts. C'est la littérature de la guerre.
0: Dans votre livre Journal d'une invasion, vous donnez aussi une chronique intéressante. En fait, vous montrez comment est le quotidien des Ukrainiens pendant la guerre. la difficulté, par exemple, pour les paysans dans ce pays agricole de cultiver au milieu des bombes, non seulement parce qu'elles tombent, mais parce que aussi elles restent dans le sol, donc c'est très dangereux.
1: Oui, il y a toujours des accidents, des explosions dans la campagne ukrainienne, plutôt dans le sud et dans l'est. Pratiquement chaque jour, j'ai lu des paysans qui étaient tués par ces bombes.
0: Et pourtant, ils continuent.
1: Oui, ça continue. Dans l'Ukraine centrale, ce n'est pas le problème, sauf la région de Kiev, qui était sous occupation russe. Là-bas, il y a aussi des accidents. Et je connais un village où un homme était blessé par la bombe il y a 3 semaines. C'est Lipovka, dans la petite région de Makariv, près de Kiev. Mais bien sûr, ce problème va rester pour beaucoup de temps, pour l'avenir.
0: Alors, on sait que pendant la Deuxième Guerre mondiale, il y avait déjà beaucoup d'obus qui étaient là, parce que c'est aussi une zone de combat intense. Et maintenant, vous disiez vous-même, parfois certains utilisaient les détecteurs de métaux, quand vous étiez plus jeune, pour aller chercher de la ferraille enfouie dans le sol. Et maintenant, il y aura du travail encore à venir.
1: Il y a trop de travail et pas suffisant de gens pour contrôler, pour chercher les bombes, pour chercher le danger aussi dans les villages, pas seulement dans les champs agricoles, mais dans les villages libérés. La situation reste très tragique et très souvent, les anciens habitants des villages dans le sud, dans l'est, ils ne peuvent pas revenir, ils ne sont pas donner autorisation à revenir à ces maisons parce qu'on peut faire ça seul après le contrôle anti-bombe, anti-mine. Et pour organiser ce contrôle, il faut peut-être attendre 2 ans, 1 an, on ne sait pas.
0: Une chose importante dont on parle souvent peu, c'est le drame aussi de la société ukrainienne. Les habitants qui sont restés quand il y a eu l'occupation russe, par exemple, et lorsque les zones libérées arrivent, certains vont être considérés comme des collaborateurs par rapport à ceux qui reviennent. Comment ces drames sont vécus? Comment vous les voyez? Parce que ça fait partie d'un challenge aussi sur le futur de l'Ukraine.
1: En fait, le gouvernement a annoncé déjà que les gens qui simplement restaient dans ces maisons pendant l'occupation n'auront pas de problème. Sauf les gens qui collaboraient spécialement, qui travaillaient pour l'administration d'occupation russe, qui aidaient les Russes dans l'organisation des élections qui sont en fait organisées aujourd'hui sur les territoires occupés par la Russie. Et les gens comme ça, bien sûr, ils seront jugés par le système légal ukrainien. Mais je crois, comme déjà passé à Kherson, beaucoup de collaborateurs, ils quitteront la ville, les territoires avec des Russes. Parce qu'il y a beaucoup de gens à Kherson qui aidaient les Russes et après partis avec les Russes dans le sud, sur les territoires encore occupés.
0: Je veux dire aussi, on se souvient très bien de la Deuxième Guerre mondiale, par exemple en France, la collaboration a laissé des traces, il y a toujours la haine qui est là. Parfois aussi la jalousie, donc il y a toujours un peu la suspicion sur les gens, même s'ils n'ont rien fait, il y aura toujours le doute. Et ça va être une scission, une fissure dans la société ukrainienne. On n'ira pas forcément de, entre guillemets, de pardon. Il y aura un moment avant qu'on digère ce problème.
1: Je pense qu'au moment, ce n'est pas vraiment un problème, parce que par exemple, dans le village Andreevka, près de Kiev, qui était occupé, il y a des gens qui buvaient vodka avec les Russes, qui peut-être aidaient les Russes avec information sur les familles des militaires, tout ça. Et ils sont libres, ils ne sont pas touchés. J'ai des amis dans ce village qui disent qu'ils ne comprennent pas pourquoi les autorités ukrainiennes n'organisent pas l'interrogation ou les recherches sur les activités des quelques de ses voisins qui étaient vraiment très amicales avec des Russes.
0: C'est ça. On a connu ça, par exemple, en France, où les gens qui ont collaboré avec le gouvernement de Vichy, par exemple, il n'y a pas eu une dévichisation à la fin de la guerre. Et on a resté avec ce problème longtemps. Oui. Alors, on a vu ça dans d'autres conflits aussi. Ça, c'est ce qu'un petit peu la difficulté.
1: Oui, mais je pense qu'en fait, il y aura suffisant de difficultés après la guerre. Et peut-être le problème avec des collaborateurs ne sera pas le problème numéro 1.
0: Le me souviens très bien quand j'étais parlé, il y a justement au début de la guerre, par visioconférence, vous me disiez aujourd'hui, je n'ai plus de contact ou je n'ai plus de contact avec les écrivains russes. Oui. Sauf un petit carteron, quelques-uns que vous connaissiez, vous avez cité dans le livre Chichkin, oui. D'autres. Voilà. Est-ce qu'aujourd'hui la situation a changé ou vous gardez la même distance?
1: La situation est devenue beaucoup plus pire parce que, par exemple, un de mes amis anciens, un écrivain intellectuel très talentueux russe qui était traduit en français, André Gelassimov, par hasard, tout de suite, a commencé à soutenir Poutine. C'est-à-dire si les gens comme lui soutiennent Poutine publiquement, c'est-à-dire on a encore moins confiance dans l'avenir des échanges culturels, des communications avec des écrivains russes. Je reste en contact avec Chichkin, avec Vladimir Sorokin et encore deux, trois écrivains russes qui sont tous à l'étranger maintenant. Mais les gens qui restent, ils doivent maintenant, je pense, collaborer avec le régime de Poutine. Ils doivent montrer qu'ils le soutiennent pour rester, vivre en Russie. Et pour moi, ce n'est pas acceptable.
0: Alors justement, comment est-ce que vous voyez l'évolution? Parce que vous êtes sur place, vous suivez ça de très près, vous connaissez aussi les gens, les acteurs. Est-ce qu'aujourd'hui, l'Ukraine est dans une phase transitoire? Est-ce que vous la sentez assez forte? Vous la sentez sans doute motivée? Mais comme la guerre semble longue, et puis il faut que le soutien aussi soit constant, comment vous voyez cet avenir proche ou moyen ou interne?
1: La société est consolidée, et la solidarité et la confiance dans l'avenir positif est toujours là. Mais je parle des gens qui restaient en Ukraine. Si on parle aux réfugiés qui sont en Suisse, en Allemagne, en Autriche, en Pologne, on parle des 5-7 millions des Ukrainiens, plutôt des femmes avec des enfants. Parmi eux, il y a pas mal de gens qui veulent rester à l'étranger, qui ont perdu la confiance, qui essaieront de trouver une nouvelle vie en Europe. C'est-à-dire qu'il y a deux sociétés maintenant, deux sociétés des Ukrainiens, la société des Ukrainiens à l'étranger, qui est mélangée avec des idées différentes, et des gens qui restaient, aussi comme les personnes déplacées en Ukraine, qui sont très fortes, qui sont très motivées, qui essayent d'aider l'armée ukrainienne aussi, s'ils ne peuvent pas faire beaucoup.
0: On a remarqué aussi un phénomène de retour important des réfugiés ukrainiens aussi en Ukraine.
1: Il y a beaucoup de réfugiés qui sont retournés ou des réfugiés qui habitent en Europe, mais chaque mois partent pour visiter ses maisons, ses appartements, ses amis, ses relations. Oui, c'est devenu quelque chose quotidien. Ça fait beaucoup de problèmes sur la frontière, ce trafic des gens. À cause de ça, il faut attendre parfois 10 heures sur la frontière, 12 heures, parce que si beaucoup de gens voyagent entre Ukraine et Europe.
0: La question aussi politique, le gouvernement actuel du président Zelensky est un régime qui travaille en situation de guerre. Hein. Bon, la démocratie a forcément certaines limites vu l'espace de la guerre. Est-ce qu'on peut dire qu'il y a encore un espace démocratique toujours en Ukraine?
1: Bien sûr, bien sûr. En fait, Zelensky est chaque jour critiqué par les intellectuels, par les politiciens, par les figures publiques en Ukraine. Il y a chaque jour des débats sur les représentants des partis de Zelensky. C'est-à-dire ils doivent pas seulement travailler sur la guerre, mais ils doivent aussi mener la vie politique pour montrer que le pays reste démocratique avec beaucoup d'opinions différentes et que les libertés de presse, les libertés des paroles ne sont pas limitées. C'est-à-dire que l'Ukraine reste et va rester un pays démocratique et un pays avec, comme toujours, avec 400 partis politiques, enregistrés dans le ministère de la Justice.
0: Aujourd'hui, vous disiez dans le livre dont vous n'arriviez plus à écrire autre chose qu'un journal, que d'écrire sur la guerre. Est-ce que c'est toujours le cas?
1: Non, ce n'est pas le cas parce qu'il y a deux semaines, dans notre maison du village, j'ai repris le roman abandonné en février 2022.
2: Et maintenant, chaque matin, à 6 heures du matin, j'essaie d'écrire le roman jusqu'à 8 heures, 9 heures du matin. Et après, bien sûr, j'écris comme toujours le journal, des essais, des articles pour la presse, tout ça.
0: Et puis vous disiez aussi dans ce livre que vous avez perdu votre sens de l'humour. Est-ce qu'il est revenu ?
2: Le sens de l'humour est revenu, mais pas 100%. C'est-à-dire, j'ai réussi à...

espace ouvert. 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Sac à dos 34, une association qui aide les sans domicile fixe, une association qui permet aussi de rencontrer qui sont ces clochards, ces gens qui vivent dans les rues. Reportage de Mélanie Charpentier de Radio Clapas. C'est pour Radio Zone.

0: l'image du clochard persiste, il n'y a pourtant plus de profil type du SDF. La galère touche désormais toutes les couches de la population, un licenciement, une altercation familiale, la rue guette tout le monde. Et quand les fêtes de fin d'année approchent, la situation est encore plus pesante. Tout est là pour rappeler au sans-logis sa condition d'exclu, il fait froid, la ville est illuminée, les produits appétissants abondent en vitrine. C'est pourquoi, depuis presque 5 ans, les bénévoles de l'association Sac à dos 34 jouent les bons samaritains. Chaque année, à quelques jours du réveillon, Thierry Telade et son équipe revêtent leur casquette de Père Noël. Ils collectent auprès de la population des sacs à dos pleins de denrées et de produits d'hygiène. Et cette fois-ci, c'est aux côtés des éducateurs du SAMU social qu'ils ont choisi d'effectuer leur première distribution. Après avoir chargé la fourgonnette, c'est parti pour une maraude bien spéciale à la rencontre de ces Montpelliérains invisibles.
1: Je suis l'adolescent qui appuie les menaces d'un père trop violent et d'échecs si tenaces quand la rue t'aspire.
2: On est le 24 décembre, il pleut, on part du siège de la Vitarelle SAMU Social et on se rend sur des squats et des lieux où résident des sans-abri que connaissent bien le SAMU Social. On a amené environ une quarantaine de sacs, donc ça veut dire que ce soir, avec tous les kits festifs qui sont dans les sacs, ils vont pouvoir faire aussi leur réveillon.

0: En aucun cas, les bénévoles de Sac à dos 34 ne souhaitent devenir des professionnels de l'action sociale. Leur opération est éphémère puisqu'elle n'a lieu qu'au moment des fêtes de fin d'année. Et ceux qui veillent sur les sans-abri au quotidien, ce sont les éducateurs du SAMU social, comme Mohamed Moutokil. Il nous a expliqué pourquoi cette période du réveillon était propice à de telles initiatives.
1: Notre champ d'intervention est la ville de Montpellier. On ne peut pas sortir de la ville de Montpellier. Et cela ne veut pas dire qu'il n'y a pas d'autres difficultés, des gens qui vivent les mêmes difficultés en dehors de Montpellier, dans les villes les plus proches. Parce qu'il faut savoir aussi qu'il y a eu sur la ville de Montpellier des arrêtés anti-mondicité, par exemple, qui a fait qu'il y a des gens qui se sont déplacés du centre-ville de Montpellier vers l'extérieur. Et maintenant, avec les lignes aussi du tramway, les gens aussi suivent ces lignes-là, ils vont là où ils sont tranquilles, quoi. Et donc c'est vrai que par exemple, on a pas mal de gens qu'on connaît, parce que de par les collègues à eux qui nous parlent de leur situation, il y a d'autres qu'on connaît, qui sont dans des squats en dehors.

0: La ville de Montpellier, donc nous on intervient avec, on les connaît, on intervient quand ils viennent sur Montpellier. Par contre, on ne peut pas intervenir sur leur lieu de vie, quoi.
1: Vous parliez des dispositifs qu'avait mis en place la ville de Montpellier. Le plus récent, c'est la brigade anti-chien. Alors souvent, justement, ces gens qui vivent dans la rue ont des animaux de compagnie. Comment ils perçoivent cette mesure? Et vous, quel est votre regard là-dessus?
0: De toute façon, eux, ils l'aperçoivent comme quelque chose d'injuste. Parce que il faut savoir qu'il y a dans la rue, il y a des gens qui ont des chiens qui sont dangereux, ça c'est sûr, quoi. Ce qu'ils ne comprennent pas, c'est que la grande majorité des gens de la rue, c'est des gens très attachés à leurs animaux, qu'ils soient des chiens ou autres, mais ils ne comprennent pas pourquoi, déjà qu'ils sont pénalisés par les conditions de vie, tout ce que vous voulez, ils ne comprennent pas pourquoi on vient avec une contrainte supplémentaire. C'est les limites les séparer de ce qui leur reste de compagnie dans cette vie, quoi. C'est-à-dire les chiens, quoi. Et vu leur façon de vivre, ça les met en difficulté tous les jours. C'est-à-dire qu'ils peuvent payer des amendes tous les jours, quoi. Et ça, c'est pas dans leur... C'est-à-dire qu'ils ne peuvent pas se permettre ça, quoi.
1: Comment ça se passe humainement? Comment on fait pour se préserver, pour mettre de la distance avec tout ce qu'on voit sur le terrain?
0: De toute façon, dans ce métier, il faut savoir prendre de la distance avec les situations vécues, quoi. Parce que quand on part, par exemple, le soir, quand on a fini le travail, il faut savoir se détacher. Se détacher de tout le vécu de la soirée ou de la journée, quoi. Parce que sinon, on ne peut pas faire ce métier longtemps, quoi. C'est pour ça qu'il y a des gens qui ne comprennent pas, à l'époque notamment des bénévoles, qui ne peuvent pas comprendre de déférer, par exemple, des demandes, etc. C'est quelque chose qu'ils vivent très très mal, parce que c'est pour eux, c'est de ne pas répondre à la demande de ces personnes-là. Et en fait, nous, la demande, on la laisse mûrir, quoi. On ne veut pas répondre à n'importe quoi et n'importe comment à ces gens-là. Parce que c'est des gens qui sont en difficulté, on ne veut pas leur répondre du n'importe quoi. On leur doit ça, on leur doit quelque chose de professionnel, on leur dit ce qu'on pense. Et ça, c'est notre devise, quoi.
1: Vous avez déjà été confronté à des situations complètement inattendues qui vous ont un peu désarçonné?
0: Moi, ce qui me touche le plus, c'est quand on est confronté à des situations avec des enfants dans la rue. Et ça, on le voit de temps en temps, surtout, généralement, ça correspond aux vacances scolaires, parce que nous, on essaie de comprendre ce phénomène. Et simplement, le constat que nous, on a fait, il n'est pas forcément partagé par tout le monde, c'est que ces gens-là, enfin, ces mères de famille, généralement, ils attendent de partir pendant les vacances scolaires pour ne pas pénaliser les enfants. Et donc, moi, c'est le truc, on va dire, que j'arrive pas encore à trop... ça fait partie du travail, etc. Mais ça reste quelque chose quand même qui me touche beaucoup, quoi.
1: Quel regard vous posez là sur la démarche de l'association Sac à dos 34 qui a décidé de remettre comme cadeau de Noël un sac à dos avec des vivres à l'intérieur pour les SDF?
0: Personnellement, je trouve quand même c'est une bonne initiative, parce qu'il faut savoir que cette période de Noël, c'est une période critique chez les gens de la rue. C'est des gens où il y a des souvenirs qui reviennent, il y a des moments vécus dans le temps qui remontent, il y a des émotions. Si vous allez dans les centres d'hébergement ce soir, ou si vous allez dans des repas de Noël organisés par des associations telles que la Croix-Rouge ou les Restos du Cœur, vous allez voir, il n'y a pas ce truc festif, quoi. Tu vois, les gens ils sont là, mais il y a une tristesse, quoi. Et nous, on essaie des initiatives comme ça permet de leur dire, écoutez, même dans la difficulté, il y a des gens quand même qui pensent à vous. Et je pense que ça peut apporter quelque chose de bien. Ça ne peut apporter que quelque chose de bien, de toute façon.
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1: Premier point de chute, dans un quartier cossu de Montpellier, situé avenue du Père Soulas. C'est dans les ruines d'une maison que Titi a trouvé refuge depuis 4 ans, faute de mieux. Les murs sont noircis par la moisissure, sans porte ni fenêtre, l'endroit est hostile et Titi en a gros sur le cœur.
3: La difficulté aussi quand on est dehors, c'est que même si c'est un puits où il y a beaucoup d'eau, quand on est dans la rue, on n'a pas accès à l'eau. C'est très important. On a l'impression qu'on peut avoir de l'eau facilement et je vous mets au défi de trouver de l'eau. Alors, ce qui est arrivé dernièrement, c'est que pour avoir de l'eau, pour se laver, manger, cuire des pâtes, comme tout un chacun, on a accès à des locales poubelles pour avoir de l'eau dans les robinetteries. Et les gens bien attentionnés, nous voyant prendre de l'eau, ont carrément enlevé les robinets pour pas qu'on ait de l'eau. Alors, je trouve assez stupide de la part des gens. Je pense que c'est la mentalité qu'il faut qu'ils changent, quoi. C'est bien donner effectivement aux gens de temps en temps pour donner bonne conscience, mais c'est quand même quelque chose de vital, oui. L'eau, qu'on a besoin, et que là, on n'a vraiment pas accès à l'eau. Donc, on a besoin pour boire, manger, se laver, et on peut acheter des bouteilles d'eau, c'est vrai. Bon, se laver à la vitelle, je veux bien, mais même les riches ne le font pas. Alors, c'est la grosse, grosse difficulté qu'on a, c'est avoir accès à l'eau. Il n'y a pas que des alcooliques dans la rue. Mais l'eau, c'est primordial. C'est primordial. Surtout, quand on dit SDF, bon, c'est... ça veut bien ce que ça veut dire, hein, c'est en domicile fixe, donc ça bouge dans tous les sens. On arrive plus facilement à quémander de l'eau à gauche, à droite, on peut arriver. Mais quand on arrive à se trouver un endroit comme ceci, celui qui est ici, il faut qu'on se ravitaille en eau au minimum à 3-4 litres par jour, et c'est pas du tout évident de trouver de l'eau. Surtout que les locales sont fermées, on nous enlève les robinets, et donc de l'eau, on n'est pas au Sahel, mais ça devient un parcours de combattant, quoi. Maintenant, ce qu'on fait, c'est quand on va dans ces locaux, ces fameux locaux de vie d'ordure, on essaie d'y aller le soir, qu'on se fasse pas voir pour prendre de l'eau, parce que dès qu'on nous voit, le seul système qu'ils arrivent à trouver, c'est ou fermer les locaux à clé, ou alors carrément enlever le robinet pour pas qu'on ait accès. Et c'est fou. Et c'est les mêmes personnes qui sont capables, je leur dis pas que c'est par méchanceté, mais ils sont capables de vous donner 1 euro ou 2 euros. Pour se donner bonne conscience, quelque part.
1: Et là, vous avez des voisins à proximité, comment ça se passe avec eux ?
3: Ça se passe très bien. Bon, de toute façon, ils savent très bien qu'on est ici. Ça fait 4 ans qu'on est dans le même, dans ce secteur-là. Avec les commerçants, ça se passe très bien. Bah, ils nous ont fait des petites truffes pour Noël. Bon, c'est fort sympathique. Mais on a eu ces dernières semaines des moins 4 qui ont été très pénibles. La semaine prochaine, ça va recommencer au début janvier. Et c'est vrai que c'est bien, c'est sympa. Parce qu'il y a des gens, foncièrement, qui sont généreux et qui pensent réellement faire quelque chose de bien. Mais je pense qu'ils devraient plus interpeller les pouvoirs publics. Oui, que ce soit pas simplement sur un fait comme un Noël, ou spécifiquement un jour de fête. Parce que là, on arrive à un mort par jour sur l'année. C'est énorme, mais c'est pas que l'hiver, c'est l'été aussi. C'est les chaleurs qui sont incommodantes, les maladies qui sont véhiculées par les dépôts, la misère qui s'installe inéluctablement, du jour en jour. On deviendrait à germinal à la limite. C'est pénible, c'est pénible. Et en plus, à l'époque, bon, ils avaient même germinal, ils avaient la chance de travailler. Nous, on n'a même plus la chance de travailler. Donc, ils avaient de la misère en travaillant. Nous, on l'a sans travailler, la misère.
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1: Nouvelle rencontre avec JC, 40 ans, après la fermeture de son usine, c'est l'engrenage. Ça fait plus de 10 ans qu'il vague de squat en squat. Actuellement, c'est dans une grange du domaine de Grisette qu'il a élu domicile. Contrairement à Titi, il ne rêve pas d'un appartement, mais de se trouver un endroit où il ne se fera pas déloger.
2: On veut me céder.
4: Bonjour.
5: Bonjour.
4: Ça va ?
5: Bah oui, on peut aller, hein. Olivier, bonjour.
4: Thierry,
5: monsieur, aujourd'hui, Jean-Charles va diriger JC. Enchanté. Je vous en prie.
4: Combien êtes-vous ? Combien vous êtes ?
5: Alors, on est 3, 4. Allez-y, je vous en prie. Vous avez votre ticket, s'il vous plaît ?
4: Tenez.
5: Ah, ben, je vous en prie. Ah, ben, c'est bon.
6: Mais vous êtes fait partie d'une association, je ne sais quoi.
4: Oui, une association qui s'appelle Sac à dos.
6: Ah ouais, bon.
4: Et qui propose aux gens de confectionner les sacs qu'on vous amène...
6: Aujourd'hui ?
4: Ouais.
6: Voilà. C'est pour moi ça ?
4: Ouais.
6: Ah bon, très bien.
4: On vous a amené d'autres là.
6: D'accord, très bien.
4: Vous aussi, monsieur, il y en a même pour vous.
7: C'est
6: gentil. Oui, impeccable.
7: Vous pouvez me dire où on est exactement là ?
6: Actuellement, nous sommes au domaine des Grisettes. Ça se trouve derrière les Sabines, enfin actuellement, et qui va faire partie de la future prolongation de la ligne 2. Voilà. Avec des nouveaux bâtiments, des constructions, un domaine vivable, quoi.
7: Vous disiez que ça faisait 4 ans que vous étiez ici. Comment vous êtes retrouvé là ?
6: Ici, en fait, comment dirais-je, j'avais un autre endroit derrière Champion, là. Et on s'est fait expulser. En étant expulsé, j'ai cherché à droite à gauche et je me suis retrouvé ici, quoi. En fait, ici, dans le champ, ici, ça appartenait au monsieur là-bas qui mettait ses chevaux, quoi. Donc, malheureusement, moi, j'ai trouvé cet endroit. J'y ai habité pendant 2-3 mois. Après, ce monsieur s'est rendu compte que j'étais là. Et bon, il m'a laissé l'endroit. Mais à la base, il mettait ses chevaux, quoi. Et voilà, quoi. Et après, moi, je me suis démerdé, débrouillé, j'ai fait la rue, parce qu'à Montpellier, l'avantage, si on se débrouille à droite à gauche, on peut trouver des choses intéressantes, quoi. Et à partir de là, je me suis un peu meublé, et c'est comme ça que j'ai fait un petit truc, quoi. Malheureusement, j'ai pas l'eau, l'électricité, mais je me débrouille, quoi. Ouais, j'ai un groupe électrogène, l'eau, je vais chercher à la pompe à eau, quoi. Et le reste après, bon, on se débrouille, quoi. Ouais, j'ai des amis pour aller prendre une douche, voilà, je vois Chorus, aux associations ici qui se trouvent, quoi. C'est ça qui est heureusement qui est à Montpellier encore, qui existe, quoi.
7: Et là, justement, qu'on vous apporte ce sac aujourd'hui, le 24 décembre, alors que les gens s'apprêtent à réveillonner, ça représente quoi pour vous?
6: Ça montre qu'en France, qu'on n'est pas tout seul, qu'il y a quand même des gens qui pensent à d'autres personnes, mais on veut dire que c'est ce qu'on perd en France, quoi. Le fait que, logiquement, ça a toujours été, faut s'aider, s'entraider, essayer de faire en sorte que si j'aide mon prochain demain, c'est mon prochain qui m'aidera demain, ou après-demain, ou les choses comme ça, quoi. Faut bien se dire qu'en France, si on n'aide pas, on n'aura pas. Et c'est là qu'il faut faire attention, quoi. Faut bien se dire qu'aujourd'hui, t'as tout, et demain, tu te retrouves dans la rue, et tu seras bien content d'avoir une autre personne qui viendra t'amener ce que toi, quand t'étais heureux, que t'aurais pu offrir à quelqu'un. Parce que les gens, c'est ce qu'ils oublient, quoi. Les gens ont les moyens et tout, ils se permettent même de donner un, deux, ou quoi que ce soit, en disant bien qu'un jour, ça peut être terrible de retrouver dans la rue. Et ce jour-là, tu devrais comprendre de retrouver cette personne qui dirait « Ouais, tiens, pas de dépanner, c'est Noël, ou quoi que ce soit. » C'est ça qu'il faut bien voir, quoi. Il faut bien se dire qu'un jour, on est aussi bien pauvre qu'on peut être riche avec la carte Internet, ou si cela, c'est le 21e siècle, le monde moderne. On peut être riche du jour au lendemain. Et on peut tout perdre du jour au lendemain. Là, c'est le cas de le dire. Et oui.
7: Et vous disiez vous fêtiez Noël?
8: Ben, nous, on va faire un petit Noël, hein, comme tout le monde. Faire un effort pour acheter...
6: On va acheter la boîte de foie gras promotion. Mmh. Voilà. Comment trouver dans les invendus ce matin, en quelque sorte. Ah oui, parce que bon, on se débrouille aussi à droite à gauche, donc on fait quelques invendus, des choses comme ci, cela, et à partir de là... On fait avec, quoi.
1: Montpellier, Sète, Lunel ou encore Béziers, depuis sa création en 2006, l'association Sac à dos 34 a distribué plus de 1000 sacs. Un réconfort humain et matériel qui manifestement n'est pas sans conséquences.
9: Mélanie, la fameuse jeune femme de 30 ans qui avait pleuré lorsque je lui avais remis le sac à dos en découvrant le petit mot. On a travaillé la semaine dernière avec Solidarité Urgence Sétoise qui fait le samedi social sur Sète et on a appris que Mélanie avait trouvé un compagnon, elle avait un bébé et elle a trouvé du boulot. Et elle vit maintenant dans un appartement en relais avec son compagnon et son gamin de Solidarité Urgence Sétoise. Alors je ne suis pas, bien entendu, je ne crois pas que ce soit que le petit mot dans le sac à dos qui ait permis cette resocialisation, mais ça fait plaisir quand même.
1: Malgré les coups durs, Mohamed ne baisse pas les bras. Ce qu'il retient de ses 10 années passées au SAMU social, c'est l'aide qu'il a pu apporter aux plus démunis.
10: Et un monsieur donc, que j'ai rencontré en 98 pendant 3 ans, donc, qui a été même n'a jamais accepté, par exemple, de bénéficier du RMI. Et le jour où il a eu un problème de santé, il a sollicité notre aide. Donc je l'ai accompagné dans ce parcours de santé. Et je l'ai perdu de vue pendant 1 an, donc parce qu'il avait beaucoup de problèmes. Il avait une problématique d'alcool suite à sa vie, quoi, à son histoire de parcours. Et donc pendant 1 année, je l'ai perdu de vue. Et il est revenu après 1 année, donc pour me faire part de sa nouvelle vie en fait, parce que le monsieur quand il est revenu, c'était une autre personne, quoi. Et ce monsieur-là, je peux vous dire que c'était un cadre chez la société Bouygues à Paris. Il m'a dit qu'il était parmi les premiers cadres en France à avoir le téléphone dans la voiture. Ça voulait dire quelque chose pour lui, en tout cas. Et donc ce monsieur, donc, on a recontacté donc, la société Bouygues sur Paris, qui a accepté de le reprendre. Donc il l'a repris au bout de 5 ans. Donc voilà, c'est une situation, c'est un monsieur qui était au bout du gouffre, c'est une situation, on va dire, irrécupérable à première vue. Mais quand même, qui s'est très très bien terminé. Donc c'est des situations comme ça qui nous donnent la force de continuer, quoi. Donc, je m'appuie sur cet exemple, voyant quand je suis en face d'une situation vraiment très très difficile, je m'appuie sur cet exemple pour me donner la force donc de continuer, de ne pas baisser les bras, parce qu'il y a des situations qui vous désespèrent, on va dire.
1: Et ce concept fait des émules. Cette année, l'opération Sac à dos 34 s'est exportée dans plusieurs villes comme Marseille, Blois, Clermont-Ferrand ou encore Grenoble. Sac à dos 34, une émission proposée et réalisée par Mélanie Charpentier.

Merci à Mélanie Charpentier pour ce saisissant reportage de Radio Clapas sur Sac à dos 34, cette association qui donc s'intéresse au SDF. Dans quelques instants, la suite de notre programme sur Radio Zone. Je vous rappelle notre téléphone, le 04 50 40 51 41 00 33 depuis la Suisse voisine. 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Et d'avance, merci au micro Jean Pélichon, à la technique Cyril Caillez. Dans quelques instants, la suite de votre programme.

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4: Nous sommes en passe de réaliser la fascisation de la démocratie française. Tous ceux qui nous expliquent que la situation d'aujourd'hui est nouvelle feraient bien d'aller consulter pour se rendre compte que ce qui nous arrive par les temps qui courent, c'est ce qui est arrivé à la population française dans les années 1930. On est entré dans la dictature en 38-39. C'est incontestable. Les archives sont impitoyables et catégoriques. Je sais bien, je dis là quelque chose qui a l'air absolument exorbitant de la doxa historique, mais les archives que j'ai produites sont impitoyables et catégoriques. Ça s'est fait comme ça.
5: L'histoire est une science humaine qui ne se fait pas avec des opinions, mais avec des sources que l'on croise entre elles pour établir des faits. Et en histoire contemporaine, les sources sont d'innombrables archives, souvent impitoyables, épluchées depuis des décennies par Lys, professeur émérite à l'université Paris 7. Salut, c'est JBD, c'est La Voix Off, et un nouvel épisode de notre série sur les suites du Congrès de Tours. À l'aide de milliers d'archives policières, patronales, militaires, diplomatiques de toutes nationalités, Annie Lacroix-Risse rétablit ce qui s'est vraiment passé entre les années 1920 et 1950. Avec ses livres Industriels et banquiers, et de Munienne démontre la réalité d'un noyau dur du capitalisme français appelé la synarchie, qui a tout fait pour établir des dictatures fascistes, avec un certain succès d'ailleurs. Dans Le choix de la défaite, sorte de suite de l'étrange défaite que l'historien Marc Bloch écrit en 1940, Lacroix-Risse prouve qu'une partie des classes dirigeantes françaises ont tout fait pour que les nazis réussissent l'invasion de notre pays, qualifiée par certains de divine surprise, mais une défaite qui n'a en fait pas tant surpris que ça dans la haute bourgeoisie industrielle et bancaire française qui a tout fait pour qu'Hitler revienne mettre un petit peu d'ordre dans la classe ouvrière française qui s'agitait un petit peu trop, notamment en 1936. Plutôt Hitler que le Front Populaire est un cri de guerre du patronat français de l'époque. Comme son titre l'indique, la non-épuration établit que la France d'après-guerre n'a été ni dénazifiée, ni épurée des traîtres et des collabos dont descendants et entreprises sont d'ailleurs toujours au pouvoir aujourd'hui. Et dans son dernier bouquin, Scission syndicale, Annie Lacroix-Risse met à jour la collaboration avec la bourgeoisie française, puis avec les Allemands, puis avec les Américains, de leaders politiques et syndicalistes supposés être socialistes, mais achetés et corrompus par des capitalistes. Et toutes ces horreurs, Annie Lacroix-Risse en donne les preuves avec des archives impitoyables, toutes citées dans chacun de ses ouvrages sur des dizaines de pages bibliographiques de références d'archives, parce que c'est à l'épaisseur de sa bibliographie qu'on reconnaît un véritable livre d'histoire, car en histoire, la seule question qui prime est celle des sources. Annie Lacroix-Risse, bonjour.
4: Bonjour.
5: Aujourd'hui, on verra que le fascisme n'a pas attendu les nazis pour s'établir en France. Nouvelle et stupéfiante plongée dans ces lugubres années 30. Charles Trenet avait beau le chanter depuis 1936. En 1938, bah c'est pas la joie.
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1: En 1938, la France est déjà en état de dictature policière, 2 ans avant l'étrange défaite de 40. On revient aujourd'hui sur ces lois scélérates qu'étaient les décrets-lois d'Aladier, Édouard Daladier, le taureau du Vaucluse. Annie Lacroix-Riss.
2: Le taureau du Vaucluse, j'ai un collègue qui, avec une certaine rudesse, a expliqué que basculer, il a utilisé une expression plus hardie. Soyons sérieux, il s'agit en effet d'un chef radical qui, à tout courant, puisque les radicaux ont gouverné avec la droite pendant toute la Troisième République, y compris dans l'entre-deux-guerres, Daladier, ministre de la guerre, et qu'on réfléchisse bien ici à ce que veut dire l'intronisation comme ministre de la guerre d'un homme de gauche, hein, en 1933, comme de nos jours, puisque en France, jamais franchi ses bureaux. Fin 1933, l'ambassadeur de France à Berlin, qui est tout simplement d'ailleurs l'ambassadeur du comité des forges, André-François Poncet, annonce officieusement, mais c'est consigné par les archives allemandes, à Hitler et à son ministre des Ordnungsräte qu'il va y avoir bientôt une dictature en France, sur le modèle de la dictature allemande, je dis bien que nous sommes fin 1933, hein, et qu'on envisage comme homme fort deux personnalités, dont Daladier, ministre de la guerre. Des auditeurs diront, mais non, mais Daladier, c'est un des radicaux Front Populaire, etc. C'est un radical qui n'a adhéré au Front Populaire que pour revenir en selle dans le cadre des élections du Front Populaire. Mais c'est un homme qui est en accord avec les milieux économiques, avec les milieux financiers, qui est entièrement dépendant, je dirais, comme toutes les têtes du Parti radical. Il y a une exception, Magnacotte, qui a fini par faire de fait rupture, mais Daladier, qui donne au Parti radical les moyens nécessaires pour affronter la gauche, la vraie gauche. C'est un homme qui œuvre sous la direction des élites financières et de leurs représentants politiques. C'est incontestable et je l'ai montré dans un ouvrage qui s'appelle « Le choix de la défaite » de manière si formelle et archives à l'appui qu'il y a un charmant collègue qui a fait une critique de cet ouvrage en disant « Bon, d'accord, elle est très bien documentée, mais ce n'est pas possible de faire un portrait aussi noir. » Ainsi, c'est possible. Dès 36-37, il commence à trouver que le Front Populaire, c'est littéralement le bolchevisme qui arrive en France. Je le rappelle, il est membre du Front Populaire. Mais il est tellement acquis à la ligne

0: des grands patrons à la ligne de la synarchie que on le fait venir troisième roue du carrosse après Blum, après Chautan en avril 38, on le fait venir comme président du conseil. Il s'occupe aussi de la guerre d'ailleurs, et donc il est là pour appliquer une politique de casse et de guerre, pas de guerre contre l'Allemagne, de guerre contre la classe ouvrière et contre les acquis de 1936. Les archives, pour le coup, sont impitoyables et catégoriques, puisque j'ai apporté la preuve, archives patronales à l'appui, de la Chambre de commerce de Paris et celle de la Banque de France, que on a là une étape essentielle de la casse du Front populaire, qui est de fait cassée bien avant, mais qui, à partir d'avril 1938, met la France dans une situation que j'ai comparée à la situation allemande, qui est aussi largement inconnue en France. Bon, on entre dans une période de dictature de la grande bourgeoisie. Mais de dictature de la grande bourgeoisie, ça n'était pas neuf, puisque c'était la Banque de France qui dictait l'ensemble des cabinets après les élections. On est, à partir d'avril, avec un programme qui est fixé par les patrons. On a la preuve. Programme mis en œuvre depuis 1936, parfois avant sur d'autres points, mais qui est notamment un programme de casse de la CGT. Parce qu'on ne peut vaincre la classe ouvrière que si on écrase son unité syndicale. C'est donc un projet dont Daladier est un des exécutants. Et à partir de mai 1938 jusqu'à la fin, puisque lui, il est relayé le 20 mars 1940 par quelqu'un qu'on présente aussi volontiers comme un dur anti-monicois, un homme de droite, mais un patriote, c'est-à-dire Paul Reynaud, jusqu'au 20 mars 1940, c'est lui qui est président du Conseil et c'est lui qui a montré dès avant 1939 que le programme, c'était le même programme que le programme dictatorial qui a été mise en œuvre en Allemagne à partir de mai 1930, puisque en Allemagne, à partir du printemps 1930, la République de Weimar, qui est déjà une république extrêmement peu républicaine, devient une véritable dictature, puisque le Parlement national est réuni de temps en temps pour voter une adhésion aux décrets-lois, qu'on ne gouverne plus que par décrets-lois. Et ça dure jusqu'en 1933. Nous, on est entrés dans la dictature en 38-39. C'est incontestable et j'ai, je crois, démontré comment. À partir d'avril 1938, tombent les catastrophes sur la classe ouvrière. Des mesures contre les étrangers, décret de mai 1938 contre les étrangers, les mesures anti-métèques, antisémites, à partir, je dis bien, de 1938. Et toute une série de décrets se succèdent, mettant les étrangers en situation de précarité plus grande, leur interdisant toute adhésion syndicale, et ça dure comme ça toute l'année 1938. Ça aboutit à la catastrophe syndicale, préparée dans la collaboration étroite entre Jouhaud et Belin, l'État et les patrons. Ça aboutit à la catastrophe officielle du 30 novembre 1938. Le patronat a pratiquement ce qu'il veut dans la mesure où on a un syndicalisme qui est déjà de fait cassé. Puisque, je le rappelle, le fameux discours à la radio de Paul Reynaud, alors ministre des Finances, le 14 novembre, qui annonce sur un ton de triomphe que la semaine des deux dimanches est terminée et, ajoute-t-il, l'étranger et l'Europe doivent regarder, l'étranger évidemment, c'est au premier chef, le Reich, on est en novembre 1938, ce que les patrons et l'État ont appelé le Munich intérieur. Ils ont été munichois parce que la liquidation de la Tchécoslovaquie, l'abandon d'une des dernières alliances de la France, l'avant-dernière étape sur la route de l'invasion, c'est aussi quelque chose qui marque une étape décisive sur la casse du mouvement ouvrier français. Mais l'engagement pro-allemand de la fin des années 1930, c'est un engagement qui aide directement les classes dirigeantes françaises à écraser leur propre classe ouvrière. Et donc, à partir de novembre 1938, après la réussite, si j'ose dire, de l'échec de la grève générale, on entre dans une période où on gouverne toujours par décret-loi, avant le régime de Vichy. Casse ultime de la démocratie, qui était d'ailleurs annoncée par l'homme du comité des forces, André-François Poncet, qui, après avoir aidé à tuer la Tchécoslovaquie et terminé sa mission en Allemagne qu'il adorait, en novembre 1938, il s'en va voir un diplomate italien en poste à Paris, puisqu'il va aller à Rome, et qu'est-ce qu'il lui dit ? Nous sommes en passe de réaliser, je le cite, la fascisation de la démocratie française. On est dans une période où les bons républicains, et j'y adjoins Blum a apporté toute sa contribution à cette ligne, une ligne impitoyable contre la classe ouvrière, qui est en même temps une ligne de préparation directe de la défaite française. Je sais bien, je vous dis là quelque chose qui a l'air absolument exorbitant de la doxa historique, mais les archives que j'ai produites sont impitoyables et catégoriques. Ça s'est fait comme ça et personne ne peut le discuter, d'où la tristesse de mon collègue lisant Dominique Avici et disant que c'est pas possible qu'elle ait trouvé des archives, que la réalité soit si noire. Si, elle est très noire, mais après cet échec gravissime qui abolit de fait les 40 heures, ça rétablit la possibilité des 48 heures à une époque où la durée moyenne de la semaine de travail est inférieure à 36 ou 37 heures. Donc c'est une mesure de rétorsion pour casser le ressort de la classe ouvrière de capacité de lutte et de défense, casser aussi son ressort national. C'est une donnée très importante, très bien perçue par le remarquable analyste qui était Marc Bloch dans ce fameux ouvrage dont beaucoup de gens parlent, dont je redoute que beaucoup ne l'aient pas lu, dans l'étrange défaite, où il montre à quel point la portée de l'abdication nationale a été décisive dans la défection de la classe ouvrière, car il y a eu en France, et surtout à partir de 1938, une acceptation tacite du sort dramatique qui allait échoir à la France, mais qui allait particulièrement échoir à la classe ouvrière. Et ce qui provoquait l'indignation de Marc Bloch, auquel ont contribué les dirigeants syndicaux. On est déjà en novembre 38 dans une situation où la classe ouvrière voit son pouvoir d'achat s'effondrer avec une série de mesures fiscales anti-ouvrières, une fiscalité encore plus favorable pour le capital qu'elle n'était. Il n'y a jamais eu de retour de la confiance, c'est-à-dire que les capitaux ne sont jamais revenus en France, seulement les capitaux ont obtenu des mesures favorables. Tous ceux qui nous expliquent que la situation d'aujourd'hui est nouvelle feraient bien d'aller consulter pour se rendre compte que ce qui nous arrive par les temps qui courent, c'est ce qui est arrivé à la population française dans les années 1930.
1: Comment Daladier, larbin du capital, fait-il pour faire passer ces décrets-lois scélérats ?
0: Qu'est-ce qui arrive à la Chambre ? Elle ratifie les décrets-lois et puis on la ferme pour 3 mois. C'est-à-dire que le décret-loi, c'est un décret. Et puis il finit par être loi avant Vichy. C'est en cela qu'il s'agit purement et simplement d'une dictature, puisqu'on est sûr, soit que la SFIO s'abstienne, mais quelquefois elle ne fait pas que s'abstenir, et puis elle le fait d'ailleurs en accord avec les radicaux, en accord avec la droite, la majorité est toujours acquise. Tout se fait par décret-loi, avec évidemment des communistes dont la voix et dont l'efficacité d'intervention sont terriblement affaiblies par la conjoncture générale et par l'adhésion d'un monde politique et syndical qui va de la SFIO incluse, même les gauchistes de la SFIO, la haine anticommuniste

0: 23 août 1939, Staline accepte le pacte de non-agression que lui propose Hitler. Un an après le pacte de non-agression que France et Angleterre ont signé avec l'Allemagne nazie lors des accords de Munich de 1938.
1: Dans les conditions de capitulation, d'agenouillement de la France dirigeante devant le Reich hitlérien, la Gleichschaltung, la mise au pas, la nazification, cette nazification en France, elle aboutit mi-39, dans les conditions créées par la défaite ouvrière depuis décembre, dirons-nous, 1938, cet affaiblissement terrible aboutit à ce que le 1er juillet 1939, avec bien sûr l'aval de Daladier, du président du Conseil, le ministre radical des Affaires étrangères, Georges Bonnet, que l'ambassadeur du Reich von Weltseck présentait en 1938 comme l'homme des banques. Georges Bonnet voit von Weltseck 1er juillet 1939 et lui annonce dans les meilleurs délais, nous allons mettre les communistes à la raison, nous allons interdire les réunions, c'est celle des communistes, hein, et nous allons supprimer les élections. C'est établi par les archives allemandes et les archives françaises. Le 23 août 1939, la signature du pacte germano-soviétique, on a le prétexte pour réaliser l'ensemble des intentions qu'avait annoncé le bon Georges Bonnet. 31 juillet 1939, à peine un mois après la promesse de Georges Bonnet, est annoncé officiellement que les élections de 1940 seront différées. Dès le 25 août, l'ensemble de la presse communiste et amis est interdite. À partir du 25 août, il n'y a plus de presse communiste.
0: Et un mois plus tard, interdiction du Parti communiste français.
1: Décret-loi du 26 septembre 1939, décret-loi Daladier, voté dans l'enthousiasme général de la Chambre. L'interdiction s'est traduite par une chasse à l'homme systématique avec emprisonnement de tout ce sur quoi on pouvait mettre la main. À partir de là, une série de dirigeants communistes sont en prison, communistes sous les verrous. À partir de janvier 1940, les communistes déjà victimes de répression sont traduits en justice, c'est-à-dire les députés communistes, non seulement évidemment sous les verrous, sont frappés de déchéance parlementaire, de la SFIO comprise à l'extrême droite. C'est un alali dont on n'a même pas idée, tellement la violence en est grande. Vichy n'a pas eu toute l'initiative en la matière. Donc, on est face à un parti communiste complètement ou largement privé de moyens, réunion interdite, presse interdite, et puis procès à huis clos. Il faut savoir ce que ça a été que la répression de 39-40, des institutrices à qui on volait leur bibliothèque. Il y a une partie considérable des archives communistes qui a disparu en 1939-1940. L'État a tout saisi, la police a tout saisi. Les communistes n'ont jamais récupéré cette extraordinaire richesse archivistique. Ce n'est pas des archives d'ailleurs, de la bibliothèque d'une institutrice jusqu'à l'ensemble des archives des organisations considérées comme communistes. Parce que la période 36-38 avait été une période favorable à l'explosion, si je puis dire, de ce que les communistes appelaient les organisations de masse. Le Secours Rouge devenu le Secours Populaire, une kyrielle d'éléments de familiarisation politique de la classe ouvrière et des couches pro-communistes. Tout ça disparaît. Tous ceux qui font preuve de lien avec les communistes, n'est-ce pas, sont interdits.
0: Et c'est aussi la chasse aux sorcières à l'intérieur de la CGT. Les cégétistes confédérés anticommunistes de Jouot excluent les cégétistes unitaires communistes.
1: C'est une occasion terrible d'ailleurs de conflit durable entre les confédérés et les communistes à l'intérieur des organisations. Tous ceux qui ne voulaient pas condamner explicitement le pacte germano-soviétique et qui étaient automatiquement soumis

0: à interrogatoire par leurs camarades confédérés, étaient exclus du syndicat, ça a donné lieu à des séances ahurissantes. À partir du décret-loi du 26 septembre 1939, les confédérés de Jouhaux et de Belin, avec l'appui de la police, l'appui de la justice et le soutien explicite du patronat, chassent leurs membres communistes, car leurs membres communistes ne veulent pas abjurer. Il n'y a eu pratiquement aucune défection à l'intérieur de l'ex-CGTU. Il y a par exemple ce remarquable ouvrage de Georges Sadoul sur les mémoires de la drôle de guerre qui fait allusion à cette atmosphère dans laquelle il n'y a plus un militant qu'un journal, il n'y a plus de journal. On ne sait pas comment ça s'est répandu puisque les procès, je le répète, sont à huis clos. Comment on apprend par exemple qu'un militant syndical de la métallurgie, Alfred Coste, Fredo, s'appelait-il au sein de la CGTU, s'est assuré une défense? Comment? C'est le communisme qui l'a sauvé, c'est les choix de Tours qui l'ont sauvé, que jamais, évidemment, il n'abdiquerait ses convictions communistes. Par exemple, d'autres militants, comme le fameux Ambroise Croizat, tout ça au trou, qui raconte comment le patronat s'est opposé à toutes les mesures de réarmement en faveur desquelles les ouvriers se battaient. C'est-à-dire que dès qu'on a des sources, diverses sources policières, mais les autres sont aussi convaincantes. Bien entendu, on balaie toutes les âneries qui circulent sans interruption depuis 80 ans. Mais qu'est-ce qu'on peut faire contre le rouleau compresseur des médias, de l'historiographie dominante qui trouve sans doute qu'il est indigne de son rang élevé de consulter des archives aussi menues et sans intérêt?
1: Propagande absurde qui nous est tartinée depuis 1939, puisqu'il n'y a pas de germano-soviétique assez pareil que les nazis.
0: Qui peut dire que de septembre 1939 à juin 1941, les communistes ont été les alliés des nazis? Rien ne permet de l'établir et tout permet de lutter contre. Tendu, ils n'étaient pas devenus hitlériens. Ils étaient en prison, ils étaient en fuite. Plus aucune capacité de s'exprimer. De la déclaration de guerre, et même avant, à la drôle de guerre, quelle force politique s'est montrée hardie dans les préparatifs de la guerre? Aucune. Alors aucune. Hein. De la SFIO, ce sont des manquements qui se sont accumulés dans la période antérieure. C'est dans les archives allemandes qu'on trouve la trace, fin août 1939, d'une intervention express de Léon Blum auprès de Daladier, quand Daladier fait semblant de sortir les muses et Blum va le voir en lui disant « Oh là là, ne vous excitez pas sur la Pologne !» Et qui, avant juin-juillet, 22 juin 1941, quelle force était entrée dans ce qu'on peut appeler la résistance militaire? Aucune autre que les communistes, puisqu'il y a eu d'ailleurs toute une série d'interventions anti-actives, de purs francs-tireurs contre la direction du parti. Mais ça veut dire quoi, les relations entre la base et la... dans la situation de désorganisation à partir de septembre 1939?
1: Tournant de la dictature, réfugié à Vichy, l'Assemblée nationale, c'est-à-dire la réunion de la Chambre des députés et du Sénat, vote la loi constitutionnelle qui confie les pleins pouvoirs au gouvernement du maréchal Pétain. 20 abstentions et 176 absents, et le texte est voté avec 569 voix pour, 80 contre. Une écrasante majorité de députés et sénateurs, notamment des socialistes de la SFIO, abandonnent la dictature.
0: Il y a quand même 80 députés et sénateurs qui s'y sont opposés, très étroite minorité, y compris à la SFIO. C'est-à-dire que la situation de complicité à l'égard du double phénomène de la mort de la République et de la défaite, la SFIO vote en minorité contre les pleins pouvoirs. Ne parlons pas des radicaux, c'est l'écrasante majorité qui vote. On a un Parlement et un Sénat qui se sont couchés devant l'Allemagne dans des conditions qui, bien entendu, sont éclairées par une

0: étude sérieuse de la période qui a précédé. Donc non, la SFIO n'a en aucune manière été un frein au malheur de la France en 1939-1940, ni après d'ailleurs. Qui est-ce qui vote contre les pleins pouvoirs? On ne peut pas compter des voix communistes là-dedans. Les communistes illégaux, tous leurs élus déchus, donc du Sénat, il y en a un, c'est Cachin, c'est le grand Cachin. On avait au sein du Parti communiste un sénateur, un seul, on n'avait que des députés. 73 députés communistes, le vote des pleins pouvoirs, c'est quasiment le vote de Munich, sauf qu'il n'y a plus les communistes.
1: Qui a voté contre les accords de Munich de 1938?
0: 73 députés communistes, un homme d'extrême droite et un député socialiste qui sera d'ailleurs un résistant assez précoce, ce qui est rare, sont allés quasiment jusqu'au bout. Donc on a une minorité de la SFIO qui se dresse contre les pleins pouvoirs. Et non pas du tout, comme ont dit un certain nombre de mes collègues, parce que les députés et les sénateurs avaient perdu leurs repères en arrivant à Vichy. Personne n'a perdu ses repères. Mais enfin, personne ne perd ses repères. C'est une invention, ça. Ils ont adopté la ligne qui était une ligne logique, compte tenu de leur abandon de la République, de leur abandon de la défense nationale.
2: Oui, mais on a aussi accusé les communistes d'avoir entravé et saboté l'effort de réarmement d'avant-guerre.
0: C'est un énorme mensonge que de raconter qu'il y a eu du sabotage communiste contre l'armement. Il y en a eu, un petit peu par-ci, par-là. C'était des provocateurs, etc. Les Allemands en avaient, hein, mais qu'on soit sérieux. Est-ce qu'ils avaient réellement à avoir un rôle dans le sabotage, alors même que les patrons se rendaient célèbres en proclamant, tel Louis Renault dans ses ateliers de Boulogne-Billancourt, que la production pour la guerre, il n'en avait rien à foutre. Je le cite, hein, c'est pas une grossièreté de ma part. Moi, j'ai montré, pendant la drôle de guerre, comment Renault se balade à travers ses ateliers en disant « Les voitures militaires, pour le front, je m'en fous. Ce que je veux vendre, c'est des voitures de luxe des Juva 4. Ben, » c'est pas avec les Juva 4 qu'on allait vaincre l'Allemagne. C'est le même Renault qui devient... à partir de 1940, le fournisseur, et avec quel enthousiasme, de camions sur le front russe, alors que les Américains, General Motors et Ford, qui ont des filiales en France, en particulier celle de Ford à Poissy, ont été les plus importants fournisseurs du Reich de camions de 3 tonnes sur le front russe. Toute l'armée savait très bien qu'il n'était pas du tout question pour les communistes d'envisager quelques gestes antimilitaristes que ce soit. Les communistes ont considéré que défendre les frontières de leur pays était une tâche fort importante. Donc, d'une part, il n'y a jamais eu d'action antimilitariste à partir de 1935, sans qu'il y en ait eu beaucoup avant, mais surtout, dans ces années 30, les marchands de canons n'ont plus rêvé que de ne plus faire de canons. Il y a eu une désertion de masse à l'égard de la production de guerre dont j'ai montré des éléments constitutifs depuis les années 20. Les classes dirigeantes ont abandonné la défense nationale de la France. J'ai bien dû remonter à l'étape essentielle de la signature des accords du plan d'Oz en 1924, c'est-à-dire de la renonciation à toute action militaire contre l'Allemagne. Voilà des choses qui sont incontestables parce qu'elles sont prouvées par les sources allemandes et par les sources françaises et par les américaines, par les anglaises. Moi, je ne connais pas les soviétiques. C'est la mode chez mes contradicteurs de dire que je me sers aussi des archives nazies. Ben, je pense bien que je me sers des archives nazies. Elles sont d'une fluidité, d'une lucidité. Puis alors, je dois dire que c'est un argument d'autant plus grotesque. Le ministère des Affaires étrangères, le seul dont je connaisse les archives, tous les spécialistes allemands, quasiment tous, qui écrivent à l'époque hitlérienne, mais qui croient sérieusement qu'il y a un diplomate important allemand qui n'ait pas fait sa carrière déjà sous la République de Weimar, qui sont les mêmes que ceux de l'Allemagne occidentale, puisqu'il n'y a eu aucune dénazification. Alors mes collègues, qu'est-ce qu'ils veulent dire ? Que les hauts fonctionnaires, ils étaient bons quand ils étaient sous Weimar, qu'ils étaient bons quand ils étaient sous Adenauer, mais qu'ils n'étaient pas bons quand ils étaient là sous Hitler. Mais non, ce sont les mêmes. Les archives sont les archives, et n'obère pas la valeur des archives en disant « ben non, cet interlocuteur ne me plaît pas ». Que vous l'aimiez ou non, un fonctionnaire, un haut fonctionnaire, il fait le travail de surveillance pour lequel il est payé. Quitte évidemment aussi à faire les recoupements tout à fait indispensables avec la masse d'archives et la diversité d'archives que je brasse, j'ai tout loisir de faire les recoupements.
1: Impitoyables archives d'Annie Lacroix-Risse lui permettent de démontrer des choses très désagréables pour bien des gens. On n'en a hélas pas encore fini. On va donc faire une petite pause musicale dans cet océan d'ignominie et de trahison avec cette chansonnette poussée en 1941 par un Maurice Chevalier bien embêté et qui ne sait plus trop quoi chanter de pas trop compromettant dans la nuit noire de la dictature nazie.
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0: après les collaborations patronales, politiques, syndicales d'avant-guerre, abordons maintenant la collaboration policière pendant et avant l'occupation. Une intense collaboration policière franco-nazie commence, non pas en 1940, mais dès 1938, 2 ans avant l'invasion allemande. Flics nazis et flics français travaillent déjà ensemble dans la chasse aux rouges, juifs et autres antifascistes. Annie Lacroix-Riss.
1: À partir de l'installation des Allemands en France, non pas se crée, mais se poursuit une collaboration policière anti-rouge et anti-réfugiés allemands qui n'a pas attendu Munich, mais qui a pris un développement tout à fait remarquable à Munich. Le responsable qui est venu avec Ribbentrop, décembre 1938, von Bömmelburg, qui devait être le deuxième personnage de la Gestapo en France. C'est un type de la police allemande qui passe son temps à discuter avec l'appareil de répression centrale de la France, en 38-39, à ce moment-là, de manière explicite, pour pourchasser les militants allemands réfugiés. C'est le même qui revient avec Abetz en juin 1940 et qui, sans cesse, évidemment, est là sous l'occupation. Et qui est comme, d'ailleurs, tous ces gens du ZIPOSD, du Sicherheitspolizei, du bureau de sécurité allemand, la police étant là-bas, comme ailleurs d'ailleurs, bien sûr, une police de répression, une police de renseignement, l'un allant avec l'autre d'ailleurs. Et donc, Bömmelburg est là. Qu'est-ce qui se passe quand il revient? Eh bien, la préfecture de police et les autorités policières lui font des mamours, puisque le préfet de police rencontre un des responsables en lui annonçant, en septembre 1940, qu'on est en train de mitonner un fichier sur les Juifs. Et on discute évidemment très vite de l'action anticommuniste, parce qu'on nous répète sans arrêt que les Allemands ne sont pas du tout intéressés aux communistes, que les communistes ont pu faire ce qu'ils voulaient, ils ressortaient, tout ça, bon, mais pas du tout. Est-ce que les Allemands avaient besoin de dire aux Français qu'il fallait s'occuper beaucoup des communistes? Enfin, soyons sérieux quand même. Non, bien sûr, mais à partir de fin 40, on se voit de plus en plus sur ces questions, et j'ai montré qu'en février 1941, une collaboration de plus en plus étroite est prévue contre les communistes. Donc que les Allemands ne se contentent plus de dire aux Français « faites ce que vous voulez, vous êtes tranquille chez vous sur ce plan, on vous fait entièrement confiance », mais que von Bömmelburg et Knochen, et à partir de mai 1942, le deuxième personnage de ce qu'on appelle nous la Gestapo, qui sont tous les services de police secrète de l'Allemagne, qui devient le second à partir du printemps 42 d'Auberg. Ces gens discutent notamment avec la préfecture de police. On est entré dans une collaboration explicite anticommuniste à partir de février 1941. Cette collaboration policière, elle était un des éléments de la collaboration totale des forces de répression françaises. Parce que le drame de la France occupée, comme de n'importe quel pays occupé, c'est que l'Allemagne a très peu, bien sûr, il y a quelques dizaines de milliers d'hommes de la Wehrmacht, on a eu jusqu'en 43 à peu près 26 divisions allemandes, de l'ordre de 100 000 forces, mais surtout, on a très peu de forces policières allemandes. Knochen n'arrête pas de se plaindre de l'extrême faiblesse de ses forces policières. Il a 3000 personnes sous sa coupe. Qu'est-ce qui a fait les effectifs de la répression en France? C'est centaines de milliers de policiers et gendarmes français. Mais c'est pareil dans tous les pays occupés, sauf en URSS, en Yougoslavie, enfin sur le front oriental, où il y avait d'emblée une telle résistance qu'il a fallu des forces énormes. Mais le front occidental, c'est un front quasiment vide. C'est la collaboration qui fait la force policière. Ils n'ont pas besoin d'avoir 200 000 policiers.
0: On va revenir sur un autre mythe entretenu sur les vilains communistes qui sont déjà en résistance dès septembre 39. Le Parti communiste est interdit, démantelé, ses membres emprisonnés par milliers, éparpillés. et sans coordination. En juin 40, quelques dirigeants isolés du PC demandent aux Allemands de pouvoir faire reparaître le journal L'Humanité. Une initiative isolée qui aura depuis fait couler beaucoup d'encre et de salive sur ces méchants cocos qui sont pareils que les nazis. Alors, qu'en est-il ?
1: Il y a des militants de haut rang qui, d'ailleurs, à l'incitation d'un avocat communiste qui a fini d'ailleurs par céder à la collaboration, Ronsin, qui se sont entremis en juillet 1940 avec Abetz pour demander la reparution de l'Humanité, c'est incontestable. Il y a une période de flou, et à partir d'octobre 1940, il est signifié à ces militants que la question ne se pose plus. Donc il y a eu, avec des niveaux de responsabilité qui ne sont établis à aucun égard, c'est-à-dire qu'on n'a pas la preuve que c'est Duclos ou que c'est Frachon qui ont donné l'ordre, encore moins Thorez, mais ce qui est sûr, c'est que ça a été une initiative de franc-tireur dont on ne sait pas jusqu'où elle est allée, mais grosso modo, ça a duré 3 semaines.
0: En ce qui concerne la résistance militaire française, on nous aura aussi raconté beaucoup d'âneries. Mais les faits, établis par les archives, sont là. Jusqu'à l'été 41, il n'y a pas de résistance militaire en France, ni communiste, ni autre. Le 22 juin 41, l'agression de l'URSS par l'Allemagne nazie marque en France le point de départ de la résistance armée. Et les archives policières sont catégoriques. De l'été 41 au printemps 44, l'essentiel de la résistance française armée, c'est la résistance communiste. Les autres mouvements de résistance, non communistes, peuvent recevoir des armes légères des alliés, mais ont pour instruction de ne pas s'en servir et d'attendre le débarquement pour entrer dans le combat. Mais on le répète, pendant l'occupation, la résistance militaire française, c'est essentiellement la résistance communiste. Et c'est d'ailleurs bien pour ça que De Gaulle enverra Jean Moulin négocier avec les Rouges, sans lesquels le général n'est rien.
1: Les choses se font essentiellement au départ contre Vichy. Les comités de résistants, les comités qui prennent en charge l'action syndicale à partir d'août septembre 1939. Sont des comités qui luttent sous la direction de Frachon, comité de reconstitution du syndicalisme illégal, dont l'essentiel de l'activité consiste à se battre contre la politique de Vichy, demander des augmentations de salaire, protester à partir de l'automne 1940 contre les carences du ravitaillement. Le ravitaillement s'en va, il n'est plus destiné à la France. C'est très clair dès octobre 1940. Mais incontestablement, sauf ouvriers qui, comme éventuels non-ouvriers, a tenté de faire le coup de main avec une arme conservée contre les Allemands, c'est quand même un cas rarissime. Bien entendu, la résistance active militaire, elle commence avec l'attaque de l'URSS. Mais qui a lutté contre Vichy, contre la dégradation des conditions de vie? Ce sont les unitaires. Les militants les plus connus sont des gens qui sont illustrés dans les brigades internationales. Et on le voit très bien d'ailleurs à partir du 22 juin. Moi j'ai produit dès d'ailleurs Industriels et banquiers toute une série d'archives qui montrent comment ça a été une explosion de joie, l'attaque contre l'Union soviétique dans les milieux communistes, dans les milieux ouvriers. C'est-à-dire qu'enfin, voilà, c'était clair, on allait pouvoir mener la lutte. À partir de ce moment-là, on entre dans la période de la lutte armée. Dans la correspondance du préfet du Nord, le Nord, Pas-de-Calais, est dans la zone interdite, qui est quasiment une zone annexée, à partir de septembre-octobre 1940, compte que le mécontentement de la classe ouvrière et des mineurs va atteindre un point de non-retour. C'est à l'initiative des seuls militants communistes qu'est lancée en mai 1941, pas le 22 juin, la grève des mineurs. Elle n'est animée que par des dirigeants communistes. Elle est l'objet d'un combat résolu des confédérés de Jouot et de Belin qui se sont battus contre les grèves de 1936. Les mines, c'est une fédération qui n'a pas fait grève en 1936. Et il faut voir comment le chef des mineurs confédérés envoyé sa lettre d'excuse à Pétain en disant « Voilà, nous ne pouvons plus rien faire. » Le préfet Karl l'a annoncé en octobre 1940. En mai 1941, les communistes lancent la grève des mineurs qui donne lieu à une répression allemande. Et la complicité des compagnies de mines ont fait remonter du fond des prolos torse nu, parce qu'il fait chaud dans les mines, hein. Et on les déporte comme ça. On les emmène à la prison et on les déporte ou on les exécute. Ce sont des communistes. En mai 1941, le Front National, cette organisation qui, sous direction clandestine communiste, se met en place et qui est un élément évidemment de la Constitution, des francs-tireurs partisans, etc., qui est le noyau de la résistance militaire active, de ce qu'on appelle la résistance intérieure. C'est mai 41. Toute la correspondance qu'on a depuis octobre sur le mécontentement social attisé par les communistes contre lesquels la répression dans les usines est effroyable. Donc, d'une part, la résistance active a commencé avant le 22 juin, mais évidemment, je reviens à mon explosion de joie, c'est à partir de ce moment-là que, dans les conditions extrêmement difficiles de l'action communiste, sur fond de collaboration policière effroyable, dès le

0: début de 1941, c'est bien avant Bousquet. Ça s'aggrave, si je puis dire, à l'époque de Bousquet, avec les accords avec Auberg de juillet 42 qui sont complétés après l'occupation de la zone non occupée près novembre 1942, en 43 qui sont complétés, mais la collaboration policière, elle a été éminente tout de suite, et je le rappelle, c'est une collaboration policière qui est une collaboration patronaux-policière, parce que ce qui existait avant la guerre, cette collaboration quotidienne entre le grand patronat et les services de police que j'ai montré dans divers cas, et j'ai montré alors, je dirais, de manière particulièrement précise dans l'entreprise Renault, puisque le directeur général de Renault, le hideux futur ministre de la production industrielle de Vichy, d'une part, et depuis octobre 1940, directeur responsable du comité d'organisation de l'automobile, il était en conversation écrite ou téléphonique avec le préfet de police et le préfet de la Seine tous les jours, dès l'arrivée des Allemands, comme il était dans la période antérieure, en correspondance quotidienne avec la police. Donc même la date du 22 juin ne permet pas d'établir la première césure, mais oui, c'est une césure essentielle dans des conditions terribles. On voit confirmer ce qu'on sait depuis 1939, c'est-à-dire une chasse à l'homme, il faut bien dire à la femme aussi, hein, parce que des militantes communistes, il y en a eu, une chasse à l'être humain communiste qui n'a pas de cesse. Quand je suis allé voir les archives de la préfecture de police, surtout du militaire Befehlshaber in Frankreich, de l'administration militaire allemande, toutes les deux semaines, la préfecture de police envoyait aux Allemands, à partir du début de 1941, un état des arrestations des résistants, pas seulement des communistes d'ailleurs. Il y avait évidemment ce qu'on appelait la résistance gaulliste. Alors, la résistance gaulliste, c'était tout ce qui n'était pas la résistance communiste. On appelait ça résistance gaulliste. Bon, il y a dans cette période entre 12 et 16 pages de texte sur les arrestations. Il y en a en général entre une page et une demi-page de ce qui est appelé sous forme globale la résistance gaulliste, tout le reste c'est les communistes. Alors c'est une source extraordinaire d'ailleurs, ce service qui existait avant sous une autre forme, c'est un service de police anticommuniste à l'intérieur de la préfecture de police qui a été remanié à partir de septembre 1939. C'est le même, on a les mêmes rapports. Alors d'abord, on voit une chose essentielle. Hein. Les Français ont déjà arrêté une masse considérable de communistes depuis septembre 1939. C'est-à-dire qu'il y en a déjà des milliers et des milliers. On fait mieux et on a là toutes les arrestations des grands dirigeants communistes et des pas grands dirigeants, mais de tous les grands, à partir de 1941. 1941-1944 ne retouche en rien des réalités qui sont établies depuis l'avant-guerre. C'est ce que montre très bien d'ailleurs toute étude de la justice. La lutte contre les dissidents, elle est établie notamment par les archives de la justice. Ce qu'on appelle la résistance active, c'est essentiellement la résistance communiste. C'est une question qui ne se discute pas, et les sources catégoriques et convergentes sont fournies d'une part évidemment par les archives allemandes. D'une part, la série AJ40 Police, époustouflante, et puis une autre aussi époustouflante qui est ce qu'on appelle les archives de Berlin, qui sont revenues en France à partir de 1947 et que j'ai massivement utilisé pour tous mes ouvrages sur 1944. Donc on a les archives allemandes formelles sur la chasse aux communistes, sa précocité et je dirais son caractère essentiel, parce qu'il n'y a que ça qui les intéresse. On a les archives policières françaises, ce qu'on appelle la résistance intérieure. Et ça, ça commence à l'été 1941, pas en 42, pas en 43, en 41. Il n'y a pas de résistance armée active avant la résistance communiste. Et puis, il y a toute une série de préfets qui ont littéralement vidé leur dossier de son contenu de police, et quel dommage, c'était le plus important. Mais enfin, on en a beaucoup. J'ai consulté les archives 41-44 des préfets régionaux. L'institution est créée en 41. Enfin, je ne sais pas. Ils se sont donné le mot pour expliquer que la résistance était exclusivement communiste. Communiste, terroriste, c'est les communistes. Et je vais donner un dernier élément, mais ceux qui sont curieux iront regarder dans mes ouvrages où les milliers de notes font référence à des milliers de documents. On a toutes ces sources d'archives qui établissent, région par région, BCRA aidant, une foison extraordinaire dont je sortirai un document, mais que les auditeurs soient rassurés, il n'y en a pas qu'un. Hein. Je dis ça parce que quand j'ai parlé de l'assignation, on a expliqué que j'avais jamais lu que le rapport Chavin. Bon, pas du tout. On a absolument convergents des documents entièrement divers, dont je n'extrairai ici qu'un document qu'on peut rattacher à la catégorie BCRA, parce que c'est un document de renseignement d'un très haut fonctionnaire de la SNCF, texte de fin 43, qui est une chronologie extraordinaire de la résistance chez les cheminots depuis 40, et surtout, bien sûr, depuis 41, la résistance armée. Il analyse la répression française de 39-40. Il montre comment la police française, ça va de soi, les confédérés, les cadres de la SNCF se sont acharnés contre les communistes. C'était la vengeance de classe, la vengeance idéologique, voilà. Et voilà ce qu'il dit en 43. Si un cheminot veut se battre contre les Allemands, il est obligé d'aller chez les communistes, il est obligé d'aller chez les FTP. Et il dit, actuellement, on ne peut faire de résistance active qu'en étant FTP. Alors, je suis désolé, si les archives françaises de police ou de résistance gaulliste ne suffisent pas, si les archives policières et militaires allemandes ne suffisent pas, si les archives des préfets ne suffisent pas, il faut quoi ? Que ça plaise ou que ça ne plaise pas. Moi, évidemment, je suis marxiste, j'allais dire, depuis l'âge de 16 ans, mais un engagement politique qui n'a jamais porté atteinte à mon honnêteté intellectuelle, jamais. Mon engagement politique, il m'a juste donné ce que Marx demande aux philosophes de respecter. La seule philosophie, finalement, qu'on puisse adopter, c'est d'être radical, de prendre les choses par la racine. Regardons les archives, buvons frais et arrêtons de répéter ces âneries insupportables. Bon.
1: Merci à Annie Lacroix-Riz pour ce nouvel exposé que tu pourrais écouter sur notre site. Polémique, c'est la voix off.com. Tu n'es pas au bout de tes surprises, comme tu le verras au prochain épisode de cette passionnante et triste saga populaire. Rendez-vous donc sur cette même antenne. Ce n'est qu'un combat. Continuons le début. Salut.

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Voilà encore dans le quatrième et dernier mouvement de cette deuxième sonate, Allegro, qui est vraiment pris avec un tempo plus rapide qu'avec les versions pour viol de gamme, mais ça donne un tout autre effet, ainsi que l'attaque évidemment du son du violoncelle est beaucoup plus nette, beaucoup plus propre, on va dire, que l'attaque d'une viol de gamme, puisque déjà la position de la main est totalement différente, puisqu'on tient l'archet d'une viol revers de la main, donc la paume de la main au côté extérieur, on retourne la main pour tenir l'archet, alors que sur le violoncelle, eh bien, c'est l'inverse. Évidemment, le poids n'est pas le même, les cordes sont en boyau des deux côtés, mais enfin, l'instrument est quand même plus tendu, est fait de telle sorte que la corde soit beaucoup plus tendue. On a beaucoup plus de dynamique avec un violoncelle qu'avec une viole. Ce qui ne veut pas dire que la viole vaut moins que le violoncelle, pas du tout. Simplement qu'avec une viole de grand, bon, on arrive à avoir un son extrêmement ténébreux, c'est ça, c'est le bon qualificatif qui convient. Et la viole a d'ailleurs ses heures de gloire. Marin Marais, Forqueray ont écrit pour la viole, entre autres. Et des enregistrements existent d'ailleurs avec les suites pour viol et clavecin, notamment. Basse de viol de Marin Marais qui sont absolument extraordinaires, entre autres. Voilà, nous allons conclure gentiment sur la première partie de l'émission Diapason qui va s'achever dans quelques minutes. J'ai encore le temps de vous dire que vous êtes bien sûr sur Radio Zone 93,8. L'émission Diapason, c'est une fois par semaine, elle est hebdomadaire, le mardi soir, vers les 23h. Une rediffusion de l'émission est prévue le lendemain, mercredi, en fin de matinée, vers les 11h du matin. 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Voilà. Encore un petit peu de musique pendant une petite minute, et je vous retrouve tout à l'heure pour la deuxième partie de l'émission. Tout à l'heure.

retour pour la deuxième partie de l'émission Diapason. Ce soir, l'émission est consacrée à Jean-Sébastien Bach une nouvelle fois, mais cette fois-ci avec ses sonates à l'origine composées pour la viole de gambe, accompagnées d'un clavecin, qui ont été d'ailleurs ses œuvres, ces trois sonates ont été régulièrement et enregistrées par des viols de gambe, accompagnées de clavecin, mais là c'est une version tout à fait originale que nous avons le plaisir de découvrir ce soir. Pour certains d'entre vous, de redécouvrir, pourquoi pas, des sonates pour viol de gambe, cette fois-ci jouées par un violoncelle, violoncelle piccolo pour être plus précis, c'est un petit violoncelle, certainement l'un des plus grands concertistes de musique ancienne qui existe actuellement. Il est accompagné par un de ses compatriotes hollandais, Bob van Asperen, grand claveciniste devant l'éternel, et pour ce disque, eh bien, il est à l'orgue et accompagne bien sûr les sonates de Jean-Sébastien Bach qui ont été dédiées par Bach lui-même à Carl Friedrich Abel, qui était l'un des musiciens, l'un des gambistes et violoncellistes de son orchestre à cordes, l'orchestre à cordes de Bach à Leipzig. Et c'est à lui qu'il dédia donc ces trois sonates, ainsi qu'on suppose qu'il dédia également à Abel les six suites célèbres, six suites pour violoncelle sol, qui ont fait le tour du monde, ces suites, et qui sont travaillées d'ailleurs dans tous les conservatoires et jouées par tous les grands solistes, parce qu'elles sont tellement difficiles que, disons, qu'elles ne sont pas à la portée de n'importe qui. D'ailleurs, à ce propos des suites pour violoncelle sol de Jean-Sébastien Bach, il se trouve que je possède pas passablement d'enregistrement de ces suites, c'est-à-dire plusieurs versions, plusieurs interprétations différentes, avec plusieurs approches, des approches de type romantique ou des approches plus avec plus d'authenticité. Bref, avec de grands noms derrière l'instrument. Et là, nous aurons l'occasion de faire une émission sur ces suites de Bach. Voilà. Nous allons retourner donc à Bach, mais cette fois-ci à la sonate et sa troisième sonate, BWV 1028. Ce qui est intéressant dans cette sonate, c'est la seule sonate dans une tonalité mineure. Et contrairement aux deux autres qui sont dans des tonalités majeures, donc, contrairement aux deux autres, elle ne comporte que trois mouvements au lieu de quatre précédemment cités. Donc. Et en plus, une tonalité superbe pour le violoncelle aussi, puisque le sol mineur, avec la corde à vide

de sol du violoncelle. Ça fait toujours une, c'est toujours une très très belle tonalité, le sol mineur. Alors voilà, trois mouvements, la troisième sonate pour viol de gambe et clavecin de Bach, mais en l'occurrence, violoncelle piccolo Anner Bylsma et à l'orgue Van Asperen. A tout à l'heure.

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3: Bonjour à tous, alors 7e jour à Cannes et le festival nous a offert sa petite anecdote. En effet, hier matin, avant même le début de la conférence de presse de Moulin, donc le film sur Jean Moulin où on retrouve Gilles Lelouch, Gilles Lelouch s'est approché donc d'un photographe, verre d'eau à la main, et lui a jeté le contenu dessus, sous l'œil des caméras. Donc tout ça a été bien pris au niveau photographique. Donc j'espère qu'on verra bientôt les photos. La scène ça a immédiatement fait le tour des réseaux. Donc vous pouvez le retrouver dessus, la polémique est claire, tout ça a été vite démenti parce qu'en fait le photographe lui a lui-même demandé, quelque part il était d'accord pour que ce verre d'eau lui soit jeté dessus, il lui a accordé, donc c'était totalement consenti. Donc voilà, petite polémique qui a duré 20 minutes, mais c'était la petite anecdote du jour. Et donc pour rester sur Moulin, donc au niveau du film lui-même, il mérite qu'on en parle sérieusement, mais Pascal nous en parlera un petit peu plus en détail hein, pour vous plonger un petit peu. Donc c'est en juin 1943, Jean Moulin, chef de la résistance, qui vient d'être arrêté et interrogé par Klaus Barbie, chef de la Gestapo à Lyon. Donc Gilles Lelouch, il est dans le rôle de Jean Moulin et il s'est confié en conférence avec une intensité rare. Hein. Il nous disait que c'est une responsabilité qui dépasse même l'idée d'être acteur ou de faire du cinéma. Nemes, quant à lui, revient à Cannes 11 ans après le Grand Prix pour Le Fils de Saul et l'attente est immense. Hein. Et puis ensuite, je suis allée à la conférence de Garance, le nouveau Jeanne Herry, en compétition, donc avec Adèle Exarchopoulos qui incarne une jeune actrice alcoolique sur 8 ans de vie. Donc un parcours fait de fêtes, d'angoisse, d'une révolution intime et sexuelle, un chaos aux allures de grande récré hein, où se mêlent amour et destruction. Donc Adèle est au sommet de son art et certains y voient même déjà un prix d'interprétation, ce qu'on pouvait entendre durant la conférence de presse. Voilà, certains lui ont évoqué cela. Et dans l'après-midi, donc je suis allée faire un moment un peu à part au Carlton avec le Talk Woman in Motion de Kering. J'ai pu retrouver Géraldine Nakache hein, qui était là en tant que réalisatrice, elle qui présente cette année Si tu penses bien en Cannes Première, un drame sur l'emprise conjugale radicalement différent de ses précédents films. Elle était formidable, lucide, généreuse, drôle. C'est une femme de cinéma à part entière, pas seulement une actrice hein, qu'on aime bien. Elle était vraiment là avec toute sa sincérité, elle nous a vraiment tout donné. C'était vraiment très agréable de pouvoir ensuite, à l'issue de ce talk, échanger en direct avec elle. Elle est vraiment très accessible, très généreuse dans ce qu'elle dit et dans ses propos. Donc c'était vraiment un très beau moment, en toute intimité, hein, donc vraiment très très intéressant de pouvoir l'écouter. Et puis la journée s'est terminée donc avec le film Fjord, le nouveau Christian Mongi en compétition. Mais là également, je vais laisser Pascal vous en parler un petit peu plus en détail, hein, étant un film de la compétition. Donc voilà, ben, je lui laisse le micro pour les films en compétition.
4: Oui, merci Mathilde. Ben oui, effectivement, on arrive quand même à la mi-festival, donc c'est peut-être le temps de faire un petit point sur les films en compétition. Comme vous l'avez dit, Moulin a ses partisans, dont je fais partie. Le film de Laszlo Nemes est maîtrisé du début jusqu'à la fin dans le cadre, dans le décor, dans les costumes, dans l'interprétation. Et Gilles Lelouch est merveilleux devant Lars Eidinger. C'est un film sur l'interrogatoire musclé, pour pas dire plus, de Jean Moulin face à Klaus Barbie. Et Lars Eidinger est surprenant et Gilles Lelouch égal à lui-même. Il croit quand même que Gilles Lelouch a fait deux fois l'aller-retour de tous ces gens qui sont les véritables héros du Festival de Cannes, qui sont toute la journée assis sur par terre, sur des tabourets en face des marches, et qui guettent une célébrité, une fille, ou juste serrer la main d'une des stars. C'est vraiment, il a pris du temps et c'est ces cinéphiles-là qui font vivre le cinéma toute l'année. Voilà. Donc, nous, on a vu Fjord également aujourd'hui. Fjord, c'est le dernier film de Christian Mungiu. Et ça se passe en Norvège, dans un tout petit village, où manifestement le wokisme a complètement conquis les esprits, les cœurs, les âmes. Et ils sont tous devenus fous, c'est-à-dire que une claque à un gamin, ça devient une affaire d'État. On enlève les 5 enfants de cette famille roumaine évangéliste, donc très chrétienne, parce qu'en fait, pas parce qu'ils ont frappé l'enfant, et encore c'est une toute petite tape, non, c'est parce qu'ils ne correspondent pas aux critères wokistes de ces sociétés de l'Europe du Nord qui sont devenues complètement tarées. Voilà. Donc c'était un film très intéressant. Il faut dire que Christian Mungiu est quand même l'un des favoris également, parce que bon, il a eu la Palme d'Or en 2007 avec 4 mois, 3 semaines, 2 jours. On se souvient aussi de son sublime baccalauréat qui lui avait valu un prix de la mise en scène en 2016. Ou encore un double prix d'interprétation féminine et un prix du meilleur scénario avec Au-delà des collines en 2012. Donc c'est un habitué de Cannes et on peut même dire qu'il est né à Cannes. Et dans Fjord, pourquoi c'est intéressant? Parce qu'il récupère Renate Renze, qui a eu un prix d'interprétation féminine à Cannes en 2021 pour Julie en 12 chapitres de Joachim Trier, qui ensuite avait eu le prix de la meilleure actrice au European Film Award en 2025 pour Valeurs sentimentales du même réalisateur. Voilà. Effectivement, l'installation de cette famille d'origine roumaine, très chrétienne, dans un petit village perdu au fin fond d'un fjord en Norvège, eh bien, va déclencher pas mal de suspicions, pas mal d'interrogations, pas mal d'amitié aussi.

0: de grands favoris. Voilà. Pour notre part, on rajoutera quand même Faderland de Pavel Pavlikovski, parce qu'il avait fait Cold War notamment, et qu'il avait pris un prix du meilleur réalisateur pour cela. Et là, il fait jouer le grand acteur Hans Zinsler, qui est l'acteur fétiche de Wim Wenders, le metteur en scène allemand de Paris, Texas. Et il le fait jouer à côté de Sandra Hüller, que nous on adore, parce que chaque fois qu'elle fait quelque chose, c'est parfait. Et puis on rajoutera quand même La vie d'une femme, avec Léa Drucker, Mélanie Thierry, qui pour nous également était un vrai coup de cœur. Voilà. Donc aujourd'hui, à ce mi-festival, disons qu'il y a 6 films qui sortent du lot. La vie d'une femme, Faderland, Soudain d'Amaguchi, Paper Tiger, Moulin et Garance. Et nous, on verrait bien, sans chauvinisme excessif, une palme d'or pour le Laszlo Németh, qui est un réalisateur hongrois, mais qui a tourné avec un casting entièrement français, presque, puisque Lars Eidinger est allemand. Mais Gilles Lelouch, franchement, lui mériterait également un prix d'interprétation masculine à défaut d'une palme d'or. Mais le festival n'est pas fini, parce que nous n'avons pas vu, et Mathilde, le Pedro Almodovar. Voilà. Et en sympathisant avec un journaliste parisien, il m'a dit que Notre Salut d'Emmanuel Marais était vraiment un film étonnant à découvrir et qu'il pourrait très bien faire une belle palme d'or. Donc ça veut dire qu'à la mi-festival, nous n'en avons pas encore fini avec les surprises, et peut-être qu'à ce micro, on vous dira dans les jours qui viennent que finalement, ce n'est pas les 6 films en question qui briguent pour la Palme d'Or, mais quand tu as trouvé une pépite qui sort du lot, comme certaines années, où quand même on a eu plus de 80% de bons pronostics en plus de 30 ans, donc on peut nous faire confiance. Pour l'instant, effectivement, Paper Tiger de James Gray est une possible Palme d'Or à l'heure où je vous parle, tout en pensant que Moulin ou Soudain en ferait une aussi belle. Voilà, et nous, avec Mathilde, ben, on vous dit à demain.
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0: 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De la politique à la littérature, de la science à l'économie, de l'environnement aux problèmes de société, Clé de lecture vous propose chaque quinzaine un regard différent et diversifié avec une personnalité. Très lucidement, Henry Miller remarquait, je cite, « que certains sentent la pluie à l'avance, d'autres se contentent d'être mouillés ». Fin de citation. Avec Clé de lecture, nous cherchons à comprendre et à connaître ce qui se trame derrière le rideau de pluie de l'action ou de la création. Clé de lecture vous emmène aujourd'hui aux côtés d'Andrei Kourkov, le grand écrivain ukrainien. Écrivain en guerre, journal d'une invasion. Comment écrire en état de guerre? Quel regard porter sur le monde quand les bombes tombent à vos portes? Comment la chronique intime des jours devient-elle universelle? Avec son journal d'une invasion, paru aux éditions Noir sur Blanc récemment, Andrei Kourkov nous décline la kaléidoscopie de la société ukrainienne, plus affermie encore par les obus russes qu'avant le début du conflit. Après les derniers romans traduits en français, Kourkov est passé de l'autre côté du miroir. Il ne s'agit plus d'observer à distance de l'écriture, mais de se plonger dans le vivant pour saisir plus encore l'âme ukrainienne au quotidien, de la préserver du sabotage que les objectifs militaires. Politique, il s'étonne que les villes russophones du pays comme Mariupol ont été paradoxalement les plus détruites par les armes de Moscou. Rencontré à la dernière édition de Le Livre sur les quais à Morges, l'ancien président du Pen Club ukrainien nous brosse encore un état de la littérature nationale, où les récits des vétérans attirent désormais un grand nombre de lecteurs, surtout chez les 400 000 soldats qui ont combattu au Donbass d'avril 2014 à février 2022. Il nous définit son rôle d'intellectuel dans une société qui ne sera plus jamais la même, où la langue russe a perdu sa place et sa reconnaissance chez les artistes et les écrivains. Un témoignage qui nous explique aussi qu'il ne faut jamais perdre son sens de l'humour. Andrei Kourkov au micro de Jean Musy. Andrei Kourkov, vous signez Journal d'une invasion. En français, le livre est sorti en 2023, mais vous l'aviez déjà écrit, publié en 2022. Et vous l'avez fait en anglais. Pourquoi?
1: Oui, peut-être à cause de mon éditeur anglais, Christopher McLaughlin, qui a lu mes textes, mes essais et mes notes dans la presse anglaise, plutôt Financial Times, Guardian, podcast BBC. Et il a dit qu'il faut faire un livre. Et à partir de ça, j'ai continué à écrire mon journal en anglais pour utiliser les textes du journal à l'avenir pour cette collection.
0: Ce journal, vous l'aviez conçu déjà comme tel, comme un journal, c'est quelque chose que vous avez repris par la suite?
1: Les deux, parce qu'il y a des histoires de ma famille, de notre voyage, comme quand nous sommes devenus déplacés, et il y a des histoires des autres. C'est un mélange, on peut dire. C'est un mélange des essais, mais chaque essai était commencé comme des notes d'un journal.
0: Mais alors ça veut dire que vous avez, je ne dirais pas trafiqué, mais vous avez, enfin, comme romancier, rajouté un peu des choses, ou c'était le souvenir vraiment au jour le jour de cette chronique de la guerre?
1: C'est la chronique parce que je n'ai pas ajouté quelque chose au texte après, il était fini plus tard. C'est-à-dire que c'était écrit dans le moment, il y a des dates avec

0: Et mes journaux, parce que j'écris le journal privé à partir de l'âge de 15 ans. Et j'écris toujours pour moi-même et pour les enfants peut-être dans l'avenir, mais je ne pensais pas qu'une fois, un jour, je devrais publier les textes complets qui donnent information sur la vie pendant les événements comme ça, pendant Maïdan ou aujourd'hui, pendant la guerre avec la Russie.
1: Vous avez lu Gombrowicz, il a qu'à faire un journal, c'est extraordinaire aussi. Il y a aussi des grands chroniqueurs, il y a Gide qui fait aussi des journaux. Ça vous a inspiré ou bien c'est la volonté plutôt?
0: Les deux, en fait. Ma lecture préférée quand j'avais 18 ans, 17 ans, 20 ans, c'était enfin les journaux d'Alexandre Blok, le poète russe, et de Corneille Tchoukovski, un écrivain qui écrivait pour les enfants, de Franz Kafka, des autres écrivains. Et j'étais toujours fasciné parce que je pouvais comprendre l'époque en lisant les journaux privés de ces gens sur ces vies.
1: Qu'est-ce qui caractérise pour vous cette expérience du journal de guerre? Parce que la guerre, on l'imagine, on peut éventuellement la penser, mais la vivre, c'est autre chose.
0: La guerre, tu es beaucoup de choses. Si tu es sens d'humour et tu es optimisme parfois. Et pour moi, oui, j'ai appris beaucoup de choses aussi pendant la guerre parce que comment suivre les vraies histoires. C'est-à-dire, on oublie la fantaisie, l'imagination, parce qu'il y a si beaucoup de drames, de tragédies autour. Par exemple, ici, je parle dans ce livre de mon ami Valentine, qui avait des jambes amputées.
1: Un médecin en plus.
0: Oui, un médecin, qui ne pouvait pas sortir de l'hôpital d'abord et après de Kiev. Et enfin, sa femme a réussi à organiser le transport pour lui ramener en Allemagne. Et ce journal finit à mi-juillet. En fait, en octobre, il est mort. Il était mort à Mainz, près de Francfort. Et il y a une autre histoire parce qu'elle voulait ramener ses cendres à Kiev. Et Tatiana, sa femme, a le billet pour le train pour le 10 octobre. Et le 10 octobre, la Russie a bombardé le centre de Kiev et tous les plans étaient annulés. Et c'est une autre histoire. Et comme ça, je ne pouvais pas inventer ça si j'écrivais un roman.
1: Ce qu'on remarque aussi, c'est que ça donne une idée aussi aujourd'hui de la guerre moderne. Parce qu'on est avec la technologie, on a beaucoup de téléphones, on peut se voir, enfin c'est une histoire, on ne lit pas ça jusqu'à présent dans les journaux de guerre parce qu'on n'avait pas ce genre de choses. Donc il y a aussi cette, entre guillemets, nouveauté de la guerre que vous montrez.
0: Oui, pour moi, la nouveauté technique, ce n'est pas très important parce que je n'écris pas sur les batailles, sur les combattants, parce que je ne suis pas allé cette fois à la fronte. En 2015, 2016 et 2017, je fais des voyages à Donbass pour parler aux gens, aux soldats, aux civils. Cette fois, j'étais déplacé, j'étais réfugié, j'ai retourné à Kiev, j'ai voyagé un peu en Ukraine, à Odessa, j'ai vu des ruines. En fait, je les vois chaque jour. Je suis à Kiev et je pars pour la campagne où on a une maison. On passe par beaucoup de ruines jusqu'à aujourd'hui. C'est-à-dire pour moi, la vie quotidienne des gens pendant la guerre est beaucoup plus importante que les succès ou que les événements de la guerre propre.
1: On a le téléphone aujourd'hui, on a quand même Internet. C'est une chose qu'on n'avait pas avant. Et donc ça change aussi la communication avec les gens, parce que quelque part, vous êtes connecté avec le monde.
0: Oui, on peut suivre
1: ça marche, vraiment, en plus ça marche.
0: La guerre visuelle sur YouTube, sur Telegram. En fait, oui, je regarde chaque matin des événements sur la front en vidéo, envoyés ou postés par les soldats, par les volontaires. Et ça me donne la sensation que je suis pas loin des lignes de front. Mais comme je disais, pour moi, la vie des réfugiés, la vie des gens qui restaient près de la ligne de front, qui ne voulaient pas quitter ces maisons, est plus importante, plus intéressante et plus touchante aussi, parfois, que les batailles.
1: Oui, mais ce que je veux dire par là, c'est que si vous êtes, par exemple, en Afghanistan, c'est pas la même chose que si vous êtes en Ukraine, dans la guerre en Ukraine. Ce qui est étonnant, parce que c'est une guerre qui se trouve quand même près de chez nous, dans les pays de l'Ouest, on peut dire. Et du coup, on a accès à une certaine visualité de la guerre. Alors, si vous êtes en Afghanistan, si vous êtes en Syrie, c'est beaucoup plus difficile.
0: Ah, bien sûr, c'est une guerre européenne. C'est une guerre, en fait, combattue pour le droit d'Ukraine de rester pas seulement indépendant, mais aussi à devenir un État dans l'Union européenne. C'est la guerre très proche. Les pays européens aident l'Ukraine dans ce combat. C'est très important que l'Europe continue à envoyer les aides militaires et les aides humanitaires.
1: On a vu très bien que l'état de la guerre au début, ce n'était pas toujours la solidarité avec l'Ukraine seulement, c'était aussi beaucoup de fragilité. On se retrouve dans des situations où l'Europe avait un peu peur, bombe atomique russe. Aujourd'hui, les choses sont différentes. On a l'impression qu'on connaît mieux cette guerre et qu'on voit mieux les limites et les enjeux et surtout qui peut faire quoi.
0: Oui, en fait, au début de la guerre, l'Europe a découvert sa faiblesse. Parce que l'Europe n'était pas prête pour les événements comme ça, pour une sur ses frontières. L'Europe était très engagée dans le commerce avec la Russie et le commerce était plus important que les valeurs démocratiques. En fait, les valeurs étaient oubliées parce que aussi Angela Merkel a signé le contrat avec Poutine pour la pipe de gaz dans le nord après l'annexion de la Crimée, c'est-à-dire que les appétits du Kremlin étaient acceptés, acceptables pour l'Europe et c'était aussi une des raisons et une des motivations de Poutine à commencer cette invasion nouvelle parce qu'il pensait que l'Europe ne va pas réagir comme l'Europe à la guerre en Géorgie en 2008 et toutes les autres choses commises par la Russie.
1: Alors, la guerre a déjà commencé avec justement l'annexion du Donbass et de la Crimée. Vous avez quand même 8 ans d'expérience de guerre. Et pourtant, quand vous décrivez dans ce journal, dans le fond, c'est quand vous êtes confronté vous-même à la guerre que vous découvrez ce que c'est vraiment.
0: Oui, le 24 février, j'étais réveillé par les explosions derrière mes fenêtres à Kiev, dans le centre de Kiev. Et c'était une sensation très dramatique. C'est-à-dire que je ne pouvais pas accepter que c'était le début de la guerre. Il y avait encore 2 explosions. Et c'était le premier jour quand moi et ma femme ont décidé de regarder les abris anti-bombes près de notre maison. Et c'était déjà une ville complètement différente qui continue jusqu'à aujourd'hui. C'est pour toutes les Ukrainiennes, pour tous les Ukrainiens. Maintenant, c'est la vie pendant la guerre avec des autres valeurs, avec peut-être beaucoup de traumas psychologiques. Il y a beaucoup plus de violence dans la société, il y a plus de radicalisation. Et bien sûr, cette guerre va influencer la vie ukrainienne aussi 10 ans après la fin de la guerre. On ne sait pas quand la guerre va finir, bien sûr.
1: Vous êtes de langue maternelle russe, donc la question linguistique au départ n'était pas vraiment un vrai problème en Ukraine, on a fait plutôt un prétexte, mais en fait aujourd'hui, ça devient quelque chose d'intéressant, on renverse les valeurs, le russe devient en quelque sorte quelque chose de honni, de banni.
0: Oui, en fait, la Russie a tué, je crois, dizaines de mille des russophones en Ukraine au début de la guerre, en bombardant Mariupol, Irkoutsk.
1: C'est dans les régions russophones.
0: C'était les régions russophones, oui. Et bien sûr, aujourd'hui, le russe, c'est la langue d'ennemi. C'est-à-dire qu'il y a beaucoup de russophones qui parlent russe à Kiev, à Kharkiv, tout ça. Mais en fait, c'est les mêmes gens qui, quand ils partent pour l'Europe, ils parlent ukrainien entre eux parce qu'ils ne veulent pas accepter comme les Russes. Ils ont peur parce que si on parle ukrainien, c'est clair que quelqu'un est ukrainien. Si on parle russe, c'est quelqu'un du Kazakhstan, de Russie, d'Ukraine, de Moldavie, de Biélorussie. C'est-à-dire qu'après cette guerre, je crois, il y aura au minimum 2 fois moins de russophones en Ukraine. Et bien sûr, une autre chose, les jeunes russophones ont commencé à parler plutôt sur la rue ukrainienne. Aussi, il y a des écrivains qui changeaient la langue. L'écrivain le plus connu de Donetsk, Vladimir Rafeyenko, qui a reçu 2 prix important littéraire en Russie en 2013. Et il a dit maintenant qu'il ne va pas écrire un mot en russe. Il écrit en ukrainien ses romans.
1: Les écrivains, ils sont engagés aussi comme citoyens dans la guerre. Certains sont morts. Donc aujourd'hui, comment vivent-ils en Ukraine? Est-ce qu'il y a quand même, entre guillemets, une vie littéraire? Il y a des échanges entre les écrivains, entre les intellectuels? comment participent-ils à la guerre et comment vivent-ils leur vie d'artiste?
0: Oui, il y a plus que 30 écrivains poètes qui sont tués.

0: dans la guerre ou exécutés par les Russes comme Vladimir Vakulenko. Il y a une quarantaine des écrivains qui sont soldats ou volontaires sur le front. Et il y a des maisons d'édition qui fonctionnent. Il y a de nouvelles maisons d'édition qui étaient fondées maintenant. Mais bien sûr, si on parle de marché de livres, ça ne marche bien. Il y a beaucoup de vie intellectuelle avec des écrivains, avec des philosophes. Mais il n'y a pas beaucoup de ventes des livres, bien sûr.
1: Vous voulez dire qu'on ne lit pas pendant la guerre ?
0: On lit, en fait, parce qu'il y a une deuxième littérature parallèle à partir de 2014 en Ukraine. C'est la littérature sur la guerre à Donbass. Écrite par les soldats, par les volontaires, lit par les soldats aussi. Et cette communauté est aussi grande. C'est 400 000 hommes, jeunes hommes, qui participaient dans la guerre entre 2014 et 2022. Et ils ont aussi organisé ces maisons d'édition propres et sa vie littérature propre. Mais aujourd'hui, parfois, on pense qu'en fait, cette communauté des vétérans achète des livres de ses amis beaucoup plus que lecteurs traditionnels.
1: Alors pour qui écrivez-vous aujourd'hui ? Pour les étrangers qui vous lisent ici, parce que vous avez un grand succès, bien entendu, à l'étranger, je dirais en France parce que j'ai l'édition française, mais aux États-Unis, plus qu'en Ukraine.
0: En fait, j'ai publié ce livre plutôt pour les étrangers, parce qu'il y a beaucoup de moments historiques qui expliquent l'histoire des relations entre Russie et l'Ukraine et expliquent des raisons derrière cette guerre. Et c'est les choses qui sont connues par les qui sont éduqués, mais pas du tout connues en Europe, aux États-Unis, au Japon.
1: Alors, dans ce livre, vous parlez notamment, pour revenir sur la Crimée, qu'il y a. Oui. Et vous avez oublié les Suisses. Vous avez parlé des Tatars, vous avez parlé des Allemands, des Italiens, il y avait des Juifs et des Grecs et des Suisses.
0: Des Suisses, il y avait.
1: 2500.
0: Oui. Moi, je connais très bien l'histoire des colonies suisses à Bessarabie. Et en fait, le village construit par les Suisses, Chabot, est devenu le nouveau centre des productions viticoles. Mais je ne sais pas beaucoup sur la présence suisse en Crimée.
1: Vous êtes toujours le président du Pen Club ?
0: Non, je fais mes 4 ans. Je ne peux pas faire plus parce que c'est 2 fois, 2 ans chaque fois. Je suis membre de Pen Club.
1: Alors aujourd'hui, comment vous voyez un petit peu la littérature ukrainienne ? Qu'est-ce qui a changé avec la guerre ?
0: La littérature est devenue très militante. Il y a, en fait, aujourd'hui, c'est une situation difficile parce qu'il écrit dans ses jours pendant la guerre. C'est non-fiction. C'est des reportages, c'est des essais, et ça signifie que la littérature ukrainienne aura un trou entre 2022 et peut-être 2024 ou 2025, quand il y aura beaucoup de non-fiction, beaucoup de poésie, mais pas des romans, et bien sûr pas des histoires des civils, des histoires d'amour. Il n'y a que 2-3 écrivains qui écrivent aujourd'hui aussi des polars, des science-fiction, mais ce n'est pas suffisant pour vie normale de littérature.
1: Des femmes aussi ?
0: Aussi des femmes, oui.
1: Qui vivent plutôt justement dans la guerre également, qui participent à la guerre ?
0: Il y a beaucoup de femmes qui participent dans la guerre, c'est plus que 100 000, mais les femmes écrivaines, elles aussi n'écrivent pas les romans maintenant. C'est toujours quelque chose sur l'actualité. C'est beaucoup de reportages très traumatiques, semis des morts. C'est la littérature de la guerre.
1: Dans votre livre Journal d'une invasion, vous donnez aussi une chronique intéressante. En fait, vous montrez comment est le quotidien des Ukrainiens pendant la guerre. La difficulté, par exemple, pour les paysans dans ce pays agricole de cultiver au milieu des bombes, non, elle reste dans le sol, donc c'est très dangereux.
0: Oui, il y a toujours des accidents, des explosions dans la campagne ukrainienne, plutôt dans le sud et dans l'est. Pratiquement chaque jour, j'ai lu des paysans qui étaient tués par ces bombes.
1: Et pourtant, ils continuent.
0: Oui, ça continue. Dans l'Ukraine centrale, ce n'est pas le problème, sauf la région de Kiev qui était sous occupation russe. Là-bas, il y a aussi des accidents. Et je connais un homme qui était blessé par la bombe il y a 3 semaines. C'est Lipovka, dans la petite région de Makariv, près de Kiev. Mais bien sûr, ce problème va rester pour beaucoup de temps, pour l'avenir.

0: Alors, on sait que pendant la Deuxième Guerre mondiale, il y avait déjà beaucoup d'obus qui étaient là, parce que c'est aussi une zone de combat intense. Et maintenant, vous disiez vous-même, parfois certains utilisaient les détecteurs de métaux quand vous étiez de la ferraille enfouie dans le sol. Et maintenant, il y aura du travail encore à venir.
1: Il y a trop de travail et pas suffisant de gens pour contrôler, pour chercher les bombes, pour chercher le danger aussi dans les villages, pas seulement dans les champs agricoles, mais dans les villages libérés, très tragique, et très souvent, les anciens habitants des villages dans le sud, dans l'est, ils ne peuvent pas revenir, ils ne sont pas donné autorisation à revenir à ces maisons parce que on peut faire ça seul après le contrôle anti-bombe, anti-mine. Et pour organiser ce contrôle, il faut peut-être attendre 2 ans, 1 an, on ne sait pas.
0: Une chose importante dont on parle souvent peu, c'est le drame aussi de la société ukrainienne. Les habitants qui sont restés sous, quand il y a eu l'occupation russe, par exemple, d'Ibérie arrive, certains vont être considérés comme des collaborateurs par rapport à ceux qui reviennent. Comment ces drames sont vécus? Comment vous les voyez? Parce que ça fait partie d'un challenge aussi sur le futur de l'Ukraine.
1: En fait, le gouvernement a annoncé déjà que les gens qui simplement restaient dans ces maisons pendant l'occupation n'auront pas de problème. Sauf les gens qui collaboraient, travaillaient pour l'administration d'occupation russe qui aidait les Russes dans l'organisation des élections qui sont en fait organisées aujourd'hui sur les territoires occupés par la Russie. Et les gens comme ça, bien sûr, ils seront jugés par le système légal ukrainien. Mais je crois, comme déjà passé à Kherson, beaucoup de collaborateurs, ils quitteront la ville, les territoires, avec des Russes. Parce qu'il y a beaucoup de gens à Kherson qui aidaient les Russes et après partis avec les Russes dans le sud, sur les territoires encore occupés.
0: Je veux dire aussi, on se souvient très bien de la Deuxième Guerre mondiale, par exemple en France, la collaboration a laissé des traces, il y a toujours la haine qui est là, parfois aussi la jalousie, donc il y a toujours un peu la suspicion sur les gens, même s'ils n'ont rien fait, il y aura toujours le doute. Et ça, ça va être une scission, une fissure dans la société ukrainienne. On n'ira pas forcément de, entre guillemets, de pardon. Il y aura un moment avant qu'on digère ce problème.
1: Je pense qu'au moment, ce n'est pas vraiment un problème parce que, par exemple, dans le village Andreïevka, près de Kiev, qui était occupé, il y a des gens qui buvaient vodka avec les Russes, qui peut-être aidaient les Russes avec information sur les familles des militaires, tout ça. Et ils sont libres, ils ne sont pas touchés. J'ai des amis dans ce village qui disent qu'ils ne comprennent pas pourquoi les autorités ukrainiennes n'organisent pas l'interrogation ou les recherches sur les activités de quelques de ses voisins qui étaient vraiment très amicales avec des Russes.
0: C'est ça, on a connu ça par exemple en France où les gens qui ont collaboré avec le gouvernement de Vichy, par exemple, il n'y a pas eu une dévichisation à la fin de la guerre et on a resté avec ce problème longtemps. Oui. On a vu ça dans d'autres conflits aussi. Ça, c'est ce qu'un petit peu la difficulté.
1: Oui, mais je pense qu'en fait, il y aura suffisant de difficultés après la guerre et peut-être le problème avec des collaborateurs ne sera pas le problème numéro un.
0: Je me souviens très bien quand j'étais parlé, il y a justement au début de la guerre, par visioconférence, vous me disiez aujourd'hui, je n'ai plus de contact ou je n'ai plus de contact avec les écrivains russes. Oui. Sauf un petit carteron, quelques-uns que vous connaissiez, vous avez cité dans le livre Chichkin,
2: oui.
0: D'autres. Voilà. Est-ce qu'aujourd'hui la situation a changé ou vous gardez la même distance?
1: La situation est devenue beaucoup plus pire parce que, par exemple, un de mes amis anciens, un écrivain intellectuel très talentueux russe qui était traduit en français, Andrei Gelasimov, par hasard, tout de suite, a commencé à soutenir Poutine. C'est-à-dire si les gens comme lui soutiennent Poutine publiquement, c'est-à-dire on a encore moins confiance dans l'avenir des échanges culturels, des communications avec des écrivains russes. Je reste en contact avec Chichkin, avec Vladimir Sorokin et encore 2-3 écrivains russes qui sont tous

0: à l'étranger maintenant, mais les gens qui restent, ils doivent maintenant, je pense, collaborer avec le régime de Poutine. Ils doivent montrer qu'ils le soutiennent pour rester, vivre en Russie. Et pour moi, ce n'est pas acceptable.
1: Alors justement, comment est-ce que vous voyez l'évolution? Parce que vous êtes sur place, vous suivez ça de très près, vous connaissez aussi les gens, les acteurs. Est-ce qu'aujourd'hui, l'Ukraine est dans une phase transitoire? Est-ce que vous la sentez assez forte? Vous la sentez sans doute motivée? Mais comme la guerre semble longue, et puis il faut que le soutien aussi soit constant, comment vous voyez cet avenir proche ou moyen ou interne?
0: La société est consolidée, et la solidarité et la confiance dans l'avenir positif est toujours là. Mais je parle des gens qui restaient en Ukraine. Si on parle aux réfugiés qui sont en Suisse, en Allemagne, en Autriche, en Pologne, on parle des 5-7 millions des Ukrainiens, plutôt des femmes avec des enfants. Parmi eux, il y a pas mal de gens qui veulent rester à l'étranger, qui ont perdu la confiance, qui essaieront de trouver une nouvelle vie en Europe. C'est-à-dire qu'il y a deux sociétés maintenant, deux sociétés des Ukrainiens, la société des Ukrainiens à l'étranger, qui est mélangée avec des idées différentes, et des gens qui restaient, aussi comme les personnes déplacées en Ukraine, qui sont très fortes, qui sont très motivées, qui essayent d'aider l'armée ukrainienne aussi, s'ils ne peuvent pas faire beaucoup.
1: On a remarqué aussi un phénomène de retour important des réfugiés ukrainiens aussi en Ukraine.
0: Il y a beaucoup de réfugiés qui sont retournés ou des réfugiés qui habitent en Europe, mais chaque mois partent pour visiter ses maisons, ses appartements, ses amis, ses relations. Oui, c'est devenu quelque chose quotidien. Ça fait beaucoup de problèmes sur la frontière, ce trafic des gens. À cause de ça, il faut attendre parfois 10 heures sur la frontière, 12 heures, parce que si beaucoup de gens voyagent entre Ukraine et Europe.
1: La question aussi politique, le gouvernement actuel du président Zelensky est un régime qui travaille en situation de guerre. Hein. Bon, la démocratie a forcément certaines limites vu l'espace de la guerre. Est-ce qu'on peut dire qu'il y a encore un espace démocratique toujours en Ukraine?
0: Bien sûr, bien sûr. En fait, Zelensky est chaque jour critiqué par les intellectuels, par les politiciens, par les figures publiques en Ukraine. Il y a chaque jour des débats sur les représentants des partis de Zelensky. C'est-à-dire ils doivent pas seulement travailler sur la guerre, mais ils doivent aussi mener la vie politique pour montrer que le pays reste démocratique avec beaucoup d'opinions différentes et que les libertés de presse, les libertés des paroles ne sont pas limitées. C'est-à-dire que l'Ukraine reste et va rester un pays démocratique et un pays avec, comme toujours, avec 400 partis politiques, enregistrés dans le ministère de la Justice.
1: Aujourd'hui, vous disiez dans le livre que vous n'arriviez plus à écrire autre chose qu'un journal, que d'écrire sur la guerre. Est-ce que c'est toujours le cas?
0: Non, ce n'est pas le cas, parce qu'il y a deux semaines, dans notre maison du village, j'ai repris le roman abandonné en février 2022. Et maintenant, chaque matin, à 6 heures du matin, j'essaie d'écrire le roman jusqu'à 8 heures, 9 heures du matin. Et après, bien sûr, j'écris comme toujours le journal, des essais, des articles pour la presse, tout ça.
1: Et puis vous disiez aussi dans ce livre que vous avez perdu votre sens de l'humour. Est-ce qu'il est revenu?
0: Le sens de l'humour est revenu, mais pas 100%. C'est-à-dire que peut-être j'ai réussi à récupérer 50% du sens de l'humour. J'espère que les autres 50% viennent arriver vite.
2: Merci à Andrei Kourkov, grand écrivain ukrainien, qui signe Journal d'une invasion aux éditions Noir sur Blanc en 2022 et qui vient de sortir donc en français. En quelques instants, la suite de notre programme, au micro Jean Musy, à la technique Cyril Caillez. 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

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Sac à dos 34, une association qui aide les sans domicile fixe, une association qui permet aussi de rencontrer qui sont ces clochards, ces gens qui vivent dans les rues. Reportage de Mélanie Charpentier de Radio Clapas. C'est pour Radio Zone.

0: l'image du clochard persiste, il n'y a pourtant plus de profil type du SDF. La galère touche désormais toutes les couches de la population, un licenciement, une altercation familiale, la rue guette tout le monde. Et quand les fêtes de fin d'année approchent, la situation est encore plus pesante. Tout est là pour rappeler au sans-logis sa condition d'exclu, il fait froid, la ville est illuminée, les produits appétissants abondent en vitrine. C'est pourquoi, depuis presque 5 ans, les bénévoles de l'association Sac à dos 34 jouent les bons samaritains. Chaque année, à quelques jours du réveillon, Thierry Telade et son équipe revêtent leur casquette de Père Noël. Ils collectent auprès de la population des sacs à dos pleins de denrées et de produits d'hygiène. Et cette fois-ci, c'est aux côtés des éducateurs du SAMU social qu'ils ont choisi d'effectuer leur première distribution. Après avoir chargé la fourgonnette, c'est parti pour une maraude bien spéciale à la rencontre de ces Montpelliérains invisibles.
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2: On est le 24 décembre, il pleut, on part du siège de la Vitarelle SAMU Social et on se rend sur des squats et des lieux où résident des sans-abri que connaissent bien le SAMU Social. On a amené environ une quarantaine de sacs, donc ça veut dire que ce soir, avec tous les kits festifs qui sont dans les sacs, ils vont pouvoir faire aussi leur réveillon.

0: En aucun cas, les bénévoles de Sac à dos 34 ne souhaitent devenir des professionnels de l'action sociale. Leur opération est éphémère puisqu'elle n'a lieu qu'au moment des fêtes de fin d'année. Et ceux qui veillent sur les sans-abri au quotidien, ce sont les éducateurs du SAMU social, comme Mohamed Moutokil. Il nous a expliqué pourquoi cette période du réveillon était propice à de telles initiatives.
1: Notre champ d'intervention est la ville de Montpellier. On ne peut pas sortir de la ville de Montpellier. Et cela ne veut pas dire qu'il n'y a pas d'autres difficultés, des gens qui vivent les mêmes difficultés en dehors de Montpellier, dans les villes les plus proches. Parce qu'il faut savoir aussi qu'il y a eu sur la ville de Montpellier des arrêtés anti-mondicité, par exemple, qui a fait qu'il y a des gens qui se sont déplacés du centre-ville de Montpellier vers l'extérieur. Et maintenant, avec les lignes aussi du tramway, les gens aussi suivent ces lignes-là, ils vont là où ils sont tranquilles, quoi. Et donc c'est vrai que par exemple on a pas mal de gens qu'on connaît, parce que de par les collègues à eux qui nous parlent de leur situation, il y a d'autres qu'on connaît qui sont dans des squats en dehors de la ville de Montpellier. Donc nous on intervient avec eux, on les connaît, on intervient quand ils viennent sur Montpellier. Par contre on ne peut pas intervenir sur leur lieu de vie, quoi.
0: Vous parliez des dispositifs qu'avait mis en place la ville de Montpellier. Le plus récent, c'est la brigade anti-chien. Alors souvent, justement, ces gens qui vivent dans la rue ont des animaux de compagnie. Comment ils perçoivent cette mesure? Et vous, quel est votre regard là-dessus?
1: De toute façon, eux, ils l'aperçoivent comme quelque chose d'injuste, parce que il faut savoir qu'il y a dans la rue, il y a des gens qui ont des chiens qui sont dangereux, ça c'est sûr, quoi. Ce qu'ils ne comprennent pas, c'est que la grande majorité des gens de la rue, c'est des gens très attachés à leurs animaux, qu'ils soient des chiens ou autres, mais ils ne comprennent pas pourquoi, déjà qu'ils sont pénalisés par les conditions de vie, tout ce que vous voulez, ils ne comprennent pas pourquoi on vient avec une contrainte supplémentaire, c'est les limites les séparer de ce qui leur reste de compagnie dans cette vie, quoi. C'est-à-dire les chiens, quoi. Et vu leur façon de vivre, ça les met en difficulté tous les jours. C'est-à-dire qu'ils peuvent payer des amendes tous les jours, quoi. Et ça, c'est pas dans leur... C'est-à-dire qu'ils ne peuvent pas se permettre ça, quoi.
0: Comment ça se passe humainement? Comment on fait pour se préserver, pour mettre de la distance avec tout ce qu'on voit sur le terrain?
1: De toute façon, dans ce métier, il faut savoir prendre de la distance avec les situations vécues, quoi. Parce que quand on part, par exemple, le soir, quand on a fini le travail, il faut savoir se détacher. Se détacher de tout le vécu de la soirée ou de la journée, quoi. Parce que sinon, on ne peut pas faire ce métier longtemps, quoi. C'est pour ça qu'il y a des gens qui ne comprennent pas, à l'époque notamment des bénévoles, qui ne peuvent pas comprendre de déférer par exemple des demandes, etc. C'est quelque chose qu'ils vivent très très mal, parce que c'est pour eux, c'est de ne pas répondre à la demande de ces personnes-là. Et en fait, nous, la demande, on la laisse mûrir, quoi. On ne veut pas répondre n'importe quoi et n'importe comment à ces gens-là. Parce que c'est des gens qui sont en difficulté, on ne veut pas leur répondre du n'importe quoi. On leur doit ça, on leur doit quelque chose de professionnel, on leur dit ce qu'on pense. Et ça, c'est notre devise, quoi.
0: Vous avez déjà été confronté à des situations complètement inattendues, qui vous ont un peu désarçonné?
1: Moi, ce que me touche le plus, c'est quand on est confronté à des situations avec des enfants dans la rue. Et ça, on le voit de temps en temps, surtout, généralement, ça correspond aux vacances scolaires, parce que nous, on essaie de comprendre ce phénomène. Et simplement, le constat que nous, on a fait, il n'est pas forcément partagé par tout le monde, c'est que ces gens-là, enfin, ces mères de famille, généralement, ils attendent de partir pendant les vacances scolaires pour ne pas pénaliser les enfants. Et donc, moi, c'est le truc, on va dire, que j'arrive pas encore à trop... Ça fait partie du travail, etc. Mais ça reste quelque chose quand même qui me touche beaucoup, quoi.
0: Quel regard vous posez là sur la démarche de l'association Sac à dos 34 qui a décidé de remettre comme cadeau de Noël un sac à dos avec des vivres à l'intérieur pour les SDF?
1: Personnellement, je trouve quand même que c'est une bonne initiative, parce qu'il faut savoir que cette période de Noël, c'est une période critique chez les gens de la rue. C'est des gens où il y a des souvenirs qui reviennent, il y a des moments vécus dans le temps qui remontent, il y a des émotions, si vous allez dans les centres d'hébergement ce soir, ou si vous allez dans des repas de Noël organisés par des associations telles que la Croix-Rouge ou les Restos du Cœur, vous allez voir, il n'y a pas ce truc festif, quoi. Tu vois, les gens ils sont là, mais il y a une tristesse, quoi. Et nous, on essaie des initiatives comme ça, ça permet de leur dire, écoutez, même dans la difficulté, il y a des gens quand même qui pensent à vous. Et je pense que ça peut apporter quelque chose de bien. Ça ne peut apporter que quelque chose de bien, de toute façon.
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0: Premier point de chute, dans un quartier cossu de Montpellier, situé avenue du Père Soulas. C'est dans les ruines d'une maison que Titi a trouvé refuge depuis 4 ans, faute de mieux. Les murs sont noircis par la moisissure, sans porte ni fenêtre, l'endroit est hostile et Titi en a gros sur le cœur.
3: La difficulté aussi quand on est dehors, c'est que même s'il y a un puits où il y a beaucoup d'eau, quand on est dans la rue, on n'a pas accès à l'eau. C'est très important. On a l'impression qu'on peut avoir de l'eau facilement et je vous mets au défi de trouver de l'eau. Alors, ce qui est arrivé dernièrement, c'est que pour avoir de l'eau, pour se laver, manger, cuire des pâtes, comme tout un chacun, on a accès à des locales poubelles pour avoir de l'eau dans les robinetteries. Et les gens bien attentionnés, nous voyant prendre de l'eau, ont carrément enlevé les robinets pour pas qu'on ait de l'eau. Alors, je trouve assez stupide de la part des gens. Je pense que c'est la mentalité qu'il faut qu'il change, quoi. C'est bien de donner effectivement aux gens de temps en temps pour donner bonne conscience, mais c'est quand même quelque chose de vital, l'eau, qu'on a besoin et que là on n'a vraiment pas accès à l'eau. Donc on a besoin pour boire, manger, se laver. Et on peut acheter des bouteilles d'eau, c'est vrai. On veut se laver à la vitelle, je veux bien, mais même les riches ne le font pas. Alors, c'est la grosse, grosse difficulté qu'on a, c'est avoir accès à l'eau. Il n'y a pas que des alcooliques dans la rue. Mais l'eau, c'est primordial. C'est primordial. Surtout, quand on dit SDF, ça veut bien ce que ça veut dire, hein, sans domicile fixe, donc ça bouge dans tous les sens. On n'arrive plus facilement à quémander de l'eau à gauche, à droite, on peut arriver. Mais quand on arrive à se trouver un endroit comme ceci, celui qui est ici, il faut qu'on se ravitaille en eau au minimum à 3-4 litres par jour, et c'est pas du tout évident de trouver de l'eau. Surtout que les locales sont fermées, on nous enlève les robinets, et donc de l'eau, on n'est pas au Sahel, mais ça devient un parcours de combattant, quoi. Maintenant, ce qu'on fait, c'est quand on va dans ces fameux locaux de vie d'ordure, on essaie d'y aller le soir, qu'on se fasse pas voir pour prendre de l'eau, parce que dès qu'on nous voit, le seul système qu'ils arrivent à trouver, c'est ou fermer les locaux à clé, ou alors carrément enlever le robinet pour pas qu'on ait accès. Et c'est fou. Et c'est les mêmes personnes qui sont capables, je leur dis pas que c'est par méchanceté, mais ils sont capables de vous donner 1 euro ou 2 euros. Pour se donner bonne conscience quelque part.
0: Et là, vous avez des voisins à proximité, comment ça se passe avec eux ?
3: Ça se passe très bien. De toute façon, ils savent très bien qu'on est ici. Ça fait 4 ans qu'on est dans le même dans ce secteur-là. Avec les commerçants, ça se passe très bien. Ils nous ont fait des petites truffes pour Noël. C'est fort sympathique. Mais on a eu ces dernières semaines des moins 4 qui ont été très pénibles. La semaine prochaine, ça va recommencer au début janvier. Et c'est vrai que c'est bien, c'est sympa, parce que il y a des gens foncièrement qui sont généreux et qui pensent réellement faire quelque chose de bien. Mais je pense qu'ils devraient plus interpeller les pouvoirs publics. Oui, que ce soit pas simplement sur un fait comme un Noël ou spécifiquement un jour de fête, parce que là, on arrive à un mort par jour sur l'année. C'est énorme, mais c'est pas que l'hiver, c'est l'été aussi. C'est les chaleurs qui sont incommodantes, les maladies qui sont véhiculées par les dépôts, la misère qui s'installe inéluctablement, du jour en jour. On deviendrait à germinal à la limite. C'est pénible, c'est pénible. Et en plus, à l'époque, ils avaient même germinal, ils avaient la chance de travailler. Nous, on n'a même plus la chance de travailler. Donc, ils avaient de la misère en travaillant. Nous, on l'a sans travailler, la misère.
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0: Nouvelle rencontre avec JC, 40 ans. Après la fermeture de son usine, c'est l'engrenage. Ça fait plus de 10 ans qu'il vague de squat en squat. Actuellement, c'est dans une grange du domaine de Grisette qu'il a élu domicile. Contrairement à Titi, il ne rêve pas d'un appartement, mais de se trouver un endroit où il ne se fera pas déloger.
2: On veut me céder. D.
4: Bonjour.
5: Bonjour.
4: Ça va? va?
5: Bah oui, on peut aller, hein. Olivier, bonjour.
4: Thierry.
5: Monsieur, enchanté. Jean-Charles va diriger. Enchanté. Je vous en prie. Comment
4: êtes-vous? Combien vous êtes?
5: On est 3, 4. Allez, je vous en prie. Vous avez votre ticket, s'il vous plaît?
4: Tenez.
5: Ah ben, je vous en prie. Ah ben, c'est bon.
6: Mais vous êtes fait partie d'une association, je ne sais quoi.
4: Oui, une association qui s'appelle Sac à dos.
6: Ah ouais, bon.
4: Et qui propose aux jeunes de confectionner les sacs qu'on vous amène.
6: Aujourd'hui?
4: Ouais.
6: Voilà. C'est pour moi ça?
4: Ouais.
6: Ah bon, très bien.
4: On vous a amené d'autres là.
6: D'accord, très bien.
4: Vous aussi, monsieur, il y en a une pour vous.
6: Ouais, impeccable.
0: Vous pouvez me dire où on est exactement là?
6: Actuellement, nous sommes au domaine des Grisettes. Ça se trouve derrière les Sabines, enfin actuellement. Et qui va faire partie de la future prolongation de la ligne 2, avec des nouveaux bâtiments, des constructions, un domaine vivable, quoi.
0: Vous disiez que ça faisait 4 ans que vous étiez ici, comment vous êtes retrouvé là?
6: Ici, en fait, j'avais un autre endroit derrière Champion, là, et on s'est fait expulser. En étant expulsé, j'ai cherché à droite à gauche et je me suis retrouvé ici, quoi. En fait, ici, dans le champ, ici, ça appartenait au monsieur Lavard qui mettait ses chevaux, quoi. Donc malheureusement moi j'ai trouvé cet endroit, j'y ai habité pendant 2-3 mois. Après ce monsieur s'est rendu compte que j'étais là et bon il m'a laissé l'endroit. Mais à la base il mettait ses chevaux quoi. Et voilà quoi. Et après moi je me suis débrouillé, j'ai fait la rue parce que Montpellier, l'avantage, on se débrouille à droite à gauche, on peut trouver des choses intéressantes quoi. Et à partir de là je me suis un peu meublé et c'est comme ça que j'ai fait un petit truc quoi. Malheureusement, j'ai pas l'eau, l'électricité, mais je me débrouille, quoi. Ouais, j'ai un groupe électrogène. L'eau, je vais chercher à la pompe à eau, quoi. Et le reste après, bon, on se débrouille, quoi. Ouais, j'ai des amis pour aller prendre une douche. Voilà, je vois Chorus, aux associations ici qui se trouvent, quoi. C'est ça qui est, heureusement, qui est à Montpellier encore, qui existe, quoi.
0: Et là, justement, qu'on vous apporte ce sac aujourd'hui, le 24 décembre, alors que les gens s'apprêtent à réveillonner, ça représente quoi pour vous?
6: Ça montre qu'en France, qu'on n'est pas tout seul, qu'il y a quand même des gens qui pensent à d'autres personnes, mais on veut dire que c'est ce qu'on perd en France, quoi. Le fait que, logiquement, ça a toujours été, faut s'aider, s'entraider, essayer de faire en sorte que si j'aide mon prochain demain, c'est mon prochain qui m'aidera demain, ou après-demain, ou les choses comme ça, quoi. Faut bien se dire qu'en France, si on n'aide pas, on n'aura pas. Et c'est là qu'il faut faire attention, quoi. Il faut bien se dire qu'aujourd'hui, tu as tout, et demain, tu t'en trouves dans la rue, et tu seras bien content d'avoir une autre personne qui vient t'amener ce que toi, quand tu étais heureux, tu aurais pu offrir à quelqu'un. Parce que les gens, c'est ce qu'ils oublient, quoi. Les gens ont les moyens et tout, ils se permettent même de donner un, deux, ou quelque chose que ce soit, en disant bien qu'un jour, ça peut t'arriver de retrouver dans la rue. Et ce jour-là, tu serais content de retrouver cette personne qui dirait « Ouais, tiens, pas de dépanner, c'est Noël, ou quoi que ce soit. » C'est ça qu'il faut bien voir, quoi. Il faut bien se dire qu'un jour, on est aussi bien pauvre qu'on peut être riche avec nos lacs internet, ou si cela, c'est le 21e siècle, le monde moderne. On peut être riche du jour au lendemain. Et on peut tout perdre du jour au lendemain. Là, c'est le cas de le dire. Et oui.
0: Et vous disiez que vous fêtiez Noël?
7: Ben nous, on va faire un petit Noël, hein, comme tout le monde. Faire un effort pour acheter.
6: On va acheter la boîte de trois promotions.
7: Voilà.
6: Comment trouver dans les invendus ce matin, en quelque sorte. Ah oui, parce que bon, on se débrouille aussi à droite à gauche, donc on fait quelques invendus, des choses comme ci, cela, et à partir de là, on fait avec, quoi.
0: Montpellier, Sète, Lunel ou encore Béziers, depuis sa création en 2006, l'association Sac à dos 34 a distribué plus de 1000 sacs. Un réconfort humain et matériel qui manifestement n'est pas sans conséquences.
8: Mélanie, la fameuse jeune femme de 30 ans qui avait pleuré lorsque je lui avais remis le sac à dos en découvrant le petit mot. On a travaillé la semaine dernière avec Solidarité Urgence Sétoise qui fait le SAMU social sur 7 et on a appris que Mélanie avait trouvé un compagnon, elle avait un bébé et elle a trouvé du boulot. Et elle vit maintenant dans un appartement relais avec son compagnon et son gamin de Solidarité Urgence Sétoise. Alors je ne suis pas, bien entendu, je ne crois pas que ce soit que le petit mot dans le sac à dos qui ait permis cette resocialisation, mais ça fait plaisir quand même.
0: Malgré les coups durs, Mohamed ne baisse pas les bras. Ce qu'il retient de ces 10 années passées au SAMU social, c'est l'aide qu'il a pu apporter aux plus démunis.
1: Et un monsieur donc, que j'ai rencontré en 98 pendant 3 ans, donc, qui a été même, n'a jamais accepté par exemple de bénéficier du RMI. Et le jour où il a eu un problème de santé, il a sollicité notre aide. Donc je l'ai accompagné dans ce parcours de santé. Et je l'ai perdu de vue pendant 1 an. Donc, parce qu'il avait beaucoup de problèmes. Il avait une problématique d'alcool suite à sa vie, quoi, à son histoire de parcours. Et donc, pendant 1 année, je l'ai perdu de vue. Et il est revenu après 1 année donc, pour me faire part de sa nouvelle vie, en fait. Parce que le monsieur, quand il est revenu, c'était une autre personne, quoi. Et ce monsieur-là, je peux vous dire que c'était un cadre chez la société Bouygues à Paris. Il m'a dit qu'il était parmi les premiers cadres en France à avoir le téléphone dans la voiture. Ça voulait dire quelque chose pour lui, en tout cas. Et donc ce monsieur, donc, on a recontacté donc, la société Bouygues sur Paris, qui a accepté de le reprendre. Donc il l'a repris au bout de 5 ans. Donc voilà, c'est une situation, c'est un monsieur qui était au bout du gouffre, c'est une situation, on va dire, irrécupérable à première vue. Mais quand même, qui s'est très très bien terminé. Donc, c'est des situations comme ça qui nous donnent la force de continuer. Quoi. Je m'appuie sur cet exemple, Vincent, quand je suis, en face d'une situation vraiment très très difficile, je m'appuie sur cet exemple pour me donner la force donc, de continuer de ne pas baisser les bras. Parce qu'il y a des situations qui vous désespèrent, on va dire.
0: Et ce concept fait des émules. Cette année, l'opération Sac à dos 34 s'est exportée dans plusieurs villes comme Marseille, Blois, Clermont-Ferrand ou encore Grenoble. Sac à dos 34, une émission proposée et réalisée par Mélanie Charpentier.

Merci à Mélanie Charpentier pour ce saisissant reportage de Radio Clapas sur Sac à dos 34, cette association qui donc s'intéresse. Dans quelques instants, la suite de notre programme sur Radio Zone. Je vous rappelle notre téléphone, le 04 50 40 51 41 00 33 depuis la Suisse voisine. 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Dans quelques instants, la suite de votre programme.

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4: Nous sommes en passe de réaliser la fascisation de la démocratie française. Tous ceux qui nous expliquent que la situation d'aujourd'hui est nouvelle feraient bien d'aller consulter pour se rendre compte que ce qui nous arrive par les temps qui courent, c'est ce qui est arrivé à la population française dans les années 1930. On est entré dans la dictature en 38-39. C'est incontestable. Les archives sont impitoyables et catégoriques. Je sais bien, je dis là quelque chose qui a l'air absolument exorbitant de la doxa historique, mais les archives que j'ai produites sont impitoyables et catégoriques. Ça s'est fait comme ça.
5: L'histoire est une science humaine qui ne se fait pas avec des opinions, mais avec des sources que l'on croise entre elles pour établir des faits. Et en histoire contemporaine, les sources sont d'innombrables archives, souvent impitoyables, épluchées depuis des décennies par l'historienne Annie Lacroix-Riss, professeure émérite à l'Université Paris 7. Salut, c'est JBD, c'est La Voix Off, et un nouvel épisode de notre série sur les suites du Congrès de Tours. À l'aide de milliers d'archives policières, patronales, militaires, diplomatiques de toutes nationalités, Annie Lacroix-Riss rétablit ce qui s'est vraiment passé entre les années 1920 et 1950. Avec ses livres « Industriels et banquiers » et « De Munich à Vichy », l'historienne démontre la réalité d'un noyau dur du capitalisme français appelé la synarchie, qui a tout fait pour établir des dictatures fascistes, avec un certain succès d'ailleurs. Dans Le choix de la défaite, sorte de suite de l'étrange défaite que l'historien Marc Bloch écrit en 1940, Lacroix-Riss prouve qu'une partie des classes dirigeantes françaises ont tout fait pour que les nazis réussissent l'invasion de notre pays, qualifiée par certains de divine surprise, mais une défaite qui n'a en fait pas tant surpris que ça dans la haute bourgeoisie industrielle et bancaire française qui a tout fait pour qu'Hitler revienne mettre un petit peu d'ordre dans la classe ouvrière française qui s'agitait un petit peu trop, notamment en 1936. Plutôt Hitler que le Front Populaire est un cri de guerre du patronat français de l'époque. Comme son titre l'indique, la non-épuration établit que la France d'après-guerre n'a été ni dénazifiée, ni épurée des traîtres et des collabos dont descendants et entreprises sont d'ailleurs toujours au pouvoir aujourd'hui. Et dans son dernier bouquin, Scission syndicale, Annie Lacroix-Riss met à jour la collaboration avec la bourgeoisie française, puis avec les Allemands, puis avec les Américains, de leaders politiques et syndicalistes supposés être socialistes, mais achetés et corrompus par des capitalistes. Et toutes ces horreurs, Annie Lacroix-Riss en donne les preuves avec des archives impitoyables, toutes citées dans chacun de ses ouvrages sur des dizaines de pages bibliographiques de références d'archives, parce que c'est à l'épaisseur de sa bibliographie qu'on reconnaît un véritable livre d'histoire, car en histoire,

0: La seule question qui prime est celle des sources. Annie Lacroix-Risse, bonjour.
1: Bonjour.
0: Aujourd'hui, on verra que le fascisme n'a pas attendu les nazis pour s'établir en France. Nouvelle et stupéfiante plongée dans ces lugubres années 30. Charles Trenet avait beau le chanter depuis 1936. En 1938, bah c'est pas la joie.
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0: En 1938, la France est déjà en état de dictature policière, 2 ans avant l'étrange défaite de 40. On revient aujourd'hui sur ces lois scélérates qu'étaient les décrets-lois d'Aladier, Édouard Daladier, le taureau du Vaucluse. Annie Lacroix-Riss.
1: Le taureau du Vaucluse, j'ai un collègue qui, avec une certaine rudesse, a expliqué que c'était un taureau émasculé. Il a utilisé une expression plus hardie. Soyons sérieux. Il s'agit en effet d'un chef radical qui a toujours été droitier, ce qui était très courant puisque les radicaux ont gouverné avec la droite pendant toute la Troisième République, y compris dans l'entre-deux-guerres. Daladier, ministre de la guerre, et qu'on réfléchisse bien ici à ce que veut dire l'intronisation comme ministre de la guerre d'un homme de gauche, hein, en 1933, comme de nos jours, puisque en France, aucun subversif n'a jamais franchi ses bureaux. Fin 1933, l'ambassadeur de France à Berlin, qui est tout simplement d'ailleurs l'ambassadeur du comité des forges, André-François Poncet, annonce officieusement, mais c'est consigné par les archives allemandes, à Hitler et à son ministre des Affaires étrangères, von Neurath, qu'il va y avoir bientôt une dictature en France, sur le modèle de la dictature allemande, je dis bien que nous sommes fin 1933, hein, et qu'on envisage comme homme fort deux personnalités, dont Daladier, ministre de la guerre. Des auditeurs diront, mais non, mais Daladier, c'est un des radicaux Front Populaire, etc. C'est un radical qui n'a adhéré au Front Populaire que pour revenir en selle dans le cadre des élections du Front Populaire. Mais c'est un homme qui est en accord avec les milieux économiques, avec les milieux financiers, qui est entièrement dépendant, je dirais, comme toutes les têtes du Parti radical. Il y a une exception, Agnacotte, qui a fini par faire de fait rupture, mais Daladier, qui donne au Parti radical les moyens nécessaires pour affronter la gauche, la vraie gauche. C'est un homme qui œuvre sous la direction des élites financières et de leurs représentants politiques. C'est incontestable et je l'ai montré dans un ouvrage qui s'appelle « Le choix de la défaite » de manière si formelle et archives à l'appui qu'il y a un charmant collègue qui a fait une critique de cet ouvrage en disant « Bon, d'accord, elle est très bien documentée, mais c'est pas possible de faire un portrait aussi noir. » Ah si, c'est possible. Dès 36-37, il commence à trouver que le Front Populaire, c'est littéralement le bolchevisme qui arrive en France. Je le rappelle, il est membre du Front Populaire. Mais il est tellement acquis à la ligne des grands patrons, à la ligne de la synarchie, qu'on le fait venir, troisième roue du carrosse, après Blum, après Chautan, en avril 38, on le fait venir comme président du Conseil. Il s'occupe aussi de la guerre, d'ailleurs. Et donc, il est là pour appliquer une politique de casse et de guerre. Pas de guerre contre l'Allemagne, de guerre contre la classe ouvrière et contre les acquis de 1936. Les archives, pour le coup, sont impitoyables et catégoriques, puisque j'ai apporté la preuve, archives patronales à l'appui, de la Chambre de commerce de Paris et celle de la Banque de France, que on a là une étape essentielle de la casse du Front Populaire, qui est de fait cassée bien avant, mais qui, à partir d'avril 1938, met la France dans une situation que j'ai comparée à la situation allemande, qui est aussi largement inconnue en France. Bon, on entre dans une période de dictature de la grande bourgeoisie. Mais de dictature de la grande bourgeoisie, ça n'était pas neuf, puisque c'était la Banque de France qui dictait l'ensemble des cabinets après les élections. On est à partir d'avril avec un programme qui est fixé par les patrons. On a la preuve. Programme mis en œuvre depuis 1936, parfois avant sur d'autres points, mais qui est notamment un programme de casse de la CGT, classe ouvrière, que si on écrase son unité syndicale. C'est donc un projet dont Daladier est un des exécutants. Et à partir de mai 1938, jusqu'à la fin, puisque lui, il est relayé le 20 mars par quelqu'un qu'on présente aussi volontiers comme un dur anti-Mouniquois, un homme de droite, mais un patriote, c'est-à-dire Paul Reynaud, jusqu'au 20 mars 1940. C'est lui qui est président du Conseil et c'est lui qui a montré dès avant 1939 que le programme, c'était le même programme que le programme dictatorial qui a été mis en œuvre en Allemagne à partir de mai 1930, puisque en Allemagne, à partir du printemps 1930, la République de Weimar, qui est déjà une république extrêmement peu républicaine, devient une véritable dictature, puisque le Parlement national est réuni de temps en temps pour voter une adhésion aux décrets-lois, qu'on ne gouverne plus que par décrets-lois, et ça dure jusqu'en 1933. Nous, on est entrés dans la dictature en 38-39. C'est incontestable et j'ai, je crois, démontré comment. À partir d'avril 1938, tombent les catastrophes sur la classe ouvrière. Des mesures contre les étrangers, décret de mai 1938 contre les étrangers, les mesures anti-métèques, antisémites, à partir, je dis bien, de 1938. Et toute une série de décrets se succèdent, mettant les étrangers en situation de précarité plus grande, leur interdisant toute adhésion syndicale, et ça dure comme ça toute l'année 1938. Ça aboutit à la catastrophe syndicale, préparée dans la collaboration étroite entre Jouhaud et Belin, l'État et les patrons. Ça aboutit à la catastrophe en 1938. Le patronat a pratiquement ce qu'il veut dans la mesure où on a un syndicalisme qui est déjà de fait cassé. Puisque, je le rappelle, le fameux discours à la radio de Paul Reynaud, alors ministre des Finances, le 14 novembre, qui annonce sur un ton de triomphe que la somme est terminée et, ajoute-t-il, l'étranger et l'Europe doivent regarder

0: L'étranger, évidemment, c'est au premier chef le Reich. On est en novembre 1938, ce que les patrons et l'État ont appelé le Munich intérieur. Ils ont été munichois parce que la liquidation de la Tchécoslovaquie, l'abandon d'une des dernières alliances de la France, l'avant-dernière étape sur la route de l'invasion, c'est aussi quelque chose qui marque une étape décisive sur la casse du mouvement ouvrier français. Mais l'engagement pro-allemand de la fin des années 1930, c'est un engagement qui aide directement les classes dirigeantes françaises à écraser leur propre classe ouvrière. Et donc, à partir de novembre 1938, après la réussite, si j'ose dire, de l'échec de la grève générale, on entre dans une période où on gouverne toujours par décret-loi, avant le régime de Vichy. Casse ultime de la démocratie, l'homme du comité des forces, André-François Poncet, qui, après avoir aidé à tuer la Tchécoslovaquie et terminé sa mission en Allemagne qu'il adorait, en novembre 1938, il s'en va à l'italien en poste à Paris, puisqu'il va aller à Rome, et qu'est-ce qu'il lui dit ? Nous sommes en passe de réaliser, je le cite, la fascisation de la démocratie française. On est dans une période où les bons républicains, et j'y adjoins Blum a apporté toute sa contribution à cette ligne, une ligne impitoyable contre la classe ouvrière, qui est en même temps une ligne de préparation directe de la défaite française. Je sais bien, je vous dis là quelque chose qui a l'air absolument exorbitant de la doxa historique, mais les archives que j'ai produites sont impitoyables et catégoriques. Ça s'est fait comme ça et personne ne peut le discuter, d'où la tristesse de mon collègue lisant Dominique Avichy et disant que c'est pas possible qu'elle ait trouvé des archives, que la réalité soit si noire. Si, elle est très noire, mais après cet échec gravissime qui abolit de fait les 40 heures, ça rétablit la possibilité des 48 heures à une époque où la durée moyenne de la semaine de travail est inférieure à 36 ou 37 heures. Donc c'est une mesure de rétorsion pour casser le ressort de la classe ouvrière, de capacité de lutte et de défense. Casser aussi son ressort national. C'est une donnée très importante, très bien perçue par le remarquable analyste qui était Marc Bloch, dans ce fameux ouvrage dont beaucoup de gens parlent, dont je redoute que beaucoup ne l'aient pas lu, dans l'étrange défaite, où il montre à quel point la portée de l'abdication nationale a été décisive dans la défection de la classe ouvrière, car il y a eu en France, et surtout à partir de 1938, une acceptation tacite des échoirs à la France, mais qui allait particulièrement échoir à la classe ouvrière. Et ce qui provoquait l'indignation de Marc Bloch, auquel ont contribué les dirigeants syndicaux. On est déjà en novembre 38 dans une situation où on voit son pouvoir d'achat s'effondrer avec une série de mesures fiscales anti-ouvrières, une fiscalité encore plus favorable pour le capital qu'elle n'était. Il n'y a jamais eu de retour de la confiance, c'est-à-dire que les capitaux ne sont jamais revenus en France, seulement les capitaux ont obtenu des mesures favorables. Tous ceux qui nous expliquent que la situation d'aujourd'hui est nouvelle feraient bien d'aller consulter pour se rendre compte que ce qui nous arrive par les temps qui courent, c'est ce qui est arrivé à la population française dans les années 1930.
1: Comment Daladier, larbin du capital, fait-il pour faire passer ces décrets-lois scélérats ?
0: Qu'est-ce qui arrive à la Chambre ? Elle ratifie les décrets-lois et puis on la ferme pour 3 mois. C'est-à-dire que le décret-loi, c'est un décret. Et puis il finit par être loi avant Vichy. C'est en cela qu'il s'agit purement et simplement d'une dictature, puisqu'on est sûr. Soit quelquefois, elle ne fait pas que s'abstenir, et puis elle le fait d'ailleurs en accord avec les radicaux, en accord avec la droite, la majorité est toujours acquise. Tout se fait par décret-loi, avec évidemment des communistes dont la volonté d'intervention sont terriblement affaiblies.

0: par la conjoncture générale et par l'adhésion d'un monde politique et syndical qui va de la SFIO incluse, même les gauchistes de la SFIO. La haine anticommuniste est telle que on peut parvenir évidemment à unifier des positions que dans l'étrange défaite, Marc Bloch juge moralement inconciliable. Comment ces anciens gauchistes peuvent faire alliance à ce point avec leur ennemi de classe? On reviendrait au débat sur le congrès de Tours pour comprendre les choses. Juillet 1939, deux mois avant le 23 août 1939.
1: Le 23 août 1939, Staline accepte le pacte de non-agression que lui propose Hitler. Un an après le pacte de non-agression que France et Angleterre ont signé avec l'Allemagne nazie lors des accords de Munich de 1938.
0: Dans les conditions de capitulation, d'agenouillement de la France dirigeante devant le Reich hitlérien, la Gleichschaltung, la mise au pas, la nazification, cette nazification en France, elle aboutit mi-39, dans les conditions créées par la défaite ouvrière depuis décembre, dirons-nous, 1938, cet affaiblissement terrible aboutit à ce que le 1er juillet 1939, avec bien sûr l'aval de Daladier, du président du Conseil, le ministre radical des Affaires étrangères, Georges Bonnet, que l'ambassadeur du Reich von Weltseck présentait en 1938 comme l'homme des banques. Georges Bonnet voit von Weltseck, 1er juillet 1939, et lui annonce, dans les meilleurs délais, nous allons mettre les communistes à la raison, nous allons interdire les réunions, c'est celle des communistes, hein, et nous allons supprimer les élections. C'est établi par les archives allemande et les archives françaises. Le 23 août 1939, la signature du pacte germano-soviétique, on a le prétexte pour réaliser l'ensemble des intentions qu'avait annoncé le bon Georges Bonnet. 31 juillet 1939, à peine un mois après, la promesse de Georges Bonnet est annoncée officiellement que les élections de 1940 seront différées. Dès le 25 août, l'ensemble de la presse communiste et amie est interdite. À partir du 25 août, il n'y a plus de presse communiste.
1: Et un mois plus tard, interdiction du Parti communiste français.
0: Décret-loi du 26 septembre 1939, décret-loi Daladier, voté dans l'enthousiasme général de la Chambre. L'interdiction s'est traduite par une chasse à l'homme systématique avec emprisonnement de tout ce sur quoi on pouvait mettre la main. À partir de là, une série de dirigeants communistes sont en prison, communistes sous les verrous. À partir de janvier 1940, les communistes déjà victimes de répression sont traduits en justice, c'est-à-dire les députés communistes, non seulement évidemment sous les verrous, sont frappés de déchéance parlementaire, de la SFIO comprise à l'extrême droite. C'est un alali dont on n'a même pas idée, tellement la violence en est grande. Vichy n'a pas eu toute l'initiative en la matière. Donc, on est face à un parti communiste complètement ou largement privé de moyens, réunion interdite, presse interdite, et puis procès à huis clos. Il faut savoir ce que ça a été que la répression de 39-40, des institutrices à qui on volait leur bibliothèque. Il y a une partie considérable des archives communistes qui a disparu en 1939-1940. L'État a tout saisi, la police a tout saisi. Les communistes n'ont jamais récupéré cette extraordinaire richesse archivistique. C'est pas des archives d'ailleurs, de la bibliothèque d'une institutrice jusqu'à l'ensemble des archives, des organisations considérées comme communistes, parce que la période 36-38 avait été une période favorable à l'explosion, si je puis dire, de ce que les communistes appelaient les organisations de masse. Le Secours Rouge devenu le Secours Populaire, une kyrielle d'éléments de familiarisation politique de la classe ouvrière et des couches pro-communistes. Tout ça disparaît. Tous ceux qui font preuve de lien avec les communistes, n'est-ce pas, sont interdits.
1: Et c'est aussi la chasse aux sorcières à l'intérieur de la CGT. Les cégétistes confédérés anticommunistes de Jouot excluent les cégétistes unis.
0: C'est une occasion terrible d'ailleurs de conflit durable entre les confédérés et les communistes à l'intérieur des organisations. Tous ceux qui ne voulaient pas condamner explicitement le pacte germano-soviétique et qui étaient automatiquement soumis à interrogatoire par leurs camarades confédérés étaient exclus du syndicat, ça ahurissant. À partir du décret-loi du 26 septembre 1939, les confédérés de Jouot et de Belin, avec l'appui de la police, l'appui de la justice et le soutien explicite du patronat, chassent leurs membres communistes, car leurs membres communistes ne veulent pas abjurer. Il n'y a eu pratiquement aucune défection à l'intérieur de l'ex-CGTU. Il y a par exemple ce remarquable ouvrage de Georges Sadoul sur les mémoires d'un plus militant qu'un journal. Il n'y a plus de journal. On ne sait pas comment ça s'est répandu, puisque les procès, je le répète, sont à huis clos. Comment on apprend, par exemple, qu'un militant syndical de la métallurgie, Alfred Coste, Fredo, s'appelait-il au sein de la CGTU, s'est assuré une défense qui l'a sauvé, c'est les choix de Tours qui l'ont sauvé, que jamais, évidemment, il n'abdiquerait ses convictions communistes, qui se battrait, par exemple, d'autres militants, comme le fameux Ambroise Croizat, tout ça au trou, qui raconte comment le patronat s'est opposé à toutes les mesures de réarmement en faveur desquelles les ouvriers se battaient. C'est-à-dire que dès qu'on a des sources diverses, et en particulier d'ailleurs des sources policières, mais les autres sont aussi convaincantes, bien entendu on balaie toutes les âneries qui circulent sans interruption depuis 80 ans. Mais qu'est-ce qu'on peut faire contre le rouleau compresseur des médias, de l'historiographie dominante qui trouve sans doute qu'il est indigne de son rang élevé de consulter des archives aussi menues et sans intérêt?
1: Propagande absurde qui nous est tartinée depuis 1939, puisqu'il n'y a pas de germano-soviétique, bah donc les communistes, bah c'est pareil que les nazis.
0: Qui peut dire que de septembre 1939 à juin 1941, les communistes ont été les alliés des nazis? Rien ne permet de l'établir et tout permet de lutter contre. Bien entendu, ils n'étaient pas devenus hitlériens, ils étaient en prison. Ils étaient en fuite, plus aucune capacité de s'exprimer. De la déclaration de guerre, et même avant, à la drôle de guerre, quelle force politique s'est montrée hardie dans les préparatifs de la guerre? Aucune. Alors aucune. Hein. Les manquements effrayants de la SFIO, ce sont des manquements qui se sont accumulés dans la période antérieure. C'est dans les archives allemandes qu'on trouve la trace, fin août 1939, d'une intervention express de Léon Blum auprès de Daladier, quand Daladier fait semblant de sortir les muscles contre l'Allemagne, et Blum va le voir en lui disant « Oh là là, ne vous excitez pas sur la Pologne !» Et qui, avant juin-juillet, 22 juin 1941, quelle force était entrée dans ce qu'on peut appeler la résistance militaire? Aucune autre que les communistes, puisqu'il y a eu d'ailleurs toute une série d'interventions anti-allemandes des communistes qui ont été classées comme des initiatives de purs francs-tireurs contre la direction du parti. Mais ça veut dire quoi, les relations entre la base et la direction du parti dans la situation de désorganisation à partir de septembre 1939?
1: tournant de la dictature, réfugié à Vichy, l'Assemblée nationale, c'est-à-dire la réunion de la Chambre des députés et du Sénat, vote la loi constitutionnelle du 10 juillet 1940 qui confie les pleins pouvoirs au gouvernement du maréchal Pétain.

0: 20 abstentions et 176 absents, et le texte est voté avec 569 voix pour, 80 contre. Une écrasante majorité de députés et sénateurs, notamment des socialistes de la SFIO, abandonnent la République et choisissent la dictature.
1: Il y a quand même 80 députés et sénateurs qui s'y sont opposés, très étroite minorité, y compris à la SFIO. C'est-à-dire que la situation de complicité à l'égard du double phénomène de la mort de la République et de la défaite, la SFIO vote en minorité contre les pleins pouvoirs. Ne parlons pas des radicaux, c'est l'écrasante majorité qui vote. On a un Parlement et un Sénat qui se sont couchés devant l'Allemagne dans des conditions qui, bien entendu, sont éclairées par une étude sérieuse de la période qui a précédé. Donc non, la SFIO n'a en aucune manière été un frein au malheur de la France en 1939-1940, ni après d'ailleurs. Qui est-ce qui vote contre les pleins pouvoirs? On ne peut pas compter des voix communistes là-dedans. Les communistes illégaux, tous leurs élus déchus, donc du Sénat, il y en a un, c'est Cachin, c'est le grand Cachin. On avait au sein du Parti communiste un sénateur, un seul, on n'avait que des députés. 73 députés communistes, le vote des pleins pouvoirs, c'est quasiment le vote de Munich, sauf qu'il n'y a plus les communistes.
0: Qui a voté contre les accords de Munich de 1938?
1: 73 députés communistes, un homme d'extrême droite et un député socialiste qui sera d'ailleurs un résistant assez précoce, ce qui est rare, sont allés quasiment jusqu'au bout. Donc on a une minorité de la SFIO qui se dresse contre les pleins pouvoirs. Et non pas du tout, comme ont dit un certain nombre de mes collègues, parce que les députés et les sénateurs avaient perdu leurs repères en arrivant à Vichy. Personne n'a perdu ses repères. Mais enfin, personne ne perd ses repères. C'est une invention, ça. Ils ont adopté la ligne qui était une ligne logique, compte tenu de leur abandon de la République, de leur abandon de la défense nationale.
0: Oui, mais on a aussi accusé les communistes d'avoir entravé et saboté l'effort de réarmement d'avant-guerre.
1: C'est un énorme mensonge que de raconter qu'il y a eu du sabotage communiste contre l'armement. Il y en a eu, un petit peu par-ci, par-là. C'était des provocateurs, etc. Les Allemands en avaient, hein, mais qu'on soit sérieux. Est-ce qu'ils avaient réellement à avoir un rôle dans le sabotage, alors même que les patrons se rendaient célèbres en proclamant, tel Louis Renault dans ses ateliers de Boulogne-Billancourt, que la production pour la guerre, il n'en avait rien à foutre. Je le cite, hein, c'est pas une grossièreté de ma part. Moi, j'ai montré, pendant la drôle de guerre, comment Renault se liait en disant « Les voitures militaires, pour le front, je m'en fous. Ce que je veux vendre, c'est des voitures de luxe des Juva 4. Ben, » c'est pas avec les Juva 4 qu'on allait vaincre l'Allemagne. C'est le même Renault qui devient, à partir de 1940, le fournisseur et avec quel entourage sur le front russe, alors que les Américains, General Motors et Ford, qui ont des filiales en France, en particulier celle de Ford à Poissy, ont été les plus importants fournisseurs du Reich de camions de 3 tonnes sur le front russe. Toute l'armée savait très bien qu'il n'était pas du tout question pour les communistes d'envisager quelques gestes antimilitaristes que ce soit. Les communistes ont considéré que défendre les frontières de leur pays était une tâche fort importante. Donc, d'une part, il n'y a jamais eu d'action antimilitariste à partir de 1935, sans qu'il y en ait eu beaucoup avant, mais surtout, dans ces années 30, les marchands de canons n'ont plus rêvé que de ne plus faire de canons. Il y a eu une désertion de masse à l'égard de la production de guerre dont j'ai montré des éléments constitutifs depuis les années 20. Les classes dirigeantes ont abandonné la défense nationale de la France. J'ai bien dû remonter à l'étape essentielle de la signature des accords du plan d'Oz en 1924, c'est-à-dire de la renonciation à toute action militaire contre l'Allemagne. Voilà des choses qui sont incontestables parce qu'elles sont prouvées par les sources allemandes et par les sources françaises et par les américaines, par les anglaises. Moi, je ne connais pas les soviétiques. C'est la mode chez mes contradicteurs de dire que je me sers aussi des archives nazies.

0: Je pense bien que je me sers des archives nazies. Elles sont d'une fluidité, d'une lucidité. Puis alors, je dois dire que c'est un argument d'autant plus grotesque. Le ministère des Affaires étrangères, le seul dont je connaisse les archives, tous les spécialistes allemands, quasiment tous, qui écrivent à l'époque hitlérienne, mais qui croient sérieusement qu'il y a un diplomate important allemand qui n'ait pas fait sa carrière déjà sous la République de Weimar, qui sont les mêmes que ceux de l'Allemagne occidentale, puisqu'il n'y a eu aucune dénazification. Alors mes collègues, qu'est-ce qu'ils veulent dire ? Que les hauts fonctionnaires, ils étaient bons quand ils étaient sous Weimar, qu'ils étaient bons quand ils étaient sous Adenauer, mais qu'ils n'étaient pas bons quand ils étaient là sous Hitler. Mais non, ce sont les mêmes. Les archives sont les archives, et n'obère pas la valeur des archives en disant « ben non, cet interlocuteur ne me plaît pas ». Que vous l'aimiez ou non, un fonctionnaire, un haut fonctionnaire, il fait le travail de surveillance pour lequel il est payé. Quitte évidemment aussi à faire les recoupements tout à fait indispensables. Avec la masse d'archives et la diversité d'archives que je brasse, j'ai tout loisir de faire les recoupements.
1: Les impitoyables archives d'Annie Lacroix-Risse lui permettent de démontrer des choses très désagréables pour bien des gens. On n'en a hélas pas encore fini. On va donc faire une petite pause musicale dans cet océan d'ignominie et de trahison avec cette chansonnette poussée en 1941 par un Maurice Chevalier bien embêté et qui ne sait plus trop quoi chanter de pas trop compromettant dans la nuit noire de la dictature nazie.
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0: après les collaborations patronales, politiques, syndicales d'avant-guerre, abordons maintenant la collaboration policière pendant et avant l'occupation. Une intense collaboration policière franco-nazie commence, non pas en 1940, mais dès 1938, 2 ans avant l'invasion allemande. Flics nazis et flics français travaillent déjà ensemble dans la chasse aux rouges, juifs et autres antifascistes. Annie Lacroix-Risse.
1: À partir de l'installation des Allemands en France, non pas se crée, mais se poursuit une collaboration policière anti-rouge et anti-réfugiés allemands qui n'a pas attendu Munich, mais qui a pris un développement tout à fait remarquable à Munich. Le responsable qui est venu avec Ribbentrop, décembre 1938, von Bömmelburg, qui devait être le deuxième personnage de la Gestapo en France. C'est un type de la police allemande qui passe son temps à discuter avec l'appareil de répression centrale de la France, en 38-39, à ce moment-là, de manière explicite, pour pourchasser les militants allemands réfugiés. C'est le même qui revient avec Abetz en juin 1940 et qui, sans cesse, évidemment, est là sous l'occupation. Et qui est comme, d'ailleurs, tous ces gens du ZIPOSD, du Sicherheitspolizei, du bureau de sécurité allemand, la police étant là-bas, comme ailleurs d'ailleurs, bien sûr, une police de répression, une police de renseignement, l'un allant avec l'autre d'ailleurs. Et donc, Bömmelburg est là. Qu'est-ce qui se passe quand il revient? Eh bien, la préfecture de police et les autorités policières lui font des mamours, puisque le préfet de police rencontre un des responsables en lui annonçant, en septembre 1940, qu'on est en train de mitonner un fichier sur les Juifs. Et on discute évidemment très vite de l'action anticommuniste, parce que on nous répète sans arrêt que les Allemands ne sont pas du tout intéressés aux communistes, que les communistes ont pu faire ce qu'ils voulaient, ils ressortaient, tout ça, bon, mais pas du tout. Est-ce que les Allemands avaient besoin de dire aux Français qu'il fallait s'occuper beaucoup des communistes? Enfin, soyons sérieux quand même. Non, bien sûr, mais à partir de fin 40, on se voit de plus en plus sur ces questions, et j'ai montré qu'en février 1941, une collaboration de plus en plus étroite est prévue contre les communistes. Donc les Allemands ne se contentent plus de dire aux Français « faites ce que vous voulez, vous êtes tranquille chez vous sur ce plan, on vous fait entièrement confiance », mais que von Bömmelburg et Knochen, et à partir de mai 1942, le deuxième personnage de ce qu'on appelle, nous, la Gestapo, qui sont tous les services de police secrète de l'Allemagne, qui devient le second, à partir du printemps 1942, d'Auberg. Ces gens discutent, notamment avec la préfecture de police. On est entré dans une collaboration explicite anticommuniste à partir de février 1941. Cette collaboration policière, elle était un des éléments de la collaboration totale des forces de répression françaises. Parce que le drame de la France occupée, comme de n'importe quel pays occupé, c'est que l'Allemagne a très peu. Bien sûr, il y a quelques dizaines de milliers d'hommes de la Wehrmacht. On a eu, jusqu'en 1943, à peu près 26 divisions allemandes, de l'ordre de 100 000 forces. Mais surtout, on a très peu de forces policières allemandes. Knochen n'arrête pas de se plaindre de l'extrême faiblesse de ses forces policières. Il a 3000 personnes sous sa coupe. Qu'est-ce qui a fait les effectifs de la répression en France? C'est centaines de milliers de policiers et gendarmes français. Mais c'est pareil dans tous les pays occupés, sauf en URSS, en Yougoslavie, enfin sur le front oriental, où il y avait d'emblée une telle résistance qu'il a fallu des forces énormes. Mais le front occidental, c'est un front quasiment vide. C'est la collaboration qui fait la force policière. Ils n'ont pas besoin d'avoir 200 000 policiers.
0: On va revenir sur un autre mythe entretenu sur les vilains communistes qui sont déjà en résistance dès septembre 39. Le Parti communiste est interdit, démantelé, ses membres emprisonnés par milliers, éparpillés et sans coordination. En juin 40, quelques dirigeants isolés du PC demandent aux Allemands de pouvoir faire reparaître le journal L'Humanité. Une initiative isolée qui aura depuis fait couler beaucoup d'encre et de salive sur ces méchants cocos qui sont pareils que les nazis. Alors, qu'en est-il ?
1: Il y a des militants de haut rang qui, d'ailleurs, à l'incitation d'un avocat communiste qui a fini d'ailleurs par céder à la collaboration, Ronsin, qui se sont entremis en juillet 1940 avec Abetz pour demander la reparution de l'Humanité, c'est incontestable. Il y a une période de flou. À partir d'octobre 1940, il est signifié à ces militants que la question ne se pose plus. Donc il y a eu, avec des niveaux de responsabilité qui ne sont établis à aucun égard, c'est-à-dire qu'on n'a pas la preuve que c'est Duclos ou que c'est Frachon qui ont donné l'ordre, encore moins Thorez, mais ce qui est sûr, c'est que ça a été une initiative de franc-tireur dont on ne sait pas jusqu'où elle est allée, mais grosso modo, ça a duré 3 semaines.
0: En ce qui concerne la résistance militaire française, on nous aura aussi raconté beaucoup d'âneries. Mais les faits, établis par les archives, sont là. Jusqu'à l'été 41, il n'y a pas de résistance militaire en France, ni communiste, ni autre. Le 22 juin 41, l'agression de l'URSS par l'Allemagne nazie marque en France le point de départ de la résistance armée. Et les archives policières sont catégoriques, de l'été 41 au printemps 44, l'essentiel de la résistance française armée, c'est la résistance communiste. Les autres mouvements de résistance, non communistes, peuvent recevoir des armes légères des alliés, mais ont pour instruction de ne pas s'en servir et d'attendre le débarquement pour entrer dans le combat. Mais on le répète, pendant l'occupation, la résistance militaire française, c'est essentiellement la résistance communiste. Et c'est d'ailleurs bien pour ça que De Gaulle enverra Jean Moulin négocier avec les Rouges, sans lesquels le général n'est rien.
1: Les choses se font essentiellement au départ contre Vichy. Les comités de résistants, les comités qui prennent en charge l'action syndicale à partir d'août septembre 1939. Sont des comités qui luttent sous la direction de Frachon, comité de reconstitution du syndicalisme illégal, dont l'activité consiste à se battre contre la politique de Vichy, demander des augmentations de salaire, protester à partir de l'automne 1940 contre les carences du ravitaillement. Le ravitaillement s'en va, il n'est plus destiné dès octobre 1940. Mais incontestablement, sauf ouvriers qui, comme éventuels non-ouvriers, a tenté de faire le coup de main avec une arme conservée contre les Allemands, c'est quand même un cas rarissime. Bien entendu, la résistance active militaire, elle commence avec l'attaque de l'URSS. Mais qui a lutté contre Vichy, contre la dégradation des conditions de vie ? Ce sont les unitaires, les militants les plus connus. Sont des gens qui se sont illustrés dans les brigades internationales. Et on le voit très bien d'ailleurs à partir du 22 juin. Moi j'ai produit dès d'ailleurs Industriels et banquiers toute une série d'archives qui montrent comment ça a été une explosion de joie, l'attaque contre l'Union soviétique dans les milieux communistes, dans les milieux ouvriers. C'est-à-dire qu'enfin, voilà, c'était clair, on allait pouvoir mener la lutte. À partir de ce moment-là, on entre dans la période de la lutte armée. Dans la correspondance du préfet du Nord, le Nord, Pas-de-Calais, est dans la zone interdite, qui est quasiment une zone annexée, à partir de septembre-octobre 1940, compte que le mécontentement de la classe ouvrière et des mineurs va atteindre un point de non-retour. C'est à l'initiative des seuls militants communistes qu'est lancé en mai 1941, pas le 22 juin, la grève des mineurs, elle n'est animée que par des dirigeants communistes. Elle est l'objet d'un combat résolu des confédérés de Jouhaud et de Belin qui se sont battus contre les grèves de 1936. Les mines, c'est une fédération confédérée qui n'a pas fait grève en 1936. Et il faut voir comment le chef des mineurs confédérés envoyer sa lettre d'excuse à Pétain en disant voilà, nous ne pouvons plus rien faire. Le préfet Karl l'a annoncé en octobre 1940. En mai 1941, les communistes lancent la grève des mineurs qui donne lieu à une répression allemande effroyable. Avec la complicité des compagnies de mines, on fait remonter du fond des prolos torse nu, parce qu'il fait chaud dans les mines, hein, et on les déporte comme ça, on les emmène à la prison et on les déporte.

les exécutent, ce sont des communistes. En mai 1941, le Front National, cette organisation qui, sous direction clandestine communiste, se met en place et qui est un élément évidemment de la Constitution, des francs-tireurs partisans, etc., qui est le noyau de la résistance militaire active, de ce qu'on appelle la résistance intérieure. Ces mecs, la correspondance qu'on a depuis octobre sur le mécontentement social attisé par les communistes contre lesquels la répression dans les usines est effroyable. Donc, d'une part, la résistance active a commencé avant le 22 juin, mais évidemment, je reviens à mon explosion de joie, c'est à partir de ce moment-là, difficile, de l'action communiste, sur fond de collaboration policière effroyable. Dès le début de 1941, c'est bien avant Bousquet. Ça s'aggrave, si je puis dire, à l'époque de Bousquet, avec les accords avec Auberge de juillet 42, qui sont complétés après l'occupation de la zone non occupée, après novembre 1942, en 43, qui sont complétés. Mais la collaboration policière, elle a été éminente tout de suite. Et je le rappelle, c'est une collaboration policière qui est une collaboration patronaux-policière, parce que ce qui existait avant la guerre, cette collaboration quotidienne entre le grand patronat et les services de police que j'ai montré dans divers cas, et j'ai montré alors je dirais de manière particulièrement précise dans l'entreprise Renault, puisque le directeur général de Renault, le hideux futur ministre de la production industrielle de Vichy d'une part, et depuis octobre 1940 directeur responsable du comité d'organisation de l'automobile, il était en conversation écrite ou téléphonique avec le préfet de police et le préfet de la Seine tous les jours, dès l'arrivée des Allemands, comme il était dans la période antérieure, en correspondance quotidienne avec la police. Donc, même la date du 22 juin ne permet pas d'établir la première césure. Mais oui, c'est une césure essentielle dans des conditions terribles. On voit confirmer ce qu'on sait depuis 1939, c'est-à-dire une chasse à l'homme, il faut bien dire à la femme aussi, hein, parce que des militantes communistes, il y en a eu, une chasse à l'être humain communiste qui n'a pas de cesse. Quand je suis allé voir les archives de la préfecture de police, surtout du militaire Befehlshaber in Frankreich, de l'administration militaire allemande. Toutes les deux semaines, la préfecture de police envoyait aux Allemands, à partir du début de 1941, un état des arrestations des résistants, pas seulement des communistes d'ailleurs. Il y avait évidemment ce qu'on appelait la résistance gaulliste. Alors, la résistance gaulliste, c'était tout ce qui n'était pas la résistance communiste. On appelait ça résistance gaulliste. Bon. Il y a, dans cette période, entre 12 et 16 pages de texte sur les arrestations. Il y en a en général entre une page et une demi-page de ce qui est appelé sous forme globale la résistance gaulliste, tout le reste c'est les communistes. Alors c'est une source extraordinaire d'ailleurs, ce service qui existait avant sous une autre forme, c'est un service de police anticommuniste à l'intérieur de la préfecture de police qui a été remanié à partir de septembre 1939. C'est le même, on a les mêmes rapports. Alors d'abord, on voit une chose essentielle, hein. Les Français ont déjà arrêté une masse considérable de communistes depuis septembre 1939. C'est-à-dire qu'il y en a déjà des milliers et des milliers. On fait mieux et on a là toutes les arrestations des grands dirigeants communistes et des pas grands dirigeants, mais de tous les grands, à partir de 1941. 1941-1944 ne retouche en rien des réalités qui sont établies depuis l'avant-guerre. C'est ce que montre très

0: réalisés pour tous mes ouvrages sur 40-44. Donc on a les archives allemandes, formelles, sur la chasse aux communistes, sa précocité et je dirais son caractère essentiel, parce qu'il n'y a que ça qui les intéresse. On a les archives policières françaises, ce qu'on appelle la résistance intérieure. Et ça, ça commence à l'été 1941, pas en 42, pas en 41. Il n'y a pas de résistance armée active avant la résistance communiste. Et puis, il y a toute une série de préfets qui ont littéralement vidé leur dossier de son contenu de police, et quel dommage, c'était le plus important. Mais enfin, on en a beaucoup. Et les archives 41, 44 des préfets régionaux. L'institution est créée en 41. Enfin, je ne sais pas, ils se sont donné le mot pour expliquer que la résistance était exclusivement communiste. Communiste, terroriste, c'est les communistes. Et je vais donner un dernier élément, mais ceux qui sont curieux iront regarder dans mes ouvrages où les milliers de notes font référence à des milliers de documents. On a toutes ces sources d'archives qui établissent, région par région, BCRA aidant, une foison extraordinaire dont je sortirai un document, mais que les auditeurs soient rassurés, il n'y en a pas qu'un. Hein. Je dis ça parce que quand j'ai parlé d'assignation, on a expliqué que j'avais jamais lu que le rapport Chavin. Bon, pas du tout. On a absolument convergent des documents entièrement divers, dont je n'extrairai ici qu'un document qu'on peut rattacher à la catégorie BCRA, parce que c'est un document de renseignement d'un très haut fonctionnaire de la SNCF, texte de fin 43, qui est une chronologie extraordinaire de la résistance chez les cheminots depuis 40, et surtout, bien sûr, depuis 41, la résistance armée. Il analyse la répression française de 39-40. Il montre comment la police française, ça va de soi, les confédérés, les cadres de la SNCF contre les communistes, c'était la vengeance de classe, la vengeance idéologique, voilà. Et voilà ce qu'il dit en 43. Si un cheminot veut se battre contre les Allemands, il est obligé d'aller chez les communistes, il est obligé d'aller chez les FTP. Il ne peut faire de résistance active qu'en étant FTP. Alors, je suis désolé. Si les archives françaises de police ou de résistance gaulliste ne suffisent pas, si les archives policières et militaires allemandes ne suffisent pas, si les archives des préfets ne suffisent pas, il faut quoi ? Que ça plaise ou que ça ne plaise pas ? Moi, évidemment, je suis marxiste, j'allais dire, depuis l'âge de 16 ans, mais un engagement politique qui n'a jamais porté atteinte à mon honnêteté intellectuelle, jamais. Mon engagement politique, il m'a juste donné ce que Marx demande aux philosophes de respecter. La seule philosophie, finalement, qu'on puisse adopter, c'est d'être radical, de prendre les choses par la racine. Regardons les archives, buvons frais et arrêtons de répéter ces âneries insupportables. Bon.
1: Merci à Annie Lacroix-Riz pour ce nouvel exposé que tu peux réécouter sur notre site, polémiquecestlavoixoff.com. Tu n'es pas au bout de tes surprises, comme tu le verras au prochain épisode de cette passionnante et triste saga populaire. Rendez-vous donc sur cette même antenne. Ce n'est qu'un combat. Continuons le début. Salut.

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bon qualificatif qui convient. Et la viole a d'ailleurs ses heures de gloire. Marin Marais, Forqueray ont écrit pour la viole, entre autres. Et des enregistrements existent d'ailleurs avec les suites pour viol et clavecin, notamment basse de viol de Marin Marais, qui sont absolument extraordinaires, entre autres. Voilà, nous allons conclure gentiment sur la première partie de l'émission Diapason, qui va s'achever dans quelques minutes. 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L'émission Diapason, c'est une fois par semaine, elle est hebdomadaire, le mardi soir, vers les 23h. 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Et puis chaque semaine, eh bien, la grande musique avec Diapason. Voilà. Encore un petit peu de musique pendant une petite minute, et je vous retrouve tout à l'heure pour la deuxième partie de l'émission. Tout à l'heure.

Retour pour la deuxième partie de l'émission Diapason. Ce soir, l'émission est consacrée à Jean-Sébastien Bach une nouvelle fois, mais cette fois-ci avec ses sonates à l'origine composées pour la viole de gambe, accompagnée d'un clavecin, qui ont été d'ailleurs ses œuvres, ces trois sonates ont été régulièrement interprétées, jouées et enregistrées par des violes de gambe, accompagnées de clavecin, mais là c'est une version tout à fait originale que nous avons le plaisir de découvrir ce soir, pour certains d'entre vous, de redécouvrir, pourquoi pas, des sonates pour violon de gambe, cette fois-ci jouées par un violoncelle, violoncelle piccolo pour être plus précis, c'est un petit violoncelle, et à ce violoncelle eh bien, se trouve le grand Anner Bylsma, certainement l'un des plus grands concertistes de musique ancienne qui existe actuellement. Il est accompagné par un de ses compatriotes hollandais, Bob van Asperen, grand claveciniste devant l'éternel, et pour ce disque, eh bien, il est à l'orgue et accompagne bien sûr Bylsma dans ses sonates de Jean-Sébastien Bach, qui ont été dédiées par Bach lui-même à Carl Friedrich Abel, qui était l'un des musiciens, l'un des gambistes et violoncellistes de son orchestre à cordes, l'orchestre à cordes de Bach à Leipzig. Et c'est à lui qu'il dédia donc ces trois sonates, ainsi qu'on suppose qu'il dédia également à Abel les six suites célèbres, six suites pour violoncelle sol, qui ont fait le tour du monde, ces suites, et qui sont travaillées d'ailleurs dans tous les conservatoires et jouées par tous les grands solistes, parce qu'elles sont tellement difficiles que, disons, qu'elles ne sont pas à la portée de n'importe qui. D'ailleurs, à ce propos des suites pour violoncelle seule de Jean-Sébastien Bach, il se trouve que je possède passablement d'enregistrement de ces suites, c'est-à-dire plusieurs versions, plusieurs interprétations différentes, avec plusieurs approches, des approches de type romantique ou des approches plus avec plus d'authenticité. Bref, avec de grands noms derrière l'instrument, et là, nous aurons l'occasion de faire une émission sur ces suites de Bach. Voilà. Nous allons retourner donc à Bach, mais cette fois-ci à la sonate, et sa troisième sonate, BWV 1028. Ce qui est intéressant dans cette sonate, c'est la seule sonate dans une tonalité mineure, et contrairement aux deux autres qui sont dans des tonalités majeures, donc, contrairement aux deux autres, elle ne comporte que trois mouvements au lieu de quatre précédemment cité donc, et en plus une tonalité superbe pour le violoncelle aussi, puisque le sol mineur avec la corde à vide de sol du violoncelle, ça fait toujours c'est toujours une très très belle tonalité, le sol mineur. Alors voilà, trois mouvements, la troisième sonate pour viol de gambe et clavecin de Bach, mais en l'occurrence violoncelle piccolo Anner Bylsma et à l'orgue van Asperen. À tout à l'heure.

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0: Le festival de Cannes grâce à Agora FM, eh bien, l'émission La Passion de Céline, l'émission La Passion de 7e art vous sera présentée comme chaque année à partir de 18h chaque jour pendant la durée du festival. Réalisation donc Zone, la passée pour Radio Zone, la passion du 7e art. Au micro, Jean Pelichon.
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3: Bonjour à tous, alors 7e jour à Cannes et le festival nous a offert sa petite anecdote. En effet, hier matin, avant même le début de la conférence de presse de Moulin, donc le film sur Jean Moulin où on retrouve Gilles Lelouch, Gilles Lelouch s'est approché donc d'un photographe, verre d'eau à la main, et lui a jeté le contenu dessus, sous l'œil des caméras. Donc tout ça a été bien pris au niveau photographique. Donc j'espère qu'on verra bientôt les photos. La scène ça a immédiatement fait le tour des réseaux. Donc vous pouvez le retrouver dessus, la polémique est claire, tout ça a été vite démenti parce qu'en fait le photographe lui a lui-même demandé, quelque part il était d'accord pour que ce verre d'eau lui soit jeté dessus, il lui a accordé, donc c'était totalement consenti. Donc voilà, petite polémique qui a duré 20 minutes, mais c'était la petite anecdote du jour. Et donc pour rester sur Moulin, donc au niveau du film lui-même, il mérite qu'on en parle sérieusement, mais Pascal nous en parlera un petit peu plus en détail hein, pour vous plonger un petit peu. Donc c'est en juin 1943, Jean Moulin, chef de la résistance, qui vient d'être arrêté et interrogé par Klaus Barbie, chef de la Gestapo à Lyon. Donc Gilles Lelouch, il est dans le rôle de Jean Moulin et il s'est confié en conférence avec une intensité rare. Hein. Il nous disait que c'est une responsabilité qui dépasse même l'idée d'être acteur ou de faire du cinéma. Nemes, quant à lui, revient à Cannes 11 ans après le Grand Prix pour Le Fils de Saul et l'attente est immense. Hein. Et puis ensuite, je suis allée à la conférence de Garance, le nouveau Jeanne Herry, en compétition. Donc avec Adèle Exarchopoulos qui incarne une jeune actrice 8 ans de vie. Donc un parcours fait de fêtes, d'angoisses, d'une révolution intime et sexuelle. Un chaos aux allures de grande récré hein, où se mêlent amour et destruction. Donc Adèle est au sommet de son art et certains y voient même déjà un prix d'interprétation. Ce qu'on pouvait entendre durant la conférence de presse, voilà, certains lui ont évoqué cela. Et dans l'après-midi, donc à part au Carlton avec le Talk Woman in Motion de Kering, j'ai pu retrouver Géraldine Nakache hein, qui était là en tant que

0: réalisatrice. Elle qui présente cette année « Si tu penses bien » en Cannes Première. Un drame sur l'emprise conjugale, radicalement différent de ses précédents films. Elle était formidable, lucide, généreuse, drôle. Emma à part entière, pas seulement une actrice hein, qu'on aime bien. Elle était vraiment là avec toute sa sincérité. Elle nous a vraiment tout donné. C'était vraiment très agréable de pouvoir ensuite, à l'issue de ce talk, échanger en direct avec elle. Elle est vraiment très accessible, très généreuse dans ce qu'elle dit et dans ses propos. Donc c'était vraiment un très beau moment, en toute intimité. Hein, donc vraiment très très intéressant de pouvoir l'écouter. Et puis elle est terminée donc avec le film Fjord, le nouveau Christian Mongi en compétition. Mais là également, je vais laisser Pascal vous en parler un petit peu plus en détail, hein, étant un film de la compétition. Donc voilà, ben, je lui laisse le micro pour les films en compétition.
1: Oui, merci Mathilde. Ben oui, effectivement, on arrive quand même à la mi-festival, donc c'est peut-être le temps de faire un petit point sur les films en compétition. Comme vous l'avez dit, Moulin à ses partisans, dont je fais partie, le film de Laszlo Németh est maîtrisé du début jusqu'à la fin, dans le cadre, dans le décor, dans les costumes, dans l'interprétation, et Gilles Lelouch est merveilleux devant Lars Eidinger. C'est un film sur l'interrogatoire musclé, pour pas dire plus, de Jean Moulin face à Klaus Barbie. Et Lars Eidinger est surprenant et Gilles Lelouch égal à lui-même. Il est magnifique. On saluera quand même que Gilles Lelouch a fait deux fois l'aller-retour de tous ces gens qui sont les véritables héros du Festival de Cannes, qui sont toute la journée assis sur par terre, sur des tabourets en face des marches, et qui guettent une célébrité pour avoir un autographe, un selfie ou juste serrer la main d'une des stars. C'est vraiment il a pris du temps, et c'est ces cinéphiles là qui font vivre le cinéma toute l'année. Voilà. Donc ben nous on a vu Fjord également hein, aujourd'hui. Fjord, c'est le dernier film de Christian Mungiu. Et ça se passe en Norvège, dans un tout petit village, où manifestement le wokisme a complètement conquis les esprits, les cœurs, les âmes. Et ils sont tous devenus fous, c'est-à-dire que ben une claque à un gamin, ça devient une affaire d'État. On enlève les 5 enfants de cette famille roumaine évangéliste, donc très chrétienne, parce qu'en fait, pas parce qu'ils ont frappé l'enfant, et encore c'est une toute petite tape, non. C'est parce qu'ils ne correspondent pas aux critères wokistes de ces sociétés de l'Europe du Nord qui sont devenues complètement tarées. Voilà. Donc c'était un film très intéressant. Il faut dire que Christian Mungiu est quand même l'un des favoris également, parce que bon, il a eu la Palme d'Or en 2007 avec 4 mois, 3 semaines, 2 jours. On se souvient aussi de son sublime baccalauréat qui lui avait valu un prix de la mise en scène en 2016. Ou encore un double prix d'interprétation féminine et un prix du meilleur scénario avec Au-delà des collines en 2012. Donc c'est un habitué de Cannes et on peut même dire qu'il est né à Cannes. Et dans Fjord, pourquoi c'est intéressant? Parce qu'il récupère Renate Renze, qui a eu un prix d'interprétation féminine à Cannes en 2021 pour Julie en 12 chapitres, de Joachim Trier, qui ensuite avait eu le prix de la meilleure actrice au European Film Award en 2025 pour Valeurs sentimentales, du même réalisateur. Voilà. Effectivement, l'installation de cette famille d'origine roumaine, très chrétienne, dans un petit village perdu au fin fond d'un fjord en Norvège, eh bien, va déclencher pas mal de suspicions, pas mal d'interrogations, pas mal d'amitié aussi. C'est un film qui a été très applaudi en séance de presse et qui fait partie également donc dans ce bilan de ce mi-festival des films dont il faudra se souvenir, parce que je suis persuadé qu'il sera au palmarès. Alors effectivement Mathilde, vous avez parlé d'Adèle Exarchopoulos comme un prix possible de meilleure actrice à ce festival de Cannes, mais il y en a d'autres hein. Il y a Virginie Fira pour Soudain d'Amaguchi Ruisike. Le film Soudain a également ses partisans. Il y a les partisans de Moulin, il y a les partisans de Soudain, et il y a les partisans du James Gray Paper Tiger, qui a eu 3 palmes d'or sur le film français et qui aujourd'hui fait figure de grands favoris. Voilà. Pour notre part, on rajoutera quand même Fatherland de Pavel Pavlikovski, parce qu'il avait fait Cold War notamment, et qu'il avait pris un prix du meilleur réalisateur pour cela. Et là, il fait jouer le grand acteur Hans Zinsler, qui est l'acteur fétiche de Wim Wenders, le metteur en scène allemand de Paris, Texas. Et il le fait jouer à côté de Sandra Hüller, que nous on adore, parce que chaque fois qu'elle fait quelque chose, c'est parfait. Et puis on rajoutera quand même la vie.

0: d'une femme avec Léa Drucker, Mélanie Thierry, qui pour nous également était un vrai coup de cœur. Voilà. Donc aujourd'hui, à ce mi-festival, disons qu'il y a 6 films qui sortent du lot. La vie d'une femme, Fatherland, Soudain d'Amaguchi, Paper Tiger, Moulin et Garance. Et nous, on verrait bien, sans chauvinisme excessif, une palme d'or pour le Laszlo Németh, qui est un réalisateur hongrois, mais qui a tourné avec un casting entièrement français, presque, puisque Lars Eidinger est allemand. Mais Gilles Lelouch, franchement, lui mériterait également un prix d'interprétation masculine à défaut d'une palme d'or. Mais le festival n'est pas fini parce que nous n'avons pas vu, et Mathilde, le Pedro Almodovar. Voilà. Et en sympathisant avec un journaliste parisien, il m'a dit que Notre Salut d'Emmanuel Marais était vraiment un film étonnant à découvrir et qu'il pourrait très bien faire une belle palme d'or. Donc ça veut dire qu'à la mi-festival, nous n'en avons pas encore fini avec les surprises, et peut-être qu'à ce micro, on vous dira dans les jours qui viennent que finalement, ce n'est pas les 6 films en question qui briguent pour la palme d'or, mais quand t'as trouvé une pépite qui sort du lot, comme certaines années, où quand même on a eu plus de 80% de bons pronostics en plus de 30 ans, donc on peut nous faire confiance. Pour l'instant, effectivement, Paper Tiger de James Gray est une possible palme d'or à l'heure où je vous parle, tout en pensant que Moulin ou Soudain en ferait une aussi belle. Voilà, et nous avec Mathilde, ben on vous dit à demain.
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0: 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De la politique à la littérature, de la science à l'économie, de l'environnement aux problèmes de société, Clé de lecture vous propose chaque quinzaine un regard différent et diversifié. Très lucidement, Henry Miller remarquait, je cite, que certains sentent la pluie à l'avance, d'autres se contentent d'être mouillés. Fin de citation. Avec Clé de lecture, nous cherchons à comprendre et à connaître ce qui se trame derrière le rideau de pluie de l'action ou de la création. Clé de lecture d'Andrei Kourkov, le grand écrivain ukrainien. Écrivain en guerre, journal d'une invasion. Comment écrire en état de guerre? Quel regard porter sur le monde quand les bombes tombent à vos portes? Comment la chronique intime des jours devient-elle universelle? Avec son journal du Sion noir sur blanc récemment, Andrei Kourkov nous décline la kaléidoscopie de la société ukrainienne, plus affermie encore par les obus russes qu'avant le début du conflit. Après Les abeilles grises, son dernier roman traduit en français, Kourkov est passé de l'autre côté du miroir. Il ne s'agit plus de se plonger dans le vivant pour saisir plus encore l'âme ukrainienne au quotidien. De la préserver du sabotage culturel et identitaire que visent les drones de Poutine, tout autant que les objectifs militaires. Politique, il s'étonne que les villes russophones du pays, comme Mariupol, ont été paradoxalement les plus détruites par les armes de Moscou. Rencontré à la dernière édition de Le Livre sur les quais à Morges, l'ancien président du Pen Club ukrainien nous brosse encore un état de la littérature nationale, où les récits des vétérans attirent désormais un grand nombre de lecteurs, surtout chez les 400 000 soldats qui ont combattu au Donbass d'avril 2014 à février 2022. Il nous définit son rôle intellectuel dans une société qui ne sera plus jamais la même, où la langue russe a perdu sa place et sa reconnaissance chez les artistes et les écrivains. Un témoignage qui nous explique aussi qu'il ne faut jamais perdre son sens de l'humour. Andrei Kourkov au micro de Jean Musy. Andrei Kourkov, vous signez Journal d'une invasion. En français, le livre est sorti en 2023, mais vous l'aviez déjà écrit, publié en 2022. Et vous l'avez fait en anglais. Pourquoi?
1: Oui, peut-être à cause de mon éditeur anglais, Christopher McLaughlin, qui a lu mes textes, mes essais et mes notes dans la presse anglaise, plutôt Financial Times, Guardian, podcast BBC, et il a dit qu'il faut faire un livre. Et à partir de ça, j'ai continué à écrire mon journal en anglais pour utiliser les textes du journal à l'avenir pour cette collection.
0: Ce journal, vous l'aviez conçu déjà comme tel, comme un journal, c'est quelque chose que vous avez repris par la suite?
1: Les deux, parce qu'il y a des histoires de ma famille, de notre voyage, quand nous sommes devenus déplacés, et il y a des histoires des autres. C'est un mélange, on peut dire. C'est un mélange des essais, mais chaque essai était commencé comme des notes d'un journal.
0: Mais alors ça veut dire que vous avez, je ne dirais pas trafiqué, mais vous avez, enfin, comme romancier, rajouté un peu des choses, ou c'était le souvenir vraiment de la guerre?
1: C'est la chronique, parce que je n'ai pas ajouté quelque chose au texte après, il était fini plus tard. C'est-à-dire c'était écrit dans le moment, il y a des dates avec chaque texte, et après c'était pas changé.
0: Alors vous aviez déjà écrit la chronique sur le Maïdan, cette révolution ukrainienne, révolution orange, et puis maintenant vous écrivez la chronique de la guerre. C'est quand même assez extraordinaire, je veux dire, aller jusque-là.
1: J'ai jamais pensé que je vais publier mes journaux, parce que j'écris le journal privé à partir de l'âge de 15 ans, et j'écris toujours pour moi-même et pour les enfants peut-être dans l'avenir, mais je ne pensais pas qu'une fois, un jour, je devrais publier les extraits ou les textes complets qui donnent information sur la vie pendant les événements comme ça, pendant Maïdan ou aujourd'hui pendant la guerre avec la Russie.
0: Vous avez lu Gombrowicz, qui a fait un journal, c'est extraordinaire aussi. Il y a aussi des grands chroniqueurs, il y a Gide qui ont fait aussi des journaux. Ça vous a inspiré, ou bien c'est la volonté plutôt?

0: pour vous de faire une chronique pour faire comprendre ce qu'est la guerre?
1: Les deux, en fait, ma lecture préférée quand j'avais 18 ans, 17 ans, 20 ans, c'était en fait les journaux d'Alexandre Blok, le poète russe, de Corny Tchoukovski, un écrivain qui écrivait pour les enfants, de Franz Kafka, des autres écrivains. Et j'étais toujours fasciné parce que je pouvais comprendre l'époque en lisant les journaux privés de ces gens sur ces vies.
0: Qu'est-ce qui caractérise pour vous cette expérience du journal de guerre? Parce que la guerre, on l'imagine, on peut éventuellement la penser, mais la vivre, c'est autre chose.
1: La guerre, tu es beaucoup de choses. Si tu es sens de mort et tu es optimisme parfois. Et pour moi, oui, j'ai appris beaucoup de choses aussi pendant la guerre parce que je suis comment suivre les vraies histoires. C'est-à-dire on oublie la fantaisie, l'imagination, parce qu'il y a si beaucoup de drames, de tragédies autour. Par exemple, ici, je parle dans ce livre de mon ami Valentine, qui avait des jambes amputées.
0: Un médecin en plus.
1: Oui, un médecin, qui ne pouvait pas sortir de l'hôpital d'abord et après de Kiev. Et enfin, sa femme a réussi à organiser le transport pour lui ramener en Allemagne. Et ce journal finit à mi-juillet. En fait, en octobre, il est mort. Il était mort à Mainz, près de Francfort. Et il y a une autre histoire parce qu'elle voulait ramener ses cendres à Kiev. Et Tatiana, sa femme, a le billet pour le train pour le 10 octobre. Et le 10 octobre, la Russie a bombardé le centre de Kiev et tous les plans étaient annulés. Et c'est une autre histoire. Et comme ça, je ne pouvais pas inventer ça, si roman.
0: Ce qu'on remarque aussi, c'est que ça donne une idée aussi aujourd'hui de la guerre moderne. Parce qu'on est avec la technologie, on a beaucoup de téléphones, on peut se voir. Enfin, c'est une histoire, on ne lit pas ça jusqu'à présent dans les journaux de guerre, parce qu'on n'avait pas ce genre de choses. Donc il y a aussi cette, entre guillemets, nouveauté de la guerre que vous montrez.
1: Oui, pour moi, la nouveauté technique, ce n'est pas très important, parce que je n'écris pas sur les batailles, sur les combattants, parce que je ne suis pas allé cette fois à la front. 2015, 2016 et 2017, je fais des voyages à Donbass pour parler aux gens, aux soldats, aux civils. Cette fois, j'étais déplacé, j'étais réfugié, j'ai retourné à Kiev. J'ai voyagé un peu en Ukraine, à Odessa, j'ai vu des ruines. En fait, je les vois chaque Kiev et je pars pour la campagne où on a une maison. On passe par beaucoup de ruines jusqu'à aujourd'hui. C'est-à-dire pour moi, la vie quotidienne des gens pendant la guerre est beaucoup plus importante que les succès propres.
0: On a au téléphone aujourd'hui, on a quand même Internet. C'est une chose qu'on n'avait pas avant. Et donc ça change aussi la communication avec les gens, parce que quelque part, vous êtes connecté avec le monde.
1: Oui, on peut suivre...
0: ça marche, vraiment, en plus ça marche.
1: La guerre visuelle, sur YouTube, sur Telegram. En fait, oui, je regarde chaque matin des événements sur la front, en vidéo, envoyé ou posté par les soldats, par les volontaires. Et ça me donne la sensation que je suis pas loin des lignes de front. Mais comme je disais, pour moi, la vie des réfugiés, la vie des gens qui restaient près de la ligne de front, qui ne voulaient pas quitter ces maisons, est plus importante, plus intéressante et plus touchante aussi, parfois, que les batailles.
0: Oui, mais ce que je veux dire par là, c'est que si vous êtes, par exemple, en Afghanistan, c'est pas la même chose que si vous êtes en Ukraine, dans la guerre en Ukraine. Ce qui est étonnant, parce que c'est une guerre qui se trouve quand même tout près de chez nous, dans les pays de l'Ouest, on peut dire. Et du coup, on a accès à une certaine visualité de la guerre. Alors si vous êtes en Afghanistan, si vous êtes en Syrie, c'est beaucoup plus difficile.
1: Ah, bien sûr, c'est une guerre européenne. C'est une guerre, en fait, combattue pour le droit d'Ukraine de rester pas seulement indépendant, mais aussi à devenir un État dans l'Union européenne. C'est la guerre très proche à Pologne, à Lituanie. Et c'est la raison aussi pourquoi les pays européens aident l'Ukraine dans ce combat. C'est très important que l'Europe continue à envoyer les aides militaires et les aides humanitaires.

0: On a vu très bien que l'état de la guerre au début, ce n'était pas toujours la solidarité avec l'Ukraine seulement, c'était aussi beaucoup de fragilité. On se retrouvait dans des situations où l'Europe avait un peu peur d'agir sous la pression d'une éventuelle intervention, voire une bombe atomique russe. Aujourd'hui, les choses sont différentes. On a l'impression qu'on connaît mieux cette guerre et qu'on voit mieux les limites et les enjeux et surtout qui peut faire quoi.
1: Oui, en fait, au début de la guerre, l'Europe a découvert sa faiblesse parce que l'Europe n'était pas prête pour les événements comme ça, pour une guerre sur ses frontières. L'Europe était très engagée dans le commerce avec la Russie et le commerce était plus important que les valeurs démocratiques. En fait, les valeurs étaient oubliées parce que aussi Angela Merkel a signé le contrat avec Poutine pour construire la pipe de gaz dans le nord après l'annexion de la Crimée. C'est-à-dire que les appétits du Kremlin étaient acceptés, acceptables pour l'Europe. Et c'était aussi une des raisons et une des motivations de Poutine à commencer cette invasion nouvelle, parce qu'il pensait que l'Europe ne va pas réagir, comme l'Europe ne réagit pas à l'annexion de la Crimée, à la guerre en Géorgie en 2008, et toutes les autres choses commises par la Russie.
0: Alors, la guerre a déjà commencé avec justement l'annexion du Donbass et de la Crimée. Vous avez quand même 8 ans d'expérience de guerre. Et pourtant, quand vous décrivez dans ce journal, dans le fond, c'est quand vous êtes confronté vous-même, cette fois-ci, dans la capitale, à la guerre, que vous découvrez ce que c'est vraiment.
1: Oui, le 24 février, j'étais réveillé par les explosions derrière mes fenêtres, à Kiev, dans le centre de Kiev, et c'était une sensation très dramatique. C'est-à-dire que je ne pouvais pas accepter la guerre. Mais à 6 heures du matin, il y avait encore 2 explosions. Et c'était le premier jour quand moi et ma femme ont décidé de regarder les abris anti-bombes près de notre maison. Et c'était déjà une ville complètement différente qui continue jusqu'à aujourd'hui. Pour tous les Ukrainiens, maintenant, c'est la vie pendant la guerre avec des autres valeurs, avec peut-être beaucoup de traumas psychologiques. Il y a beaucoup plus de violence dans la société, il y a plus de radicalisation. Et bien sûr, cette guerre va influencer la vie ukrainienne aussi 10 ans après la fin de la guerre. On ne sait pas quand la guerre va finir, bien sûr.
0: Vous êtes de langue maternelle russe. Donc la question linguistique au départ n'était pas vraiment un vrai problème en Ukraine, on a fait plutôt un prétexte, mais en fait quelque chose d'intéressant, on renverse les valeurs, le russe devient en quelque sorte quelque chose de honni, de banni.
1: Oui, en fait la Russie a tué je crois dizaines de mille des russophones en Ukraine au début de la guerre, en bombardant Mariupol, Irkoutsk.
0: C'est dans les régions russophones.
1: C'était les régions russophones, oui. Et bien sûr, aujourd'hui, le russe, c'est la langue d'ennemi. C'est-à-dire qu'il y a beaucoup de russophones qui parlent russe à Kiev, à Kharkiv, tout ça. Mais en fait, c'est les mêmes gens qui, quand ils partent pour l'Europe, ils parlent ukrainien entre eux parce qu'ils ne veulent pas accepter comme les Russes. Ils ont peur parce que si on parle ukrainien, c'est clair que quelqu'un est ukrainien. Si on parle russe, c'est quelqu'un du Kazakhstan, de Russie, d'Ukraine, de Moldavie, de Biélorussie. C'est-à-dire qu'après cette guerre, je crois, il y aura au minimum 2 fois moins de russophones en Ukraine. Et bien sûr, une autre chose, les jeunes russophones ont commencé à parler plutôt sur la rue ukrainienne. Aussi, il y a des écrivains qui changeaient la langue. L'écrivain le plus connu de Donetsk, Vladimir Rafeyenko, qui a reçu 2 prix important littéraire en Russie en 2013, et il a dit maintenant qu'il ne va pas écrire un mot en russe, il écrit en ukrainien ses romans.
0: Les écrivains, ils sont engagés aussi comme citoyens dans la guerre, certains sont morts, d'autres aujourd'hui, comment vivent-ils en Ukraine? Est-ce qu'il y a quand même, entre guillemets, une vie littéraire? Il y a des échanges entre les écrivains, entre les intellectuels? Comment participent-ils à la guerre et comment vivent-ils leur vie d'artiste?
1: Oui, il y a plus que 30 écrivains poètes qui sont tués dans la guerre ou exécutés par les Russes, comme Vladimir Vakulenko. Il y a une quarantaine de volontaires sur le front. Il y a des maisons d'édition qui fonctionnent. Il y a de nouvelles maisons d'édition qui étaient fondées maintenant. Mais bien sûr, si on

0: parle de marché des livres, ça ne marche bien. Il y a beaucoup de vie intellectuelle avec des écrivains, avec des philosophes, mais il n'y a pas beaucoup de ventes des livres, bien sûr.
1: Vous voulez dire qu'on ne lit pas pendant la guerre ?
0: On lit, en fait, parce qu'il y a une deuxième littérature parallèle à partir de 2014 en Ukraine. C'est la littérature sur la guerre à Donbass, écrite par les soldats, par les volontaires, lit par les soldats aussi. Et cette communauté est aussi grande. C'est 400 000 hommes, jeunes hommes, qui participaient dans la guerre entre 2014 et 2022. Et ils ont aussi organisé ces maisons d'édition propres et sa vie littérature propre. Mais aujourd'hui, parfois, on pense qu'en fait, cette communauté des vétérans achète des livres de ses amis beaucoup plus qu'elle achète des livres des écrivains ukrainiens traditionnels.
1: Alors, pour qui écrivez-vous aujourd'hui ? Pour les étrangers qui vous lisent ici, parce que vous avez un grand succès, bien entendu, à l'étranger. Je dirais en France parce que j'ai l'édition française, mais aux États-Unis, en Angleterre, etc. Plus qu'en Ukraine ?
0: En fait, les étrangers, parce qu'il y a beaucoup de moments historiques qui expliquent l'histoire des relations entre Russie et l'Ukraine et expliquent des raisons derrière cette guerre. Et c'est les choses qui sont connues par les Ukrainiens, qui sont éduqués, mais pas du tout connues en Europe, aux États-Unis, au Japon.
1: Alors, dans ce livre, vous parlez notamment, pour revenir sur la Crimée, qu'il y a eu, bien sûr, toute une période historique importante, puisque les Crimées étaient déjà, on peut dire, soumises sous Staline à une évacuation massive. Hein.
2: Oui.
1: Mais vous avez oublié les Suisses. Vous avez parlé des Tatars, vous avez parlé des Allemands, des Italiens, il y avait des Juifs et des Grecs et des Suisses.
0: Des Suisses, il y avait...
1: 2500.
0: Oui. Moi, je connais très bien l'histoire des colonies suisses à Bessarabie, dans la région d'Odessa. Et en fait, le village construit par les Suisses, Chabot, est devenu le nouveau centre des productions viticoles. Mais je ne sais pas beaucoup sur la présence suisse en Crimée.
1: Vous êtes toujours le président du Pen Club ?
0: Non, je fais mes 4 ans. Je ne peux pas faire plus parce que c'est 2 ans chaque fois. Je suis membre de Pen Ukraine. Je suis toujours actif, mais je ne suis pas président plus.
1: Alors aujourd'hui, comment vous voyez un petit peu la littérature ukrainienne ? Qu'est-ce qui a changé avec la guerre ?
0: La littérature est devenue très militante. Il y a, en fait, aujourd'hui, c'est une situation difficile parce que il n'y a presque rien de fiction écrit dans ces jours pendant la guerre. C'est non-fiction, c'est des reportages, c'est des essais. Et ça signifie que la littérature ukrainienne aura un trou entre 2022 et peut-être 24 ou 25, quand il y aura beaucoup de non-fiction, beaucoup de poésie, mais pas de romans. Et bien sûr, pas des histoires des civils, des histoires d'amour. Il n'y a que 2-3 écrivains qui écrivent aujourd'hui aussi des polars, des science-fiction, mais ce n'est pas suffisant pour vie normale de littérature.
1: Des femmes aussi ?
0: Aussi des femmes, oui.
1: Qui vivent plutôt justement dans la guerre également, qui participent à la guerre ?
0: Il y a beaucoup de femmes qui participent dans la guerre, c'est plus que 100 000. Mais les femmes écrivaines, elles aussi n'écrivent pas les romans maintenant. C'est toujours quelque chose sur l'actualité. C'est beaucoup de reportages très traumatiques sur les blessés, sur les familles des morts. C'est la littérature de la guerre.
1: Dans votre livre Journal d'une invasion, vous donnez aussi une chronique intéressante. En fait, vous montrez comment est le quotidien des Ukrainiens pendant la guerre. La difficulté, par exemple, pour les paysans dans ce pays agricole de cultiver au milieu des bombes, non seulement parce qu'elles tombent, mais parce que aussi elles restent dans le sol, donc c'est très dangereux.
0: Oui, il y a toujours des accidents, des explosions dans la campagne ukrainienne, plutôt dans le sud et dans l'est. Pratiquement chaque jour, j'ai lu des paysans qui étaient tués par ces bombes.
1: Et pourtant, ils continuent.
0: Oui, et ça continue. Dans l'Ukraine centrale, ce n'est pas le problème, sauf la région de Kiev qui était sous occupation russe. Là-bas, il y a aussi des accidents et je connais un village où un homme était blessé par la bombe il y a 3 semaines. C'est Lipovka.

0: dans la petite région de Makariv, près de Kiev. Mais bien sûr, ce problème va rester pour beaucoup de temps, pour l'avenir.
1: Alors, on sait que pendant la Deuxième Guerre mondiale, il y avait déjà beaucoup d'obus qui étaient là, parce que c'est aussi une zone de combat intense. Et maintenant, vous disiez vous-même, parfois certains utilisaient les détecteurs de métaux pour aller chercher de la ferraille enfouie dans le sol. Et maintenant, il y aura du travail encore à venir.
0: Il y a trop de travail et pas suffisant de gens pour contrôler, pour chercher les bombes, pour chercher le danger. Aussi dans les villages, pas seulement dans les champs agricoles, mais dans les villages libérés. La situation reste très tragique et très souvent, les anciens habitants des villages dans le sud, dans l'est, ils ne peuvent pas revenir, ils ne sont pas donnés autorisation à revenir à ces maisons parce qu'on peut faire ça seul après le contrôle anti-bombe, anti-mine. Et pour organiser ce contrôle, il faut peut-être attendre 2 ans, 1 an, on ne sait pas.
1: Une chose importante dont on parle souvent peu, c'est le drame aussi de la société ukrainienne. Les habitants qui sont restés sous, quand il y a eu l'occupation russe, par exemple, et lorsque les zones libérées arrivent, certains vont être considérés comme des collaborateurs par rapport à ceux qui reviennent. Comment ces drames sont vécus? Comment vous les voyez? Parce que ça fait partie d'un challenge aussi sur le futur de l'Ukraine.
0: En fait, le gouvernement a annoncé déjà que les gens qui simplement restaient dans ces maisons pendant l'occupation n'auront pas de problème. Sauf les gens qui collaboraient spécialement, qui travaillaient pour l'administration d'occupation russe, qui aidaient les Russes dans l'organisation des élections qui sont en fait organisées aujourd'hui sur les territoires occupés par la Russie. Et les gens comme ça, bien sûr, ils seront jugés par le système légal ukrainien. Mais je crois, comme déjà passé à Kherson, beaucoup de collaborateurs, ils quitteront la ville, les territoires avec des Russes. Parce qu'il y a beaucoup de gens à Kherson qui aidaient les Russes et après partis avec les Russes dans le sud, sur les territoires encore occupés.
1: Je veux dire aussi, on se souvient très bien de la Deuxième Guerre mondiale, par exemple en France, la collaboration a laissé des traces, il y a toujours la haine qui est là, parfois aussi la jalousie, donc il y a toujours un peu la suspicion sur les gens, même s'ils n'ont rien fait, il y aura toujours le doute, et ça va être une scission, une fissure dans la société ukrainienne. On n'ira pas forcément entre guillemets, de pardon, il y aura un moment avant qu'on digère ce problème.
0: Je pense qu'au moment, ce n'est pas vraiment un problème, parce que par exemple, dans le village Andreevka, près de Kiev, qui était occupé, il y a des gens qui buvaient vodka avec les Russes, qui peut-être aidaient les Russes avec information sur les familles des militaires, tout ça. Et ils sont libres, ils ne sont pas touchés. Et dans ce village, qui disent ils ne comprennent pas pourquoi les autorités ukrainiennes n'organisent pas l'interrogation ou les recherches sur les activités de quelques de ses voisins qui étaient vraiment très amicales avec des Russes.
1: C'est ça, on a connu ça par exemple en France où les gens qui ont collaboré avec le gouvernement de Vichy par exemple, il n'y a pas eu une dévichisation à la fin de la guerre et on a resté avec ce problème longtemps. Oui. On a vu ça dans d'autres conflits aussi. Ça, c'est ce qui est un petit peu la difficulté.
0: Oui. Mais je pense qu'en fait, il y aura suffisamment de difficultés après la guerre et peut-être le problème avec des collaborateurs ne sera pas le problème numéro 1.

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1: Bonjour à tous, alors oui, nouvelle journée à Cannes et on va commencer en parlant d'une autre facette un petit peu du Festival de Cannes, celle qu'on ne voit pas forcément sur les tapis rouges, parce qu'ici en fait, voir des films relève parfois du parcours du combattant. Même en étant réveillé à 7h pour l'ouverture de la billetterie, certaines séances affichent complet en quelques secondes, il n'est même pas 7h01 que déjà tout est complet. C'est à se demander comment cela est possible. Mais alors Cannes, voilà, c'est aussi ça, hein, courir après les projections, réorganiser son planning et rattraper les films le lendemain entre deux conférences. Et justement, après vous avoir parlé hier des histoires de Moulin et Garance que j'ai pu donc rattraper hier, j'avais envie de revenir un petit peu sur les interprétations parce qu'à Cannes, ce qui marque souvent aussi au-delà du scénario, c'est la puissance du jeu des acteurs dans ces films. Il y avait vraiment quelque chose de très juste, de très incarné. Pas de surjeu, pas d'effet spectaculaire inutile, hein, simplement des regards, des silences, des émotions qui restent après la séance. Et c'est souvent ça qui fait les grands films finalement du festival. Donc j'ai aussi ensuite après pu découvrir le film Le Corset, un très beau film d'animation de Louis Clichy. Et honnêtement, ça fait plaisir de voir l'animation trouver autant sa place ici à Cannes. Alors l'histoire se passe dans une ferme au cœur de la Bosse. Christophe, 11 ans, tente de suivre les traces de son père alors qu'il doit porter un corset pour corriger sa posture et tenir droit. Alors entre les difficultés de la ferme, la découverte de la musique et sa rencontre avec Clara, il va apprendre peu à peu à grandir et à trouver sa propre voie. Alors le film est très poétique visuellement, avec une vraie douceur dans la narration, on sent un énorme travail artistique derrière chaque image, c'est presque comme des tableaux qui prennent vie. J'ai vraiment beaucoup apprécié ce film d'animation, ça fait vraiment plaisir à voir. Et alors petite anecdote du jour, assez savoureuse, je suis allée voir le film du dernier Almodovar, donc j'étais dans la salle et au moment où l'ambiance était très intense à l'écran, un téléphone se met à sonner dans la salle. Et alors là, timing parfait, la réplique suivante du film tombe et vous pouvez éteindre vos téléphones s'il vous plaît. Autant vous dire que toute la salle a explosé de rire, même les gens un peu agacés n'ont pas pu se retenir. Voilà pour la petite anecdote et maintenant je vous laisse Pascal le micro pour nous parler de la sélection officielle.
2: Oui, sur Le Corset, je suis tout à fait d'accord avec vous, Mathilde. C'est vraiment l'un des plus beaux films de Cannes et un film d'animation qui, on espère, aura trouvé son public parce que l'année dernière, on se souvient de Monsieur Marcel en hommage à Pagnol et ça n'a pas fonctionné plus que ça et c'est bien dommage. Alors nous, le matin, on l'a commencé avec un certain regard, avec une première expulsion, hein, puisque à 8h32, on nous a refusé l'entrée du Grand Théâtre Lumière et on a raté l'inconnu dont on essaiera de vous parler demain en récupérant au marché du film la séance puisque les séances officielles sont terminées. Alors, par contre, en deuxième partie de matinée, il y avait Benimana. Benimana, c'est une grande première, puisque c'est un premier film, mais une grande première pour le Rwanda, parce que c'est le premier film rwandais qui a été présenté par Thierry Frémaux dans cette sélection officielle parallèle qui est Un Certain Regard. Alors, on a pu découvrir l'œuvre de Marie-Clémentine Duzabé-Jembo, qui franchement a fait un excellent travail, très compliqué, très difficile, très subtil sur ce qui s'est passé, donc le massacre au Rwanda entre les Hutus qui ont massacré les Tutsis, et comment on peut reconstruire un pays, comment on peut pardonner les actes d'atrocité terribles, d'une violence inouïe qui ont été commis lors de ce massacre ethnique qui a traumatisé, qui traumatise encore le pays. Vraiment, elle a été très applaudie, c'est normal. Et tous ces personnages de femmes qui essayent de trouver une solution, eh bien, nous ont particulièrement plu. En compétition officielle, donc, il y avait Minotaur, le dernier film de Andrei Zvigentsev, qui a eu en 2003 le Lion d'Or à Venise pour Le Retour. Ensuite, on l'a vu à Cannes pour Le Bannissement, notamment pour sa première sélection en compétition officielle en 2007. 4 ans plus tard, il a eu le prix spécial du jury à Un Certain Regard pour Elena, Et ensuite, il a présenté en 2014 Léviathan, qui a remporté le prix du meilleur scénario. Il est revenu avec ce film au César, puisqu'il a eu le prix du meilleur film étranger. Et en 2018, il a présenté encore au Festival de Cannes Faute d'amour. Voilà. Donc là, il nous revient après, une bonne dizaine d'années de silence. Entre-temps, il a eu une forme de Covid assez sévère. Puis il a critiqué Vladimir Poutine pour la guerre en Ukraine, mais il a également dénoncé le boycott de la culture russe qui lui semble inadmissible. Là, il nous revient donc avec un film sur un chef d'entreprise qui doit mobiliser une partie de son personnel, qui doit partir en opération spéciale sur le front ukrainien. Comme il ne veut pas se séparer de ses propres collaborateurs, il va embaucher 14 employés comme chauffeurs-livreurs, des anciens militaires, qu'il va en quelque sorte donner cette liste au maire de la cité pour qu'il ne touche pas à ses précieux collaborateurs. Mais l'histoire dans l'histoire, c'est que ce personnage a une femme sublime, Iris Lebanova, et elle a un amant parce que son mari la considère comme une boniche et qu'il ne la regarde plus comme la femme désirable qu'elle est. Et ensuite, je m'arrête là parce que sinon, je vous spoilerai totalement le film. Ça nous a pas forcément totalement, véritablement convaincu, le Minotaure. Hein. On a préféré, bien sûr, nettement, Autofiction, le dernier film de Pedro Almodovar. Alors, c'est un film à tiroir, c'est un film dans le film, c'est un film où on dirait qu'il parle au jury en disant oui, c'est peut-être pas mon meilleur film, c'est peut-être pas mon meilleur scénario, mais c'est une maîtrise totale des personnages, puisque c'est un écrivain qui écrit un scénario pour faire un film, donc Pedro Almodovar, mais en même temps, à l'intérieur, il y a plusieurs femmes qui vivent des situations dramatiques et qu'on dirait que c'est la vraie vie. Alors, où est la fiction? Où ça s'arrête? Où est l'autobiographie? Où est donc l'autofiction? D'où le titre du film. Bon, avec Pedro Almodovar, bien sûr, il faut savoir ses codes. Et là, la luminosité du film, l'éclairage, les couleurs, tout. Et puis ces personnages, il a quand même un type de femme, Pedro Almodovar, c'est la brune, cheveux mi-longs, mi-courts, et qui est séduisante et qui a une profondeur de regard qui lui plaît particulièrement, Penélope Cruz, Victoria Abril. Pour lui, que ce film soit celui de la Palme d'Or, parce qu'il le mériterait tellement pour toute la filmographie qu'il a. Et d'ailleurs, il le dit un petit peu dans le film. Et il s'entourait vraiment de tous ses acteurs fétiches, mais également de, bien sûr, qui est pratiquement dans tous ses films, depuis La Moveda. Il y a Barbara Leni, qui a eu le Goya de la meilleure actrice en 2015 pour La Niña de Fuego. Et il y a eu l'acteur argentin Leonardo Sbaraglia, qui était déjà dans Douleur et Gloire en 2019, mais qui sera perçu dans Karma, l'excellent film hors compétition, malheureusement, de Guillaume Canet. Et il y a également Aitana Sanchez-Rirón, qui avait eu un Goya d'honneur en 2025. Il y a Victoria Luengo, qui est la partenaire de Javier Bardem, ici même à Cannes, dans L'être aimé. Donc, il y a également l'acteur Criado ou encore Milena Smith, qui était déjà dans Madre Paralelas, ou Kim Gutiérrez, qui a eu un Goya de la révélation masculine en 2007 pour Azul. En fait, au cinéma, Pedro Almodovar est fidèle à son équipe, fidèle à ses acteurs, fidèle à ses actrices, et Autofiction, c'est un très très beau film qui mériterait bien sûr d'être au palmarès, et peut-être plus pour la Palme d'Or. Ce serait tellement justifié, on serait tellement heureux pour lui qu'on irait du coup à la conférence de presse du jury pour pouvoir le féliciter et lui poser l'ultime question sur cette palme qu'il a tant attendue. Il a eu un Lion d'Or à Venise, mais ce qui le ferait le plus plaisir, c'est très certainement d'avoir une Palme d'Or au Festival de Cannes. Et il tomberait bien sûr dans les bras ensuite de son ami Thierry Frémaux, qui, je pense, dans un coin de sa tête, espère beaucoup que ce sera son année 2026 à Pedro Almodovar. Et nous, on vous dit avec Mathilde, à demain en direct de Cannes.
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Notre téléphone 04 50 40 51 41 0033 depuis la Suisse voisine. Au micro, Jean Pélichon. Aujourd'hui, Lana Mira, l'album de Freak Lane pour Radio Zone.

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Vous écoutiez Freak Lane, un album de Lala Mira sur Radio Zone. Au micro, Jean Pellichon, dans quelques instants, la suite de notre programme.

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5: Histoire de révolution avec Eric Lowen sur Radio Transparence. Retour encore aujourd'hui, bien sûr, forcément, vous l'avez dit la dernière fois, vers la révolution. La en majuscule avec un R majuscule, la nôtre. La révolution française, décryptée quasiment au jour le jour, je disais à Nino qui fait un stage ici, au jour où on enregistre. Salut Nino. Et oui, oui, je disais presque quasiment chaque émission, c'est un jour de la révolution, en tout cas un épisode bien précis, et on ne dérogera pas à cette règle pour le moment. Eric Lowen, on avance à petits pas dans cette année 1789, même si aujourd'hui ou la prochaine on débordera.
6: Voilà.
5: Hein, bonjour, oui. Eric, d'abord.
6: Bonjour.
5: Voilà, pardon.
6: Parce bonjour, que bonjour, chers auditeurs. Très bien. Excusez-moi, il faut que je me réveille un petit peu. Voilà. Donc oui, c'est comme tu disais, on avance dans une sorte de précision qui n'est pas tout à fait au jour le jour, mais disons semaine par semaine, puisque là, on va être 3 semaines après ce qu'on avait vu à quelque chose de près, puisque la dernière fois, on était sur donc les journées du 5 et du 6 octobre, quand le roi, la reine et le petit Mitron, selon l'expression classique, avaient été ramenés à Paris, de Versailles à Paris, avec la portée dont j'avais parlé de cet événement. Donc là, on va être 3 semaines, à peu près un mois, disons, allez, après, on va être le 2 novembre 1789, puisque ça va être le vote du décret qui va officialiser la nationalisation des biens de l'Église. Alors évidemment, la chose ne s'est pas fait le 2, c'est l'aboutissement à peu près de 3 semaines de débats parlementaires. C'est pour ça qu'en réalité, c'est vraiment dans la continuité de ce que l'on a vu, chronologiquement je parle, hein, pas dans la

0: la nature du débat, mais on est chronologiquement bien dans la suite de ce qu'on avait vu les 4 et 5, le 5 et le 6 octobre 1789.
1: Mmh. Vous aviez dit en conclusion de la dernière émission, Éric Clohen, que quelque part la Révolution jusqu'ici avait su s'attaquer à deux des grandes parties du triptyque de pouvoir dans la France de l'Ancien Régime, c'est-à-dire d'abord les nobles, ça a été le but même du déclenchement des hostilités, j'allais dire. Début octobre, en la personne du roi, en l'entité royale, perd un peu de sa majesté en étant ramené quasi manu militari à Paris.
0: D'ailleurs, au sens strict, c'est comme si on y mettait la main dessus, ce qui était un acte, par définition, sacrilège.
1: Et en parlant de sacrilège, justement, le troisième mouvement de ce triptyque mis à mal en cette année 1789, celui qui attendait son tour sans trop d'impatience, j'imagine, c'est bien sûr le clergé.
0: Voilà. Donc, dans cette série de bûcheronnages des piliers qui soutenaient l'Ancien Régime, ce que tu as évoqué, c'était donc le 4 août, l'abolition des privilèges, donc qui mettait fin au système, je dirais, nobilaire, de type féodal, hérité de la féodalité. Ensuite, on avait vu la partie donc du pouvoir royal, qui avait été donc mise à mal déjà par la Bastille et par les journées du 5 et du 6 octobre. Et là, ce que nous allons voir, c'est le dernier élément qui soutenait finalement l'édifice de l'Ancien Régime, à savoir la question de l'Église. Alors, je ne dis pas d'ailleurs la religion, je précise bien l'Église, c'est-à-dire en tant qu'institution. Mmh. Et je pense que ce serait
1: plus
0: une erreur...
1: Plus que le fait de croire...
0: Oui, tout à fait. Ce serait une erreur de croire que dans... En tout cas, cette année 89, on pourrait en rediscuter quand on sera, quelque temps plus tard, sous la République, avec la déchristianisation qui sera menée, mais il faut bien comprendre une chose, c'est que nous avons affaire d'abord à une crise de l'Église, pas à une crise de la foi. La crise de l'Église dont je vais reparler n'est strictement pas, enfin n'a rien à voir avec une crise de la foi. C'est-à-dire ce n'est pas une crise de la croyance religieuse, mais une crise des institutions de l'Église qui sont évidemment soumises à une critique en raison de problèmes strictement internes dans son organisation. Je vais reparler un petit peu de ce paysage religieux de la France à ce moment-là, qui est essentiellement, disons, lié à la catholicité, puisque les protestants, depuis l'abolition de l'édit de Nantes en 1685, c'est l'édit de Fontainebleau par Louis XIV, n'existait pratiquement plus, en tout cas non pas une représentation significative au point de vue politique. Et la communauté juive en France à cette époque-là est minoritaire, même si elle a une dimension très symbolique, évidemment, notamment quand elle sera intégrée dans le corps de la citoyenneté, c'est-à-dire quand, c'est en 91 de mémoire, lorsqu'ils seront désormais considérés comme des citoyens comme les autres à ce moment-là. Mais si on revient sur notre histoire qui va nous intéresser aujourd'hui, c'est-à-dire la nationalisation des biens de l'Église, on a généralement une image un petit peu réductrice de cette histoire, puisqu'on se souvient, ou en tout cas les images que l'on voit dans les films, de la nationalisation des biens de l'Église, c'est lié plus ou moins à des histoires comme les assignats, par exemple, qui étaient mis sur les valeurs un petit peu des biens de l'Église, qui étaient vendus, des gens qui vont en acheter. Or, il faut savoir que ça, c'est un aspect secondaire dans l'histoire qui va nous intéresser. Ça en est une conséquence, évidemment, mais ce n'est pas ça, à la base, le pourquoi et le comment de la nationalisation des biens de l'Église. Alors, avec cette histoire de la nationalisation de l'Église, on revient à la révolution effectuée par les parlementaires, puisque là, ce n'est pas la rue qui va l'emporter, même si au final, ça va se traduire par des mouvements dans la rue, puisque la nationalisation des biens de l'Église va ouvrir, en termes de conséquences pour la France, la dernière des grandes guerres religieuses que la France connaîtra. Donc il y aura bien toute une dimension ensuite de combats, d'affrontements, de violences qui en découleront, mais au départ, c'est quelque chose qui est vraiment dans la suite de la tradition que l'on vient de voir là sur cette année, des réformes initiées par la dimension parlementaire, ça découle pas de la rue. Ce qui était la différence par rapport aux journées d'octobre qu'on avait vu la dernière fois, où c'est la rue qui fait l'événement, qui fait l'histoire, et là l'Assemblée
1: gouverne.
0: Je ne sais pas si elle gouverne, on peut discuter sur le sens de ce mot.
1: Non, c'était juste ma bien petite rafarinade du jour, je suis désolé.
0: Voilà, bon, il faudrait que tu réactualises, parce que tu sais qu'il n'est plus aux affaires, enfin quoique. En tout cas, ce qui est certain, c'est que je ne sais pas si à ce moment-là, c'est le peuple qui gouvernait, mais ce qui est certain, c'est que ce jour-là, pendant ces journées, le 5 et le 6, comme le 14 juillet, c'est lui qui a fait l'histoire. Donc là, je distingue gouverner et faire l'histoire.
1: Pardon, c'est juste... C'était une boutade en conscience.
0: Donc, revenons à notre histoire.
1: Oui.
0: Je vais être tenace, là. Je vais faire le pitbull pour m'attaquer à cette question-là. Parce que l'histoire de la nationalisation des biens de l'Église ne commence pas en novembre, mais revient directement à la nuit du 4 août. Puisque dès la nuit du 4 août, il y avait des propositions, par exemple, d'abolition de la dîme, de réforme de l'Église qui avaient été prononcées. Mais ça n'avait pas été avalisé, les parlementaires n'avaient pas suivi. Donc c'est pour ça qu'on va reprendre cette dynamique de réforme des institutions de la France, mais désormais pour la question spécifiquement de l'Église. Alors il faut que j'explique un petit peu quelle était la situation de l'Église française en 89, qui était effectivement dans une situation de crise. Mais comme je l'ai dit, ce n'est pas une crise de la foi, c'est plutôt une crise d'institution. Tout d'abord, rappelons un fait, c'est que la France est un pays profondément catholique, et le catholicisme en France est une religion qui a un attachement populaire très fort. C'est-à-dire que dans ses profondeurs, malgré les apparences des philosophes, de quelques impies, des voltairiens de service et autres libres penseurs, malgré les histoires du chevalier de la barre et autres affaires célèbres là-dessus, la grande majorité de la France est un pays catholique, qui se reconnaît dans la foi catholique, et malgré ce que certains disaient, les ravages des philosophes et autres, par rapport à la foi, certains d'ailleurs étaient souvent adhérents aux idées des Lumières, mais au point de vue de la foi, étaient attachés aux valeurs catholiques, à la chrétienté. Donc ce n'est pas une crise de la foi, dans le sens où si une partie de la noblesse ou de la haute bourgeoisie est gagnée, on va dire, par l'irreligion, hein, par une forme d'irreligiosité, ce n'est pas représentatif de la majorité de la France. La grande masse des paysans, des artisans, c'est-à-dire tout ce qui représente le gros de la nation, reste attaché à la foi, parce que c'est aussi la foi de leur père. Il y a les usages, les rites sociaux du catholicisme sont très importants, ils rythment la vie, ils posent les fêtes, ils rythment les saisons, ils amplissent la vie des gens à l'époque.
1: Ils s'accompagnent sur les naissances, les morts.
0: Voilà. Donc il faut faire très attention quand on parle de ces questions-là, de ne pas poser des interprétations à rebours, analyser avec nous situation aujourd'hui, des phénomènes qui n'avaient aucune signification comparable. D'ailleurs, le paradoxe est d'ailleurs le suivant dans cette histoire de du paysage religieux français, à savoir que l'Église en tant qu'institution et la religion en tant que telle est reconnue d'utilité sociale, même généralement par les plus impies. Et ça, c'est un trait d'ailleurs dans, même pour l'athéisme de cette époque-là, même des philosophes athées, même on va dire des impies, pour employer ce terme de vocable, reconnaissaient l'utilité de la religion. C'est-à-dire s'il blâmait parfois l'existence des moines, je renvoie Diderot, la religieuse, cette critique notamment des ordres fermés est évidente dedans, parce qu'on dit qu'ils vivaient de haut feu, le ventre à table, en profitant comme des parasites de leurs biens, de leurs terres, des terres du monastère en tant que telles. Pour la plupart des autres membres du clergé, notamment le clergé de base, c'est-à-dire les curés, les prêtres, que ce soit le bas clergé, disons tous ceux qui font le coton, y étaient profondément attachés. Et étaient conçus comme étant une utilité sociale, parce qu'on disait que ça permettait de soutenir la moralité des gens, c'est-à-dire le respect de la loi. D'autre part, l'Église avait énormément de missions à l'époque de type caritative. C'est elle qui s'occupait les pauvres. Mmh. Donc elle avait des fonctions d'éducation aussi très importantes. Donc la religion, au-delà de l'aspect moralisateur, avait un rôle social très important à cette époque-là. Elle remplissait beaucoup de fonctions qu'aujourd'hui, transférées, l'histoire de notre pays a transféré à l'État. Donc l'éducation à cette époque-là, en très très grande majorité, incombe à l'Église. Donc elle n'a pas qu'une dimension, on va dire, confessionnelle, elle a un rôle d'utilité sociale, elle tient les registres d'état civil, elle gère les cimetières. Donc on parle là de choses qui sont des choses concrètes, c'est idéologique. Donc c'est pour ça que même pour des personnages qui, par ailleurs, à titre personnel, seraient athées, mécréants, impies, tout ce que vous voulez en termes d'idées, ils vous diront il ne faut pas toucher à elle, ne serait-ce que pour permettre au peuple de rester à sa place et de ne pas forcément devenir trop, je dirais, trop, trop revendicatif, puisque elle a aussi des missions sociales, comme j'ai parlé, mais

0: l'Église a aussi un rôle socialisateur, parce que c'est une pensée quand même de hiérarchie, d'obéissance, d'un auxiliaire moral de l'ordre social. En plus, il y a la peur de l'enfer. Donc, elle est considérée en tout point, même du côté souvent d'opposants à titre de conviction, comme étant d'utilité sociale. En tout cas, on ne pensait pas qu'on pouvait s'en passer. Je crois que ça, c'est très intéressant à dire. À cette époque-là, même parmi les... à part quelques exceptions, mais même parmi le contingent qu'on pourrait dire des athées de service, la plupart ne pensent pas que l'on puisse se passer de la religion, en vertu de son utilité sociale, pas en vertu de son contenu par rapport à un salut, ce genre de choses.
1: Grosso modo, ils préfèrent se fier à ces cinq...
0: Oui, on peut c'est une façon de le dire par rapport à ça. Alors la crise qui touche l'Église à cette époque-là, le clergé français, vous savez, dans les trois ordres, c'est le troisième, est en fait une crise de l'institution Église. Comme j'ai dit, ce n'est pas une crise de la foi. Et on voit des choses qui apparaissent d'ailleurs dans les cahiers de doléances. Quand on étudie le détail des cahiers, on s'aperçoit qu'il y a des griefs qui sont faits, mais ce n'est jamais un grief à la foi en tant que foi, à la religion en tant que religion, mais à des fonctionnements de l'Église. Et cette crise s'articule autour de deux dimensions d'ailleurs qui participent de fond des problèmes de la Révolution française. La première, c'est une forme d'aristocratisation du haut clergé. Alors là, ça remonte à ce qu'on appelle le gallicanisme de l'Église de France, où finalement, eh bien, les fils de la noblesse, les fils cadets, se voyaient attribuer des évêchés, ou en tout cas de hautes fonctions ecclésiastiques, et cela, quelle que soit leur religion. Donc, un de ces aspects de cette crise venait justement qu'aux yeux d'une bonne partie de la population attachée à la religion, on voyait des impies ou des gens connus pour leur irreligiosité. Il y a le cas de l'archevêque de Toulouse, qui est en même temps un acteur politique avant la Révolution, puisqu'il sera en partie au gouvernement, qui s'appelle Loménie de Brienne, à qui on avait proposé le siège de Paris. Et qui était d'une impiété, comment dire, reconnue et reconnue.
1: C'est-à-dire dans les pratiques, quoi, j'imagine.
0: Voilà. Louis XVI ayant même estimé qu'il valait mieux quand même à cette place nommer quelqu'un qui crut en Dieu. Donc, là, on a affaire à une situation qui est la suivante. L'aristocratisation du haut clergé, qui fait que c'est une sorte de carrière, un cursus honorum, la bis, pour les cadets de la noblesse, fait qu'on y retrouve des gens qui n'ont plus aucune, forcément, foi, ou en tout cas ne relèvent pas d'une vocation. Ce qui entraîne une crise très importante. On a l'évêque du Mans, par exemple, qui s'appelait Grimaldi, qui était connu pour ses débauches. Le cardinal de Rouen, aussi non célèbre là-dessus, avec l'histoire du collier de la Reine. Bon, bref, on avait un carteron, j'allais dire, de cardinaux, on avait tout un aéropage de dignitaires de l'Église qui avaient la robe, qui avaient les symboles de la fonction, mais qui, dans leur comportement, étaient la plupart du temps dans des positions totalement contradictoires. En plus, comme ils étaient parfois très visibles, ils avaient des comportements qui n'étaient pas forcément discrets, eh bien, socialement, ben, ça se voyait. Et donc, ça faisait tâche, pour les dire les choses très simplement. Donc, c'est pour ça que cette impiété, cette aristocratisation du haut clergé va être une donnée importante du discrédit, en tout cas de la crise de l'Église. Et ça va de pair, cette aristocratisation du haut clergé, avec un problème financier qui était celui de la distribution des bénéfices ecclésiastiques. C'est pour ça que les critiques, je le dis bien, ne sont pas des critiques de la foi, sont des critiques du fonctionnement même de l'Église. Donc souvent, on a un clergé, le haut clergé, qui a une richesse relativement importante, on dirait ostentatoire, avec un bas clergé, hein, donc le curé de village, le curé de base dans une paroisse, qui est souvent relativement pauvre, en tout cas qui ne vit pas dans le luxe, dans la soie ou dans des bâtiments
1: souvent,
0: importants.
1: Qui est souvent justement bien perçu de la part de...
0: Voilà, et souvent bien perçu de ses fidèles, qui a un rôle social important et parfaitement intégré dans la société française. Donc on a d'un côté de riches prélats, et alors avec toute la kyrielle des sortes de demi-enrobés, là, des demi-ecclésiastiques, des chanoines, des chapeliens, qui profitent de ce qu'on appelle des prébendes. C'est-à-dire, ils bénéficient des bénéfices de...

0: toujours Histoire de Révolution avec Éric Loewen et ce clergé très peu méritant, en tout cas pour ce qui est de ses pontes, donc de ses comment vous avez dit, chanoines. Et
1: des... Oui, c'est toute cette partie, disons, j'ai parlé de, disons, de tout ce qui relève des chanoines. Il y a les chapelains, c'est-à-dire des gens qui vont, comme je disais, bénéficier des richesses de l'Église sans avoir forcément toujours de véritable fonction. Certains
0: c'est
1: assument
0: dans la même logique que les achats de charges, en fait.
1: Non. Souvent c'était il fallait être, il y a des endroits où on est élu par un chapitre, souvent il y a énormément de népotisme, on place un de ses amis, donc disons qu'un évêque ou quelqu'un qui a une position influente va placer des amis à ce moment-là, ou en tout cas des relations à différents postes de l'institution de l'Église. Il faut savoir que le poids donc des richesses de l'Église est à peu près aussi important dans la France d'avant la Révolution française que la noblesse. Hein. Bon, ça dépend un petit peu des régions, il y a des variations évidemment régionales, mais c'est un poids à peu près aussi important que les richesses détenues par l'aristocratie, à quelque chose de près. Et parmi donc les représentants de l'Église, les ordres religieux en détenaient une grande partie. Or, il y avait une pratique qui était à l'origine du discrédit et de la crise que connaissait l'Église en tant qu'institution, c'était la pratique de la commande. Alors, qu'est-ce que la commande ? Alors, la commande, c'était une institution bien particulière. C'est-à-dire, il s'agissait, dans le cas de ce qu'on appelle un bénéfice régulier, issu d'une abbaye, par exemple, qui était accordé à un séculier, c'est-à-dire, c'est pas un prêtre, c'est pas quelqu'un qui a fait des vœux, sans obligation pour celui-ci de changer d'état, ni même d'être présent. D'accord ? C'est encore mieux que on appelle ça dans la politique française actuelle, là, des faux emplois là, dans certaines mairies que je ne citerai pas. C'est extraordinaire. Alors, à l'origine, cette pratique de la commande découlait de pratiques tout à fait normales qui n'avaient pas de dimension scandaleuse. C'était une situation qui était mise en place à l'origine quand le responsable d'une abbaye, c'est-à-dire le père supérieur, venait à décéder, ou la mère supérieure. Et en attendant que son successeur soit nommé, eh bien, il y avait un commendataire qui allait assurer les fonctions, non pas religieuses, mais les fonctions donc administratives, économiques de l'abbaye. Et au départ, c'était un exercice qui était limité à 6 mois. Hein. Donc là, on était dans une pratique, simplement, il fallait assurer la continuité de l'institution d'une abbaye, et on nommait un administrateur, pas un ecclésiastique. Or, cette pratique donc de la commande était devenue telle que ce qui au départ était prévu au départ simplement pour 6 mois, grosso modo le temps de nommer un nouvel abbé, de mettre en route un changement de ce type-là, eh bien devenait une forme puisque les commendataires finissaient par encaisser les fruits de ce bénéfice ecclésiastique jusqu'à leur dernier soupir, et donc à ce moment-là, les monastères devenaient de très bonnes affaires et qui n'étaient pas liées à une contrepartie de travail. C'est ce qui était, à la limite, s'ils assumaient parfois un véritable rôle de gestionnaire, s'ils avaient un véritable rôle, on pourrait toujours dire qu'il pourrait y avoir un revenu de ce bénéfice qui leur était directement attribué. Donc c'était une façon de détourner des richesses de l'Église vers des gens qui n'étaient même pas, la plupart du temps, dans l'Église. Mmh. C'est-à-dire qui n'étaient pas des clercs, qui étaient des laïcs. Mmh. Et donc c'était donc perçu de manière assez scandaleuse par la plupart des Français de cette époque-là. C'est pour ça que cette institution, de l'Église, que l'on voit évidemment réapparaître dans le cadre de la Révolution, n'est pas une attaque contre l'Église en tant que telle, mais contre des pratiques qui étaient, à la limite, plus proche d'une volonté d'une bonne partie aussi des fidèles de régénérer l'institution de l'Église, l'institution Église, et non pas attaquer l'Église en tant que telle. Pour comprendre cette situation qui, comme je disais, n'est pas tant une attaque contre l'Église en tant que principe, mais comme les institutions. J'avais relevé dans les cahiers de doléances une remarque que j'avais trouvée tout à fait intéressante pour illustrer ça, et qui montre que finalement, ce n'est pas tant une attaque contre l'Église que finalement, dans une large dimension de la population française, une volonté de régénération de l'Église, ou en tout cas d'épuration de certaines pratiques tout à fait condamnables. Écoutez bien, c'est tiré des cahiers de doléances de Vidier le Sec, qui disait « L'Église s'est accrue sans bien, c'est avec le bien qu'elle a dégénéré. La réduire à sa forme primitive, ce sera la rappeler à sa primitive sainteté. » Je ferme la citation. Voilà. Donc ça illustre ce qui va être le point de départ donc des mouvements qui vont amener à la nationalisation des biens du clergé, et comme j'avais dit, et non pas une volonté de s'attaquer à la religion en tant que religion. Et donc maintenant, je vais prendre le cours des événements. Je vais raconter un petit peu la partie chronologie, puisque vous savez que pour l'histoire, la chronologie est en quelque sorte un squelette obligatoire, même si ça ne... c'est vraiment le minimum, mais on est obligé de se référer toujours à la chronologie. Bon. Comme je disais tout à l'heure sur les cahiers de doléances, puisque j'ai fait une petite citation, les cahiers de doléances de 89 ne formulent presque jamais le souhait de voir vendre les biens du clergé. Par contre, ce qui apparaît régulièrement, c'est la suppression de la dîme. Par exemple, sur 202 cahiers généraux, on a relevé simplement que 5 demandes de type nationalisation.

0: Des biens du clergé. Par contre, sur la nationalisation, disons la suppression de la dîme, on a sur le même nombre, on a 20 cahiers généraux qui évoquent une suppression pour toutes les dîmes et 75 pour certaines dîmes. Donc on voit que ce qui préoccupait les Français de l'époque, c'était pas la nationalisation, mais c'était le poids de la dîme.
1: Un grand débat sur la fiscalité, ça rappelle quelque chose.
0: Et oui, comme quoi. Voilà. Alors d'ailleurs, la dîme, il faut rappeler un petit peu ce que c'était. Donc c'était un impôt qui était payé à l'Église et qui pesait sur toutes les propriétés et qui représentait à peu près le 13e des récoltes, semences comprises. Et c'est donc à elle que les constituants s'attaquent en premier dans le sillage de la nuit du 4 août 89 avec une proposition de rachat. C'est-à-dire que dans cette nuit du 4 août va être proposé le rachat de la dîme. Et c'est pour ça que les premiers débats qui vont intervenir dans l'année 89 sont des débats non pas sur la nationalisation mais sur la suppression de la dîme. En fait, après la nuit du 4 août, l'aile gauche des, entre guillemets pour l'époque, qui ne correspond pas à notre gauche aujourd'hui, mais disons parmi les plus radicaux au point de vue des représentants du tiers, va plus loin. C'est-à-dire ces représentants de l'aile gauche de la Révolution française vont dire pourquoi un rachat ? Est-ce qu'on ne peut pas les supprimer purement et simplement ? Et c'est pour ça qu'à partir de ce moment-là, vont s'engager des débats quant à la question de la suppression de la dîme, et on va s'apercevoir qu'il y a des positions partagées au sein même, donc des représentants, les patriotes, les représentants du peuple, pas seulement, si vous voulez, du côté des représentants du clergé. Hein. Les représentants du clergé, évidemment, sont en majorité contre, mais ce n'est pas une simple position en disant le clergé est contre, les représentants du tiers sont pour.
1: On a vu, hein, depuis le début, il y a des porosités assez impressionnante, hein, entre les ordres.
0: Surtout que, comme je l'ai dit, l'Église a des fonctions sociales, des fonctions éducatives, elle s'occupe des pauvres. En plus, ce qui relève des fonctions normales du clergé, c'est-à-dire le secours des âmes, les rituels pour la naissance jusqu'à la mort, tous les sacrements, font partie de ce qu'attendent les Français. Donc même du côté du club breton, qui deviendra le club qui donnera naissance au courant des Jacobins, on a des positions partagées en raison justement de cette utilité de l'Église. Surtout que le rachat de la dîme, comme c'est un impôt qui touchait les propriétés, en fait, c'est un impôt qui n'allait pas être supprimé au bénéfice forcément du peuple ou des plus pauvres, mais au bénéfice de ceux qui étaient les plus gros propriétaires terriens. Donc on est dans une situation un petit peu délicate, c'est-à-dire que d'un côté, oui, il peut y avoir des envies de supprimer la dîme, mais de l'autre côté, on s'aperçoit que si on supprime la dîme, comment le clergé va être entretenu, comment va s'effectuer l'assistance aux pauvres, et donc à ce moment-là, d'ailleurs, ce sont au final les grands propriétaires terriens qui bénéficieront de cette suppression de la dîme. Donc c'est à partir de ce moment-là. Parce que si on supprime la dîme des prêtres, comment ils vont être financés pour pouvoir vivre et faire leurs offices? Et c'est pour ça qu'on va avoir des propositions de salariat des prêtres qui vont intervenir, notamment c'est Mirabeau qui va protester contre ce principe de rachat en disant la seule solution c'est de salarier les prêtres. Alors, donc vous comprenez un petit peu la problématique, c'est-à-dire qu'il n'y a pas de solution claire et nette, c'est-à-dire qu'on est dans une situation...
1: Mais déjà dans une logique de concordat, c'est le concordat presque que...
0: Ah mais ça je vais en parler.
1: Que propose Mirabeau.
0: Ce que représente la nationalisation des biens du clergé, tout comme ce dont je parlerai la prochaine fois, la constitution civile du clergé, ça n'a rien à voir avec la laïcité, ça s'appelle l'extrême aboutissement. C'est même pas de type concordataire, puisque le concordat représenterait une... logique où les deux parties signent. Or là, c'est totalement unilatéral et c'est l'ultime aboutissement de ce qu'on appelle le gallicanisme. Donc c'est la victoire de Philippe le Bel depuis 1301 qui se réincarnerait là en 1789 à ce moment-là. Donc ça n'a strictement rien à voir avec la laïcité. Même si au point de vue de l'histoire, il va sans dire que ces péripéties sous la Révolution française préparent un processus de laïcisation de la société française. Et il y a par exemple, si je reviens à nos parlementaires, comme j'ai dit, au sein même des représentants du tiers, il y a des avis très partagés. Il y a l'abbé Siaïs, bon, qui est bien connu parce que quand même c'est une des figures majeures du tiers. Il est un des acteurs au départ quand même de la Révolution française. Et lui va défendre la dîme. Et il va défendre la dîme avec comme argument principal, à savoir, il s'oppose là à Mirabeau, que, en fait, si on supprime la dîme, on fait essentiellement un cadeau aux grands propriétaires. Et donc, ce sont les riches qui en tireront un profit plus grand, mais pas forcément les pauvres ou ceux qui, d'habitude, bénéficiaient de l'utilité sociale de l'Église. Bon, en plus, on lui oppose quand même le fait qu'il est prêtre lui-même, mais vous comprenez bien que là, on n'est pas du tout dans un clivage entre, d'un côté, il y a l'Église qui serait contre la Révolution, et de notre côté, la Révolution serait contre l'Église. Ça va intervenir justement après ce mouvement là, de novembre et de juillet 90, quand il va y avoir une radicalisation pour des questions religieuses. Alors, on a une situation qui est d'autant plus embrouillée que s'il y a des représentants du clergé qui sont contre, on a des représentants du clergé, ce qu'on peut appeler un clergé libéral, qui soutiennent cette proposition de réforme de la dîme. C'est-à-dire que, il y a des curés au grand cœur, je vais les appeler comme tels, qui se déclarent pour l'abandon complet de la dîme. On a l'archevêque d'Aix, par exemple, ou de grands bénéficiaires des richesses de l'Église qui vont dans ce sens-là. Donc, on n'est pas dans une situation, comme je disais, où il y a d'un côté une opposition absolue, les choses sont plus mélangées, puisqu'il y a même des représentants du clergé qui soutiennent, alors certains suivent un petit peu sur la pression, mais certains sont vraiment de conviction. L'archevêque de Paris, par exemple, soutient ces débats à l'Assemblée sur cette proposition de réforme de la dîme. C'est pour ça que, normalement, le 11 août 1789, donc vous voyez, on est 7 jours, après l'abolition des privilèges, les dîmes sont abolies. Mais, et alors là, on rentre dans tous ces paradoxes de la Révolution française, la dîme est abolie, c'est clair, c'est net, la dîme est abolie, les dîmes est abolie pour le clergé séculier et régulier, mais sous réserve d'instaurer un moyen de substitution pour les besoins du culte, et donc en attendant, puisque pour l'instant il n'y a pas de disposition de remplacement, on continuera à la percevoir. D'accord ? Donc elle est abolie, mais comme on n'a pas encore d'éléments de substitution, eh bien on continue à la percevoir. Donc c'est pour ça.
1: En fait, il n'y a rien qui n'ont rien inventé en promulguant une loi, en demandant de ne pas l'appliquer aujourd'hui.
0: Non, je ne ferai pas de rapprochement. Je ne ferai pas ce rapprochement dans ce sens-là, parce que là, on est beaucoup plus dans une situation qui découle de la tourmente de la Révolution, où la plupart du temps, la générosité l'emporte sur ce qu'on pourrait appeler la prévoyance ou l'organisation politique de la chose. Donc on est le 11 août 89 sur cette position qui est quand même assez étonnante, où d'un côté on affirme que l'on va supprimer, que c'est aboli, et en même temps, en attendant d'avoir un système de substitution, on va continuer à percevoir. De même, il va y avoir une autre suppression qui va intervenir, c'est ce qu'on appelle le casuel. Alors, le casuel, ça fait partie vraiment des éléments un petit peu techniques dans l'Église, c'était les honoraires versés aux prêtres pour l'administration des sacrements. Et là, par contre, ça revenait régulièrement sous la plume des gens qui avaient rédigé les cahiers de doléances. Mais pendant ce temps-là, même si la dîme est censée être abolie, l'Église disposait encore de revenus, notamment les revenus de ses propriétés. C'est pour ça que Mirabeau, lui, à l'Assemblée, continuait à proposer l'idée d'un salariat des prêtres. Et donc, évidemment, si on dit salariat des prêtres, par d'où va venir le financement, puisque c'est l'État désormais qui va financer, eh bien l'État devait récupérer logiquement des biens de l'Église pour pouvoir ensuite réattribuer une partie donc de ses revenus, de ses biens, pour le financement de l'Église. C'est pour ça que le 26 septembre, si on avance un petit peu dans ces événements, il est proposé par exemple au clergé d'abandonner son argenterie. C'est-à-dire que on va demander à l'Église de ne garder comme argenterie que ce qui est indispensable au culte. Bon, la mesure est adoptée. On sent qu'on va vers une logique, comme je disais, de nationalisation. Et c'est pour ça que le 11 octobre 89, un personnage qui s'appelle Talleyrand, dont on reparlera dans l'histoire, va proposer la confiscation des biens du clergé. Or, Talleyrand, Charles Maurice de Talleyrand-Périgord, de son nom complet, ça y est, je suis arrivé à le placer, lui. C'est justement un prélat.
1: Mm-hmm.
0: Bon, évidemment, je dirais c'est plus un prélat de carrière que pour des questions de conviction. Il a 35 ans. Il était devenu évêque parce qu'il avait un pied beau, donc ce qui lui interdisait la carrière militaire. Et comme son oncle était archevêque de Reims, c'est de cette manière-là qu'il avait été nommé. Et donc la Révolution, finalement, lui donne une chance de se faire connaître. Et bon, sa destinée, vous savez, le mènera à quelques pourpres impériales aussi.
1: Mais c'est une autre histoire.
0: Voilà, c'est une autre histoire. Voilà.
1: Donc une confiscation carrément, on est...
0: Oui. Et comme j'ai dit, pourtant, c'est un... il est censé être un ecclésiastique. Mmh. Bon, alors évidemment, comme j'ai dit, il y a beaucoup de débats. Et c'est assez houleux à l'Assemblée parce que, en même temps, ces biens de l'Église avaient été donnés à l'Église par des gens dans le but de l'affecter au fonctionnement de l'Église. C'est pour ça qu'il y a beaucoup de ténors politiques qui diront, mais attention, ces biens-là ne sont pas des biens comme les autres. Ce sont des biens qui ont été donnés en vue d'un fonctionnement de l'Église pour le salut de l'âme des donateurs ou le rachat des péchés. Donc on n'est pas simplement dans une appropriation de biens par l'Église comme telle. Il y a finalement un contrat moral entre les donateurs et l'Église qui a été passé et quelque part, nationaliser les biens de l'Église, c'était pas simplement les arracher à l'Église, c'était aussi les arracher quelque part à ce qui relevait de la volonté du donateur. Or, souvent, certains biens de l'Église ne venaient pas toujours de la grande noblesse. Il y avait des gens ou de la bourgeoisie ou des gens qui donnaient aussi à l'Église comme telle. J'ai dit, elle fait partie des institutions sociales. Et ce que je viens de dire, là, d'ailleurs, c'est Jaurès lui-même qui avait expliqué cela dans ses débats autour des débats autour de la laïcité. Bon. Donc, c'est pour ça que ce qui va être proposé, c'est en fait une nationalisation des biens de l'Église contre, en échange, de la nationalisation de l'Église. Et c'est un évêque, c'est l'évêque d'Autun, qui va proposer ce processus de nationalisation des biens ecclésiastiques en contrepartie de la prise en charge du clergé par l'État. Et c'est une idée qui va comme ça faire progressivement son chemin parmi les patriotes et les députés. Alors il y a des débats violents, hein, puisque, comme je dis, il y a Mirabeau d'un côté, il y a Seyss qui s'y oppose, il y a des oppositions au sein même de l'Assemblée, il y a du côté de la droite représentant du clergé classique, il y a l'évêque d'Uzès, il y a l'abbé de Montesquieu, l'abbé Maury, qui sont les plus fermes par rapport à ces questions-là, et eux parlent avec ces mesures d'une volonté de ruiner le clergé. Ce à quoi Barnave, qui était un député patriote, va répondre « Le clergé existe par la nation pourrait le détruire. Il résulte évidemment de ce principe que la nation peut retirer des mains du clergé des biens qui n'ont été affectés et donnés que pour elle. Mmh. » Donc vous voyez, on est dans une situation qui est fort débattue. Il va y avoir d'ailleurs un personnage tout à fait intéressant qui s'appelle Malouet, qui est un représentant, donc il a été élu par le tiers sur la région de Riom, et il va proposer un projet de réforme qui est en fait un compromis modéré. C'est-à-dire ce qu'il va proposer, c'est... Il sait bien qu'il y a nécessité de réformer l'Église, puisque j'ai dit, il y a un besoin à cette époque-là, et c'est perçu comme tel par beaucoup de personnes. Donc il va proposer que l'Église ne garde de ses biens que de quoi subvenir aux besoins de la religion et des pauvres, de telle manière à ce que l'excédent de ses biens, c'est-à-dire qu'ils n'ont pas de raison d'être dans le fonctionnement de l'Église, dans les missions de l'Église, soit attribué à l'État. Et ce que Malouet proposait, il s'appelait Pierre-Victor Malouet, il va proposer en fait de constituer une commission ecclésiastique qui permettrait à ce moment-là d'examiner par exemple la réduction du nombre d'évêchés, des abbayes, des canonicats, de manière en fait à épurer l'Église sans faire une politique, on va dire, radicale, sans vouloir éradiquer en tant que tel le fonctionnement classique de l'Église. Parce que sa réforme ne touchait pas à la nature structurelle de l'Église, c'est-à-dire dans sa relation à Rome, ce n'était pas une nationalisation de l'Église de France. Évidemment, ce projet va être rejeté, c'est-à-dire tous les orateurs de la gauche vont notamment le Chapelier, il y a Pétion, des gens comme ça, vont le sabrer. Et c'est pour ça qu'au final, c'est plutôt les positions de Mirabeau, évidemment, qui est un personnage conséquent, qui représente beaucoup à cette époque-là, qui vont l'emporter.
1: Il parle fort.
0: En plus, il a une certaine prestance.
1: Ça compte, hein.
0: On en a déjà parlé. Oui, oui, il sait se faire entendre, le bougre. Et puis, bon, c'est une personnalité, hein, dans tout le sens du terme. C'est-à-dire que quand on rentre dans l'histoire comme telle de la Révolution française, mais c'est valable pour toutes les histoires, on s'aperçoit que derrière des choses qui en apparence relèvent de processus culturels, d'évolution sociologique, de fond très lisse, on s'aperçoit qu'il y a des irréductibles personnalités, des positions, des convictions, des émotions qui s'expriment et qui font en fait souvent l'histoire sans qu'on s'en aperçoive, puisqu'après avec le recul on ne voit que des enchaînements d'événements comme si on était dans un fleuve qui évoluait tranquillement. Donc c'est un débat qui passionne la France. Le débat va durer à peu près 3 semaines, hein, puisqu'il se met en route aux environs de la première décade d'octobre. Et si on compte le 2 novembre, on va en discuter passionnément dans les cafés, dans les théâtres. Même du côté des théâtres, il y a beaucoup de pièces anticléricales qui passent. On joue dans les... on joue des scénettes parfois dans des cafés comme ça. Donc on sent vraiment que c'est quelque chose qui travaille l'opinion publique. D'ailleurs, le jour du scrutin, il y a une foule qui est présente dès 6 heures du matin, hein, pour l'ouverture des portes de l'Assemblée. Alors, à l'encontre des membres du clergé, il y a beaucoup d'insultes, il y a quelques coups de bâton qui tombent sur la tête de certains, représentants du curé. Notamment, il y avait le curé de Béziers, qui s'appelait le curé Martin, qui va finalement renoncer à rentrer suite à ce coup de bâton. Bon, donc on sent qu'on est quand même dans une question passionnelle.
1: L'Assemblée qui se réunit où, pardon ?
0: Alors, l'Assemblée, normalement...
1: Elle a suivi le roi à Paris ?
0: Elle a suivi le roi, oui, oui, à Paris. Alors, le vote va donc intervenir avec un résultat suivant. Il y a 568 voix pour la nationalisation des biens du clergé et 346 contre. Donc là, c'est un vote important de l'Assemblée constituante qui va donc à ce moment-là, après ces 3 semaines de débat, voter ce décret du 2 novembre 89 et qui va correspondre à un processus de nationalisation des biens de l'Église et les prêtres devenant des salariés. Puisque désormais, la conclusion, c'est qu'on ne prend pas les biens de l'Église pour les revendre, pour financer les caisses, j'ai dit ça, ça interviendra dans un deuxième temps. L'État récupère une partie des biens de l'Église de telle manière à ce qu'il puisse désormais lui-même se charger des besoins du culte, l'entretien des ministres, l'entretien des églises, des séminaires, l'assistance aux pauvres et aux séminaires. Donc c'est un immense jeu de transfert de propriété qui est à organiser et qui va mener à une refonte complète de l'Église, de l'organisation de l'Église française. Et ça va intervenir en fait dans le cadre de l'année 90, puisque l'étape normale, finalement, nécessaire après cette nationalisation des biens du clergé, c'est la réorganisation complète de l'Église. C'est-à-dire, là, ce sera la constitution civile du clergé que nous verrons donc le 12 juillet 1790.

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1: Toujours Histoire de Révolution et Eric Lohen, donc autour de cette révolution française. On a une petite on a 5 minutes pour conclure, Eric Lohen. J'allais dire donc avant d'attaquer dans les prochaines émissions la constitution civile du clergé, comme vous l'avez dit juste avant la pause, juste tous ces débats français, ces décisions, etc., je suppose qu'au niveau, j'allais dire, de la tête de la religion,
2: de la papauté,
1: pas monter jusqu'en haut, mais en tout cas de sa représentation terrestre, donc de la papauté, comment est-ce qu'on réagit à ça? On n'est pas de marbre, j'imagine.
2: Oui, et surtout, c'est une réaction extrêmement hostile. Alors ça, j'en reparlerai plus justement au moment de la constitution du civil du clergé.
1: Parce mais déjà que... là, est-ce que la papauté réagit?
2: Alors, elle ne réagit pas directement. Il semble qu'il y a souvent un temps de retard là.
1: Il paraît, oui.
2: Le pape à cette époque-là a un retard souvent sur les événements, et d'ailleurs parfois ça a laissé certaines ambiguïtés. En fait, c'est surtout en 90 où va se faire les oppositions fondamentales. En tout cas, ce qui est clair par rapport à ceux qui viennent d'intervenir, c'est qu'on a une mesure qui dépasse les aspirations, les demandes des États généraux. C'est-à-dire que quelque chose là est intéressant en termes d'évolution, parce que désormais on n'est plus dans un processus qui est l'accomplissement de ce qui était exigé. On est dans quelque chose de nouveau. Tout comme les journées du 5 et du 6 ne rentrent plus dans les exigences des cahiers de doléances au moment de la convocation des États généraux. Ce qui était le cas pour l'abolition, par exemple, des privilèges du 4 août. Là, on s'inscrivait dans l'accomplissement de ce qui était une demande. Bon, en plus, il y a la grande peur qui a favorisé tout ça. On était dans un processus où, disons, il y avait des demandes qui s'exprimaient, et finalement, le politique en prenait acte et organisait. Pareil, finalement, pour la Déclaration des droits de l'homme de 89, on est dans une même logique de cet ordre-là. Tandis que là, maintenant, on sent que le projet révolutionnaire est désormais emporté par sa propre dynamique. Mmh. C'est pour ça que certains ont toujours évidemment avancé l'hypothèse du complot pour expliquer ces nationalisations. Bon, je ne m'y arrête pas dessus. J'en avais parlé, pareil, pour les histoires des journées d'octobre. Bon, ça ne tient pas la route. En fait, c'est une chaîne de conséquences qui se sont mises en route par la nature même des événements de début de l'année 89. Donc ce qui fait que ça n'a pas été voulu, mais qu'on rentre dans une sorte d'enchaînement logique. Bon, puisqu'on supprime la dîme, rappelez-vous les débats à partir du 4 août, enfin c'est à partir du 11 août en tout cas, eh bien comment on fait pour faire fonctionner l'Église? Donc il faut trouver des solutions. Et en fait on est dans une sorte de marche en avant désormais de la dynamique révolutionnaire, ce qui fait qu'on ne peut plus dire maintenant, à la fin de cette année 89, que la révolution continue dans ce qu'elle avait été pensée initialement. C'est-à-dire qu'on voit que désormais, le projet révolutionnaire dépasse en horizon, en perspective, je vais dire révolutionnaire, ce qui avait été pensé au départ par beaucoup d'acteurs au moment, par exemple, du serment de jus de pomme. C'est pour ça que d'ailleurs, certains vont se retirer ou vont être exclus, disons, soit pour des positions politiques, soit de même des événements. Donc on voit que désormais, la dynamique révolutionnaire est relativement autonome. Elle ne s'explique pas par un mouvement de grogne qui préexistait avant 89, si on revient au blocage des institutions, l'année 88, la journée des tuiles, où on voit que là, il y a des revendications. Désormais, on a quelque chose qui acquiert une sorte de dimension conséquentielle, c'est-à-dire qui est la conséquence d'autres événements dans la Révolution, et qui vit sa vie, et qui finalement, désormais, pose un horizon révolutionnaire beaucoup plus important que ce qui avait été prévu au départ. C'est pour ça que, quand nous parlerons un peu plus tard dans le cours de la Révolution française, de la séparation finale de l'Église et de l'État, qui peut être considérée comme la première forme véritable de laïcité en France, ce sera plus pour cause de la ruine du trésor, des finances, que par une volonté de laïcisation. Et d'ailleurs, ce processus de nationalisation de l'Église, enfin des biens de l'Église, ça je vais en reparler la prochaine fois, est l'aboutissement vers ce qu'on appelle une église d'État, une église désormais nationale. Donc c'est la forme extrême, une forme extrême de gallicanisme, et ce n'est pas du tout une logique de laïcité telle que nous le comprenons.
1: Mmh. Même si c'était quand même un processus d'émancipation, j'imagine.
2: Alors oui, c'est un processus d'émancipation du politique à l'égard de la religion, mais en même temps, c'est désormais une mise sous tutelle de la religion directement du politique. Or la laïcité, c'est une indépendance double qui est du politique à l'égard du religieux, mais aussi du religieux à l'égard du politique. C'est pour ça que les événements qui vont suivre au cours de l'année 90, ce sera la constitution civile du clergé, l'abolition des ordres, et là, on voit très bien que c'est l'attaque de ce troisième pilier de l'Ancien Régime qui est désormais maintenant en route, c'est-à-dire l'Église. Et ça va être le début de la radicalisation de la Révolution française qui va transformer la Révolution française aussi en une guerre civile pour motif religieux. Et ça, c'est important de le dire, la Révolution française va devenir aussi une guerre de religion. Alors en France, c'est une guerre civile entre, je dirais, les représentants de la France catholique, hein, de la France fille de l'Église. On va le retrouver avec les Chouans, on va le retrouver avec beaucoup de mouvements, on connaît les Vendéens, qui vont finalement répondre à une demande qui est lancée par Pie VI, qui était le pape de l'époque, ça y est, le nom m'est revenu. C'est lui qui est souvent en retard dans ses décisions, comme je l'expliquais il y a quelque temps. Et donc, à ce moment-là, eh bien, on va avoir vraiment une radicalisation de la Révolution, en interne avec une guerre civile, mais aussi en externe, parce que désormais, eh bien, on va avoir une forme de coalition européenne des monarques, non seulement parce que la Révolution française met en danger un trône, mais là, c'est plus un trône qui est en question pour les monarques d'Europe.
1: C'est une certaine idée.
2: C'est l'idée même de trône, et notamment le rapport à l'Église qui est en jeu. Donc c'est pour ça qu'on voit, à partir donc de ce 2 novembre 89, se dessiner le début de la dernière grande guerre de religion en France, qui aboutira à 1905.
1: Très bien. On se retrouve donc la semaine prochaine, si j'ai bien compris, pour faire le grand saut vers 1790 et cette radicalisation et cette constitution du clergé civil, Eric Lohen.
2: Voilà, on va revenir dans le détail, on va expliquer en fait à quoi ça correspondait, et on verra que là aussi il y a beaucoup d'images d'Épinal en la matière. Voilà.
1: Merci. À la semaine prochaine.

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Vous êtes sur Radio Zone 93,8 MHz dans l'émission Jazz City ce soir avec le grand orchestre du compositeur, chef d'orchestre et arrangeur français, monsieur Daniel Janin. Pour les gens qui ont pris cette émission en cours, eh bien Daniel Janin, c'est un musicien, enfin c'est un compositeur, chef d'orchestre, arrangeur très étrange, car eh bien, personne ne connaît ce musicien. Il faut dire que je n'ai pas fait de recherche à la SACEM en France, il faudrait que je le fasse. Mais j'ai trouvé, après 6 mois de recherche, grâce à M. Roland de la Créta, qui m'a prêté les disques de ce soir, dont celui-ci, eh bien, j'ai retrouvé une trace enregistrée en 1965 d'un disque par ce chef d'orchestre nommé M. Daniel Janin. Alors, le disque a été enregistré en 1970, le disque que nous écoutons ici, et nous avons pu entendre Bluebird, Overcraft, High Frequency et Day Off, toutes des compositions et des arrangements de M. Daniel Janin. Mais alors, pour dire qui est dans l'orchestre, absolument impossible, comme je l'ai dit tout à l'heure. Sur le recto du disque, eh bien, il y a marqué Post Combustion, Daniel Janin Big Band, avec la photo d'un Boeing qui décolle. Et puis sur le verso, eh bien, on voit une photo noir et blanc assez floue de gens, de musiciens de dos, avec le chef d'orchestre, M. Daniel Janin, qui est en flou. Je sais qu'il a des lunettes et qu'il a une barbe, mais alors, pour vous en dire plus, eh bien, c'est assez mystérieux, mais en tous les cas, c'est un fabuleux big band qui n'a rien à envier du tout à messieurs Terry Gibbs, Bill Holman, ou comme dans ce Day Off, eh bien, ça nous fait rappeler un peu les arrangements de messieurs Quincy Jones et Billy Byers.

Nous écoutons encore deux titres du Daniel Janin Big Band, deux compositions, deux arrangements de ce chef d'orchestre, Follow Me et Master Key.

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1: Salut les amis, bienvenue dans British Connection, votre émission rock avec un album de la semaine, les derniers Corpus Delicti, la série live M83 David Bowie, le titre pour le prix d'un Hot Pants. Philippe Gonin nous parlera de l'album Pornographie des Cure, un classique du rock avec métal urbain et des découvertes avec entre autres Koma. Il y aura des morceaux de Pixies, Skinny Puppy, Killing Joke qui vient d'être. Bienvenue, on est ensemble pour 2 heures de rock, d'excellent rock.
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1: Et on débute avec Nina Hagen, si tu vois, extrême, une attitude provocatrice, un titre sombre tout de suite et dérangeant qui raconte l'histoire d'un homme ordinaire devenu criminel. Ça commence fort.

On revient dans l'Hexagone avec Breaking Ceremony. Un groupe de Bourgoin-Jallieu en Isère avec ce single, Friction Pulse.

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ce groupe a influencé Kurt Cobain et Nirvana. Oui. En 2022, il sortait Motorroller. Il s'agit bien évidemment des Pixies.

0: La semaine prochaine, je recevrai dans l'émission Didier Balducci, la réédition de son bouquin Mondo Elvis est sorti cette semaine. Et oui, ça avait été un gros succès il y a quelques années. Et suite à la demande, eh bien, une réédition qui vient de réapparaître, Mondo Elvis, il nous en parlera bien évidemment la semaine prochaine dans British Connection.
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0: C'est la première partie de l'album de la semaine. Ils nous viennent de Nice, formés au début des années 90. Il s'appelle Corpus Delicti, l'album Liminal.
1: Alors Crash, c'est le premier morceau qu'on a composé pour l'album. C'est aussi le morceau d'ouverture, c'est aussi le morceau d'ouverture des concerts. Ce que j'aime dans ce morceau, c'est la dramaturgie et la tension tout au long du titre et l'intensité. Voilà.

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Voilà, vous l'avez sans doute reconnu, la reprise de Fête tout gré du visage par les Three Codemen. C'est un groupe, un collectif de plusieurs artistes français, donc Franck Lopez d'Opéra Multistyle, qui ont repris il y a quelques années ce titre. Dans un petit peu plus d'un quart d'heure, je recevrai Philippe Gonin, il nous parlera de l'album des Cure pour Pornographie à l'occasion de la sortie de son bouquin. Mais tout de suite, Calque, un groupe français très marqué par la scène indus américaine, comme des groupes comme Guided by Voice ou Elliott Smith, voici Calque de Secret Show.

0: Bienvenue en direct sur British Connection. Le match a commencé. Sylvie Schuss récupère la balle. Petit crochet punkisant. Passe à Kurt Cobain. Oh là là, la nonchalance grunge. Kurt Cobain pour Joe Strummer qui should I stay or should I go. Joe y va et décale. Robert Smith sur l'aile. Smith larmoyant. Les cheveux dans les yeux, mais efficace. Centre tendu. Oh mon dieu, les frères Gallagher s'embrouillent dans la surface de réparation. Et c'est le but. Le Rock'n'Roll FC remporte le match. Je rends l'antenne. À vous les studios.
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0: c'est la deuxième partie de l'album de la semaine. L'album s'appelle Liminal, le groupe Corpus Delicti. Ils ont fait pas mal, beaucoup de concerts, dont d'ailleurs l'année dernière le festival Dead, Death Disco, avec des groupes comme The Cure, Anne Clark, Peter Hook and the Light, X-Mall de Chand et de Chameleon.
1: Alors, Room 36, c'est un morceau qui est né d'une façon un petit peu particulière. On était en train de travailler une reprise de Bruce Springsteen, Dancing in the Dark, qui figure sur une compilation qui est sortie sur le label américain Cléopatra. Et on avait du mal à trouver la version qu'il fallait, à se l'approprier. Et au bout d'un moment, on s'est dit, bon, on va essayer de la faire comme si on faisait un morceau de Corpus. Donc, Christophe à la basse est parti sur le riff de basse. Fabrice a attaqué la batterie, Franck est parti sur son son de guitare. Alors ça n'avait absolument plus rien à voir avec le morceau de Springsteen, mais du coup on s'est dit, bah tiens, ça pourrait faire un bon morceau pour Corpus. Et voilà, on a très vite abandonné l'idée de s'en servir pour la reprise, et on s'en est fait un morceau à nous, et un morceau qui s'est fait assez rapidement et qui nous a tous emballé très vite.
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0: Le Festival de Cannes, grâce à Agora FM, eh bien, c'est pour Radio Zone aujourd'hui. L'émission La Passion du 7e art vous sera présentée comme chaque année à partir de 18h chaque jour pendant la durée du festival. Réalisation donc Agora FM, c'est pour Radio Zone, La Passion du 7e art. Au micro, Jean Pelichon.
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3: Bonjour à tous, alors oui, nouvelle journée à Cannes et on va commencer en parlant d'une autre facette un petit peu du Festival de Cannes, celle qu'on ne voit pas forcément sur les tapis rouges, parce qu'ici en fait, voir des films relève parfois du parcours du combattant. Même en étant réveillé à 7h pour l'ouverture de la billetterie, certaines séances affichent complet en quelques secondes. Il n'est même pas 7h01 que déjà tout est complet. C'est à se demander comment cela est possible. Mais alors Cannes, voilà, c'est aussi ça, hein, courir après les projections, réorganiser son planning et rattraper les films le lendemain entre deux conférences. Et justement, après vous avoir parlé hier des histoires de Moulin et Garance que j'ai pu donc rattraper hier, j'avais envie de revenir un petit peu sur les interprétations parce qu'à Cannes, ce qui marque souvent aussi au-delà du scénario, c'est la puissance du jeu des acteurs dans ces films. Il y avait vraiment quelque chose de très juste, de très incarné. Pas de surjeu, pas d'effet spectaculaire inutile, hein, simplement des regards, des silences, des émotions qui restent après la séance. Et c'est souvent ça qui fait les grands films finalement du festival. Donc j'ai aussi ensuite après pu découvrir le film Le Corset, un très beau film d'animation de Louis Clichy. Et honnêtement, ça fait plaisir de voir l'animation trouver autant sa place ici à Cannes. Alors l'histoire se passe dans une ferme au cœur de la Bosse. Christophe, 11 ans, tente de suivre les traces de son père alors qu'il doit porter un corset pour corriger sa posture et tenir droit. Alors entre les difficultés de la ferme, la découverte de la musique et sa rencontre avec Clara, il va apprendre peu à peu à grandir et à trouver sa propre voie. Alors le film est très poétique visuellement, avec une vraie douceur dans la narration, on sent un énorme travail artistique derrière chaque image, c'est presque comme des tableaux qui prennent vie. J'ai vraiment beaucoup apprécié ce film d'animation, ça fait vraiment plaisir à voir. Et alors petite anecdote du jour, assez savoureuse, je suis allée voir le film du dernier Almodovar, donc j'étais dans la salle et au moment où l'ambiance était très intense à l'écran, un téléphone se met à sonner dans la salle. Et alors là, timing parfait, la réplique suivante du film tombe et vous pouvez éteindre vos téléphones s'il vous plaît. Autant vous dire que toute la salle a explosé de rire, même les gens un peu agacés n'ont pas pu se retenir. Voilà pour la petite anecdote et maintenant je vous laisse Pascal le micro pour nous parler de la sélection officielle.
4: Oui, sur Le Corset, je suis tout à fait d'accord avec vous Mathilde, c'est vraiment l'un des plus beaux films de Cannes et un film d'animation qui on espère aura trouvé son public parce que l'année dernière on se souvient de Monsieur Marcel en hommage à Pagnol et ça n'a pas fonctionné plus que ça et c'est bien dommage. Alors nous le matin on a commencé avec Un Certain Regard, avec une première expulsion, hein, puisque à 8h32, on nous a refusé l'entrée du Grand Théâtre Lumière et on a raté L'Inconnu, dont on essaiera de vous parler demain en récupérant au marché du film la séance, puisque les séances officielles sont terminées. Alors, par contre, en deuxième partie de matinée, il y avait Benimana. Benimana, c'est une grande première, puisque c'est un premier film, mais une grande première pour le Rwanda, parce que c'est le premier film rwandais qui a été présenté par Thierry Frémaux dans cette sélection officielle parallèle qui est Un Certain Regard. Alors, on a pu découvrir l'œuvre de Marie-Clémentine Duzabé-Jembo, qui franchement a fait un excellent travail, très compliqué, très difficile, très subtil sur ce qui s'est passé, donc le massacre au Rwanda entre les Hutus qui ont massacré les Tutsis, et comment on peut reconstruire un pays, comment on peut pardonner les actes d'atrocité terribles, d'une violence inouïe qui ont été commis lors de ce massacre ethnique qui a traumatisé, qui traumatise encore le pays. Vraiment, elle a été très applaudie, c'est normal. Et tous ces personnages de femmes qui essayent de trouver une solution, eh bien, nous ont particulièrement plu. En compétition officielle, donc, il y avait Minotaur, le dernier film de Andrei Zvigentsev, qui a eu en 2003 le Lion d'Or à Venise pour Le Retour. Ensuite, on l'a vu à Cannes pour le bannissement, notamment pour sa première sélection en compétition officielle en 2007. Quatre ans plus tard, il a eu le prix spécial du jury à Un certain regard pour Elena. Et ensuite, il a présenté en 2014 Léviathan, qui a remporté le prix du meilleur scénario. Il est revenu avec ce film au César, puisqu'il a eu le prix du meilleur film étranger. Et en 2018, il a présenté encore au Festival de Cannes Faute d'amour. Voilà. Donc là, il nous revient après, une bonne dizaine d'années de silence. Entre-temps, il a eu une forme de Covid assez sévère. Puis il a critiqué Vladimir Poutine pour la guerre en Ukraine, mais il a également dénoncé le boycott de la culture russe qui lui semble inadmissible. Là, il nous revient donc avec un film sur un chef d'entreprise qui doit mobiliser une partie de son personnel, qui doit partir en opération spéciale sur le front ukrainien. Comme il ne veut pas se séparer de ses propres collaborateurs, il va embaucher 14 employés comme chauffeurs-livreurs, des anciens militaires, qu'il va en quelque sorte donner cette liste au maire de la cité pour qu'il ne touche pas à ses précieux collaborateurs. Mais l'histoire dans l'histoire, c'est que ce personnage a une femme sublime, Iris Lebanova, et elle a un amant parce que son mari la considère comme une boniche et qu'il ne la regarde plus comme la femme désirable qu'elle est. Et ensuite, je m'arrête là parce que sinon, je vous spoilerai totalement le film. Ça ne nous a pas forcément totalement, véritablement convaincu, le Minotaure. Hein. On a préféré, bien sûr, nettement, Autofiction, le dernier film de Pedro Almodovar. Alors, c'est un film à tiroir, c'est un film dans le film, c'est un film où on dirait qu'il parle au jury en disant « Oui, c'est peut-être pas mon meilleur film, c'est peut-être pas mon meilleur scénario, mais c'est une maîtrise totale des personnages, puisque c'est un écrivain qui écrit un scénario pour faire un film, donc Pedro Almodovar, mais en même temps, à l'intérieur, il y a plusieurs femmes qui vivent des situations dramatiques et qu'on dirait que c'est la vraie vie. Alors, où est la fiction? Où ça s'arrête? Où est l'autobiographie? Où est donc l'autofiction? D'où le titre du film. Bon, avec Pedro Almodovar, bien sûr, il faut savoir ses codes. Et là, la luminosité du film, l'éclairage, les couleurs, tout. Et puis ses personnages, il a quand même un type de femme, Pedro Almodovar, c'est la brune, cheveux mi-longs, mi-courts, et qui est séduisante et qui a une profondeur de regard qui lui plaît particulièrement. Penélope Cruz, Victoria Abril, on fait partie de ses muses. On espère beaucoup pour lui que ce film soit celui de la Palme d'Or, parce qu'il le mériterait tellement pour toute la filmographie qu'il a. Et d'ailleurs, il le dit un petit peu dans le film. Il s'entourait vraiment de tous ses acteurs fétiches, mais également de... il y a Rossi de Palma, bien sûr, qui est pratiquement dans tous ses films, depuis La Moveda. Il y a Barbara Leni, qui a eu le Goya de la meilleure actrice en 2015 pour La Niña de Fuego. Et il y a eu l'acteur argentin Leonardo Sbaraglia, qui était déjà dans Douleur et Gloire en 2019, mais qui est également, on l'a entreaperçu dans Karma, l'excellent film hors compétition, malheureusement, de Guillaume Canet. Et il y a également Aitana Sanchez-Rirón, qui avait eu un Goya d'honneur en 2025. Et il y a Victoria Luengo, qui est la partenaire de Javier Bardem, ici même à Cannes, dans L'être aimé. Donc, il y a également l'acteur de série Patrick Riado ou encore Milena Smith, qui était déjà dans Madre Paralelas, ou Kim Gutiérrez, qui a eu un Goya de la révélation masculine en 2007 pour Azul. En fait, au cinéma, Pedro Almodovar est fidèle à son équipe, fidèle à ses acteurs, fidèle à ses actrices. Et Autofiction, c'est un très très beau film qui mériterait bien sûr d'être au palmarès. Et peut-être plus pour la Palme d'Or. Ce serait tellement justifié, on serait tellement heureux pour lui qu'on irait du coup à la conférence de presse du jury pour pouvoir le féliciter et lui poser l'ultime question sur cette palme qu'il a tant attendue. Il a eu un Lion d'Or à Venise, mais ce qui le ferait le plus plaisir, c'est très certainement d'avoir une Palme d'Or au Festival de Cannes. Et il tomberait bien sûr dans les bras ensuite de son ami Thierry Frémaux, qui, je pense, dans un coin de sa tête, espère beaucoup que ce sera son année 2026 à Pedro Almodovar. Et nous, on vous dit avec Mathilde, à demain en direct de Cannes.
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Notre téléphone 04 50 40 51 41 00 33 depuis la Suisse voisine. Au micro, Jean Pélichon. Aujourd'hui, Lana Mira, l'album de Freak Lane pour Radio Zone.

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Vous écoutiez Freak Lane, un album de Lala Mira sur Radio Zone. Au micro, Jean Pellichon, dans quelques instants, la suite de notre programme.

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4: Histoire de révolution avec Eric Lowen sur Radio Transparence. Retour encore aujourd'hui, bien sûr, forcément, vous l'avez dit la dernière fois, vers la révolution. La en majuscule avec un R majuscule, la nôtre. La révolution française, décryptée quasiment au jour le jour, je disais à Nino qui fait un stage ici, au jour où on enregistre. Salut Nino. Et oui, oui, je disais presque quasiment chaque émission, c'est un jour de la révolution, en tout cas un épisode bien précis, et on ne dérogera pas à cette règle pour le moment. Eric Lowen, on avance à petits pas dans cette année 1789, même si aujourd'hui ou la prochaine on débordera.
5: Voilà.
4: Hein, bonjour, oui. Eric, d'abord.
5: Bonjour.
4: Voilà, pardon.
5: Parce bonjour, que bonjour, chers auditeurs. Très bien. Excusez-moi, il faut que je me réveille un petit peu. Voilà. Donc oui, c'est comme tu disais, on avance dans une sorte de précision qui n'est pas tout à fait au jour le jour, mais disons semaine par semaine, puisque là, on va être 3 semaines après ce qu'on avait vu à quelque chose de près, puisque la dernière fois, on était sur donc les journées du 5 et du 6 octobre, quand le roi, la reine et le petit Mitron, selon l'expression classique, avaient été ramenés à Paris, de Versailles à Paris, avec la portée dont j'avais parlé de cet événement. Donc là, on va être 3 semaines, à peu près un mois, disons, allez, après, on va être le 2 novembre 1789, puisque ça va être le vote du décret qui va officialiser la nationalisation des biens de l'Église. Alors évidemment, la chose ne s'est pas fait le 2, c'est l'aboutissement à peu près de 3 semaines de débats parlementaires. C'est pour ça qu'en réalité, c'est vraiment dans la continuité de ce que l'on a vu, chronologiquement je parle, hein, pas dans la nature du débat, mais on est chronologiquement bien dans la suite de ce qu'on avait vu les 4 et 5, le 5 et le 6 octobre 1789.
4: Vous aviez dit en conclusion de la dernière émission, Eric Lowen, que quelque part la révolution jusqu'ici avait su s'attaquer à deux des grandes parties du triptyque de pouvoir dans la France de l'Ancien Régime, c'est-à-dire d'abord les nobles, ça a été le but même du déclenchement des hostilités, j'allais dire. Début octobre, en la personne du roi, en l'entité royale, perde un peu de sa majesté en étant ramené quasi manu militari à Paris.
5: Et au sens strict, c'est comme si on lui mettait la main dessus, ce qui était un acte par définition sacrilège.
4: Et en parlant de sacrilège, justement, le troisième mouvement de ce triptyque mis à mal en cette année 1789, celui qui attendait son tour sans trop d'impatience, j'imagine, c'est bien sûr le clergé.
5: Voilà. Donc dans cette série de bûcheronnages des piliers qui soutenaient l'Ancien Régime, ce que tu as évoqué, c'était donc le 4 août, l'abolition des privilèges, donc qui mettait fin au système, je dirais, nobilaire, de type féodal, hérité de la féodalité. Ensuite, on avait vu la partie donc du pouvoir royal, qui avait été donc mise à mal déjà par la Bastille et par les journées du 5 et du 6 octobre. Et là, ce que nous allons voir, c'est le dernier élément qui soutenait finalement l'édifice de l'Ancien Régime, à savoir la question de l'Église. Alors, je ne dis pas d'ailleurs la religion, je précise bien l'Église, c'est-à-dire en tant qu'institution. Mmh. Et je pense que ce serait
4: plus
5: une erreur...
4: Plus que le fait de croire...
5: Oui, tout à fait. Ce serait une erreur de croire que, en tout cas, cette année 89, on pourrait en rediscuter quand on sera, quelque temps plus tard, sous la République, avec la déchristianisation qui sera menée, mais il faut bien comprendre une chose, c'est que nous avons affaire d'abord à une crise de l'Église, pas à une crise de la foi. la crise de l'Église dont je vais reparler n'est strictement pas, enfin n'a rien à voir avec une crise de la foi. C'est-à-dire ce n'est pas une crise de la croyance religieuse, mais une crise des institutions de l'Église qui sont évidemment soumis à une critique en raison de problèmes strictement internes dans son organisation. Je vais reparler un petit peu de ce paysage religieux de la France à ce moment-là, qui est essentiellement, disons, lié à la catholicité, puisque les protestants, depuis l'abolition de l'édit de Nantes en 1685, c'est l'édit de Fontainebleau par Louis XIV, n'existaient pratiquement plus, en tout cas n'ont pas une représentation significative au point de vue politique. Et la communauté juive en France à cette époque-là est minoritaire, même si elle a une dimension très symbolique, évidemment, notamment quand elle sera réintégrée, intégrée dans le corps de la citoyenneté, c'est-à-dire quand, c'est en 91 de mémoire, lorsqu'ils seront désormais considérés comme des citoyens comme les autres à ce moment-là. Mais si on revient sur notre histoire qui va nous intéresser aujourd'hui, c'est-à-dire la nationalisation des biens de l'Église. On a généralement une image un petit peu réductrice de cette histoire, puisqu'on se souvient, ou en tout cas les images que l'on voit dans les films, de la nationalisation des biens de l'Église, c'est lié plus ou moins à des histoires comme les assignats, par exemple, qui étaient mis sur les valeurs un petit peu des biens de l'Église, qui étaient vendus, des gens qui vont en acheter. Or, il faut savoir que ça, c'est un aspect secondaire dans l'histoire qui va nous intéresser. Ça en est une conséquence, évidemment, mais ce n'est pas ça, à la base, le pourquoi et le comment de la nationalisation des biens de l'Église. Alors avec cette histoire de la nationalisation de l'Église, on revient à la révolution effectuée par les parlementaires, puisque là, ce n'est pas la rue qui va l'emporter, même si au final, ça va se traduire par des mouvements dans la rue, puisque la nationalisation des biens de l'Église va ouvrir, en termes de conséquences pour la France, la dernière des grandes guerres religieuses que la France connaîtra. Donc il y aura bien toute une dimension ensuite de combats, d'affrontements, de violences qui en découleront, mais au départ, c'est quelque chose qui est vraiment dans la suite de la tradition que l'on vient de voir là sur cette année, des réformes initiées par la dimension parlementaire, ça ne découle pas de la rue. Ce qui était la différence par rapport aux journées d'octobre qu'on avait vues la dernière fois, où c'est la rue qui fait l'événement, qui fait l'histoire, et là l'Assemblée
4: gouverne.
5: Je ne sais pas si elle gouverne. On peut discuter sur le sens de ce mot.
4: Non, c'était juste ma bien pitra farinade du jour, je suis désolé.
5: Voilà, bon, il faudrait que tu réactualises parce que tu sais qu'il n'est plus aux affaires. Enfin, quoique. En tout cas, ce qui est certain, c'est que je ne sais pas si à ce moment-là, c'est le peuple qui gouvernait, mais ce qui est certain, c'est que ce jour-là, enfin ces journées, le 5 et le 6, comme le 14 juillet, c'est lui qui a fait l'histoire. Donc là, je distingue gouverner et faire l'histoire.
4: Pardon. C'est juste. C'était une boutade en conscience.
5: Donc, revenons à notre histoire.
4: Oui.
5: Je vais être tenace, là. Je vais faire le pitbull pour m'attaquer à cette question-là. Parce que l'histoire de la nationalisation des biens de l'Église ne commence pas en novembre, mais revient directement à la nuit du 4 août. Puisque dès la nuit du 4 août, il y avait des propositions, par exemple, d'abolition de la dîme, de réforme de l'Église qui avaient été prononcées. Mais ça n'avait pas été avalisé, les parlementaires n'avaient pas suivi. Donc c'est pour ça qu'on va reprendre cette dynamique de réforme des institutions de la France, mais désormais pour la question spécifiquement de l'Église. Alors il faut que j'explique un petit peu quelle était la situation de l'Église française en 89, qui était effectivement dans une situation de crise. Mais comme je l'ai dit, ce n'est pas une crise de la foi, c'est plutôt une crise d'institution. Tout d'abord, rappelons un fait, c'est que la France est un pays profondément catholique et le catholicisme en France est une religion qui a un attachement populaire très fort. C'est-à-dire que dans ses profondeurs, malgré les apparences des philosophes, de quelques impies, des voltairiens de service et autres libres penseurs, malgré les histoires du chevalier de la Barre et autres affaires célèbres là-dessus, la grande majorité de la France est un pays catholique, qui se reconnaît dans la foi catholique, et malgré ce que certains disaient, les ravages des philosophes et autres, par rapport à la foi, certains d'ailleurs étaient souvent adhérents aux idées des Lumières, mais au point de vue de la foi, étaient attachés aux valeurs catholiques, à la chrétienté. Donc ce n'est pas une crise de la foi, dans le sens où si une partie de la noblesse ou de la haute bourgeoisie est gagnée, on va dire, par l'irreligion, par une forme d'irreligiosité, ce n'est pas représentatif de la majorité de la France. La grande masse des paysans, des artisans, c'est-à-dire tout ce qui représente le gros de la nation, reste attaché à la foi, parce que c'est aussi la foi de leur père. Il y a les usages, les rites sociaux du catholicisme sont très importants, ils rythment la vie, ils posent les fêtes, ils rythment les saisons, ils emplissent la vie des gens à l'époque.
4: Ils accompagnent sur les naissances, les morts.
5: Voilà. Donc il faut faire très attention quand on parle de ces questions-là, de ne pas poser des interprétations à rebours, analysées avec nos situations aujourd'hui, des phénomènes qui n'avaient aucune signification comparable. D'ailleurs, le paradoxe est d'ailleurs le suivant dans cette histoire de du paysage religieux français, à savoir que l'Église en tant qu'institution et la religion en tant que telle est reconnue d'utilité sociale, même généralement par les plus impies. Et ça, c'est un trait d'ailleurs dans, même pour l'athéisme de cette époque-là, même des philosophes athées, même on va dire des impies, pour employer ce terme de vocable, reconnaissaient l'utilité de la religion. C'est-à-dire, s'il blâmait parfois l'existence des moines, je renvoie Diderot, la religieuse, cette critique, notamment des ordres fermés, est évidente dedans, parce qu'on dit qu'ils vivaient, ils passaient leur vie le dos au feu, le ventre à table, en profitant comme des parasites de leurs biens, de leurs terres, des terres du monastère en tant que telles. Pour la plupart des autres membres du clergé, notamment le clergé de base, c'est-à-dire les curés, les prêtres, que ce soit le bas clergé, disons tous ceux qui font le quotidien de la religion, les gens y étaient profondément attachés et étaient conçus comme étant une utilité sociale, parce qu'on disait que ça permettait de soutenir la moralité des gens, c'est-à-dire le respect de la loi. D'autre part, l'Église avait énormément de missions à l'époque de type caritative. C'est elle qui s'occupait des pauvres. Donc elle avait des fonctions d'éducation aussi très importantes. Donc la religion, au-delà de l'aspect moralisateur, avait un rôle social très important à cette époque-là. Elle remplissait beaucoup de fonctions qu'aujourd'hui l'histoire de notre pays a transférées à l'État. Donc l'éducation à cette époque-là, en très très grande majorité, incombe à l'Église. Donc elle n'a pas qu'une dimension, on va dire, confessionnelle, elle a un rôle d'utilité sociale, elle tient les registres d'état civil, elle gère les cimetières. Donc on parle là de choses qui sont des choses concrètes, c'est pas des questions idéologiques. Donc c'est pour ça que même pour des personnages qui, par ailleurs, à titre personnel, seraient athées, mécréants, impies, tout ce que vous voulez en termes d'idées, ils vous diront il ne faut pas toucher à la religion, parce qu'elle a une utilité sociale, ne serait-ce que pour permettre au peuple de rester à sa place et de ne pas forcément devenir trop revendicatif, puisque elle a aussi des missions sociales, comme j'ai parlé, mais l'Église a aussi un rôle socialisateur, parce que c'est une pensée quand même de hiérarchie, d'obéissance, il y a un culte de l'obéissance, donc elle est un auxiliaire moral de l'ordre social. En plus, il y a la peur de l'enfer. Donc, elle est considérée en tout point, même du côté souvent d'opposants à titre de conviction, comme étant d'utilité sociale. En tout cas, on ne pensait pas qu'on pouvait s'en passer. Je crois que ça, c'est très intéressant à dire. À cette époque-là, même parmi les à part quelques exceptions, mais même parmi le contingent qu'on pourrait dire des athées de service, la plupart ne pensent pas que l'on puisse se passer de la religion, en vertu de son utilité sociale, pas en vertu de son contenu par rapport à un salut, ce genre de choses.
4: Grosso modo, ils préfèrent se fier à ces cinq à Dieu.
5: Oui, c'est une façon de le dire par rapport à ça. Alors la crise qui touche l'Église à cette époque-là, le clergé français, vous savez, dans les trois ordres, c'est le troisième, est en fait une crise de l'institution Église. Comme j'ai dit, ce n'est pas une crise de la foi. Et on voit des choses qui apparaissent d'ailleurs dans les cahiers de doléances. Quand on étudie le détail des cahiers de doléances, on s'aperçoit qu'il y a des griefs qui sont faits, mais ce n'est jamais un grief à la foi en tant que foi, à la religion en tant que religion, mais à des fonctionnements de l'Église. Et cette crise s'articule autour de deux dimensions, d'ailleurs, qui participent de fond des problèmes de la Révolution française. La première, c'est une forme d'aristocratisation du haut clergé. Alors là, ça remonte à ce qu'on appelle le gallicanisme de l'Église de France, où finalement, eh bien, les fils de la noblesse, les fils cadets, se voyaient attribuer des évêchés, ou en tout cas de hautes fonctions ecclésiastiques, et cela, quelle que soit leur religion. Donc, un de ces aspects de cette crise venait justement qu'aux yeux d'une bonne partie de la population attachée à la religion, on voyait des impies ou des gens connus pour leur irreligiosité. Il y a le cas de l'archevêque de Toulouse, qui est en même temps un acteur politique avant la Révolution, puisqu'il sera en partie au gouvernement, qui s'appelle Loménie de Brienne, à qui on avait proposé le siège de Paris, et qui était d'une impiété, comment dire, reconnue et reconnue.
4: C'est-à-dire dans les pratiques, quoi, j'imagine.
5: Voilà. Louis XVI ayant même estimé qu'il valait mieux quand même à cette place nommer quelqu'un qui crut en Dieu. Donc, là, on a affaire à une situation qui est la suivante. L'aristocratisation du haut clergé, qui fait que c'est une sorte de carrière, un cursus honorum labis pour les cadets de la noblesse, fait qu'on y retrouve des gens qui n'ont plus aucune, forcément, foi, ou en tout cas ne relèvent pas d'une vocation. Ce qui entraîne une crise très importante. On a l'évêque du Mans, par exemple, qui s'appelait Grimaldi, qui était connu pour ses débauches. Le cardinal de Rouen, aussi non célèbre là-dessus, avec l'histoire du collier de la reine. Bon, bref, on avait un carteron, j'allais dire, de cardinaux, on avait tout un aéropage de dignitaires de l'Église qui avaient la robe, qui avaient les symboles de la fonction, mais qui, dans leur comportement, étaient la plupart du temps dans des positions totalement contradictoires. En plus, comme ils étaient parfois très visibles, ils avaient des comportements qui n'étaient pas forcément discrets, eh bien, socialement, ben, ça se voyait. Et donc, ça faisait tâche, pour les dire les choses très simplement. Donc, c'est pour ça que cette impiété, cette aristocratisation du haut clergé va être une donnée importante du discrédit, en tout cas de la crise de l'Église. Et ça va de pair, cette aristocratisation du haut clergé, avec un problème financier qui était celui de la distribution des bénéfices ecclésiastiques. C'est pour ça que les critiques, je le dis bien, ne sont pas des critiques de la foi, sont des critiques du fonctionnement même de l'Église. Donc souvent, on a un clergé

Enrobés là des demi-ecclésiastiques, des chanoines, des chapeliens, qui profitent de ce qu'on appelle des prébendes. C'est-à-dire ils bénéficient des bénéfices des propriétés finalement de l'Église, des biens de l'Église, sans avoir, disons, un rôle ou un comportement correspondant.

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0: Toujours histoire de révolution avec Éric Loën et ce clergé très peu méritant, en tout cas pour ce qui est de ses pontes, donc de ses comment vous avez dit, chanoines.
1: Oui, c'est toute cette partie, disons, j'ai parlé de, disons, de tout ce qui relève des chanoines. Il y a les chapelains, c'est-à-dire des gens qui vont, comme je disais, bénéficier des richesses de l'Église sans avoir forcément toujours de véritable fonction. Certains
0: c'est dans,
1: assument...
0: le même, dans la même logique que les achats de charges, en fait.
1: Non, c'est un petit... Enfin, oui. Souvent, c'était... il fallait être... Il y a des endroits où on est élu par un chapitre. Bon, mais souvent, il y a énormément de népotisme. On place un de ses amis, donc disons qu'un évêque ou quelqu'un qui a une position influente va placer des amis à ce moment-là, ou en tout cas des relations à différents postes de l'institution de l'Église. Il faut savoir que le poids donc des richesses de l'Église est à peu près aussi important dans la France d'avant la Révolution.

0: française que la noblesse. Hein. Bon, ça dépend un petit peu des régions, il y a des variations évidemment régionales, mais c'est un poids à peu près aussi important que les richesses détenues par l'aristocratie, à quelque chose de près. Et parmi donc les représentants de l'Église, les ordres religieux en détenaient une grande partie. Or, il y avait une pratique qui était à l'origine du discrédit et de la crise que connaissait l'Église en tant qu'institution, c'était la pratique de la commande. Alors, qu'est-ce que la commande ? Alors, la commande, c'était une institution bien particulière. C'est-à-dire, il s'agissait, dans le cas de ce qu'on appelle un bénéfice régulier, issu d'une abbaye, par exemple, qui était accordé à un séculier, c'est-à-dire, c'est pas un prêtre, c'est pas quelqu'un qui a fait des vœux, sans obligation pour celui-ci de changer d'état, ni même d'être présent. D'accord ? C'est encore mieux que on appelle ça dans la politique française actuelle, là, des faux emplois là, dans certaines mairies que je ne citerai pas. C'est extraordinaire. Alors, à l'origine, cette pratique de la commande découlait de pratiques tout à fait normales, qui n'avaient pas de dimension scandaleuse. C'était une situation qui était mise en place à l'origine quand le responsable d'une abbaye, c'est-à-dire le père supérieur, venait à décéder, ou la mère supérieure. Et en attendant que son successeur soit nommé, eh bien, il y avait un commendataire qui allait assurer les fonctions, non pas religieuses, mais les fonctions donc administratives, économiques de l'abbaye. Et au départ, c'était un exercice qui était limité à 6 mois. Hein. Donc là, on était dans une pratique, simplement, il fallait assurer la continuité de l'institution d'une abbaye, et on nommait un administrateur laïque et non pas un ecclésiastique. Or, cette pratique donc de la commande était devenue telle que ce qui au départ était prévu au départ simplement pour 6 mois, grosso modo le temps de nommer un nouvel abbé, de mettre en route un changement de ce type-là, eh bien devenait une forme de rente à vie, puisque les commendataires finissaient par encaisser les fruits de ce bénéfice ecclésiastique jusqu'à leur dernier soupir, et donc à ce moment-là, les monastères devenaient de très bonnes affaires, et qui n'étaient pas liées à une contrepartie de travail. C'est ce qui était, à la limite, s'ils assumaient parfois un véritable rôle de gestionnaire, s'ils avaient un véritable rôle, on pourrait toujours dire qu'il pourrait y avoir un salaire. Là, ce n'est pas un salaire, c'est les revenus de ce bénéfice qui leur était directement attribué. Donc, c'était une façon de détourner des richesses de l'Église vers des gens qui n'étaient même pas, la plupart du temps, dans l'Église. Mmh. C'est-à-dire qui n'étaient pas des clercs, qui étaient des laïcs. Mmh. Et donc, c'était donc perçu de manière assez scandaleuse par la plupart des Français de cette époque-là. C'est pour ça que cette institution, cette crise de l'institution de l'Église, que l'on voit évidemment réapparaître dans le cadre de la Révolution, n'est pas une attaque contre l'Église en tant que telle, mais contre des pratiques qui étaient à la limite plus proches d'une volonté d'une bonne partie aussi des fidèles de régénérer l'institution de l'Église, l'institution Église, et non pas attaquer l'Église en tant que telle. Pour comprendre cette situation qui, comme je disais, n'est pas tant une attaque contre l'Église en tant que principe, mais comme les institutions, j'avais relevé dans les cahiers de doléances une remarque que j'avais trouvée tout à fait intéressante pour illustrer ça, et qui montre que finalement, ce n'est pas tant une attaque contre l'Église que finalement, dans une large dimension de la population française, une volonté de régénération de l'Église, ou en tout cas d'épuration de certaines pratiques tout à fait condamnables. Écoutez bien, c'est tiré des cahiers de doléances de Vidier le Sec, qui disait « L'Église s'est accrue sans bien, c'est avec le bien qu'elle a dégénéré. La réduire à sa forme primitive, ce sera la rappeler à sa primitive sainteté. » Je ferme la citation. Voilà. Donc ça illustre ce qui va être le point de départ donc des mouvements qui vont amener à la nationalisation des biens du clergé, et comme j'avais dit, et non pas une volonté de s'attaquer à la religion en tant que religion. Et donc maintenant, je vais prendre le cours des événements. Je vais raconter un petit peu la partie chronologie, puisque vous savez que pour l'histoire, la chronologie est en quelque sorte un squelette obligatoire, même si c'est vraiment le minimum, mais on est obligé de se référer toujours à la chronologie. Bon. Comme je disais tout à l'heure sur les cahiers de doléances, hein, puisque j'ai fait une petite citation, les cahiers de doléances de 89 ne formulent presque jamais le souhait de voir vendre les biens du clergé. Par contre, ce qui apparaît régulièrement, c'est la suppression de la dîme. Par exemple, sur 202 cahiers généraux, on a relevé simplement que 5 demandes de type nationalisation des biens du clergé. Par contre, sur la nationalisation, disons la suppression de la dîme, on a sur le même nombre, on a 20 cahiers généraux qui évoquent une suppression pour toutes les dîmes et 75 pour certaines dîmes. Donc on voit que ce qui préoccupait les Français de l'époque, c'était pas la nationalisation, mais c'était le poids de la dîme.
1: Un grand débat sur la fiscalité, ça rappelle quelque chose.
0: Et oui, comme quoi. Voilà. Alors d'ailleurs, la dîme, il faut rappeler un petit peu ce que c'était. Donc c'était un impôt qui était payé à l'Église et qui pesait sur toutes les propriétés et qui représentait à peu près le 13e des récoltes, semences comprises. Et c'est donc à elle que les constituants s'attaquent en premier dans le sillage de la nuit du 4 août 89 avec une proposition de rachat. C'est-à-dire que dans cette nuit du 4 août va être proposé le rachat de la dîme. Et c'est pour ça que les premiers débats qui vont intervenir dans l'année 89 sont des débats non pas sur la nationalisation mais sur la suppression de la dîme. En fait, après la nuit du 4 août, l'aile gauche des, entre guillemets pour l'époque, qui ne correspond pas à notre gauche aujourd'hui, mais disons parmi les plus radicaux au point de vue des représentants du tiers, va plus loin. C'est-à-dire ces représentants de l'aile gauche de la Révolution française vont dire pourquoi un rachat ? Est-ce qu'on ne peut pas les supprimer purement et simplement ? Et c'est pour ça qu'à partir de ce moment-là vont s'engager des débats quant à la question de la suppression de la dîme, et on va s'apercevoir qu'il y a des positions partagées au sein même, donc des représentants, les patriotes, les représentants du peuple, pas seulement, si vous voulez, du côté des représentants du clergé. Hein. Les représentants du clergé, évidemment, sont en majorité contre, mais ce n'est pas une simple position en disant le clergé est contre, les représentants du tiers sont pour.
1: On a vu, hein, depuis le début, il y a des porosités assez impressionnante, hein, entre,
0: voilà,
1: entre les ordres.
0: Surtout que, comme je l'ai dit, l'Église a des fonctions sociales, des fonctions éducatives, elle s'occupe des pauvres. En plus, ce qui relève des fonctions normales du clergé, c'est-à-dire le secours des âmes, les rituels pour la naissance jusqu'à la mort, tous les sacrements, font partie de ce qu'attendent les Français. Donc même du côté du club breton, qui deviendra le club qui donnera naissance au courant des Jacobins, on a des positions partagées en raison justement de cette utilité de l'Église. Surtout que le rachat de la dîme, comme c'est un impôt qui touchait les propriétés, en fait, c'est un impôt qui n'allait pas être supprimé au bénéfice forcément du peuple ou des plus pauvres, mais au bénéfice de ceux qui étaient les plus gros propriétaires terriens. Donc on est dans une situation un petit peu délicate, c'est-à-dire que d'un côté, oui, il peut y avoir des envies de supprimer la dîme, mais de l'autre côté, on s'aperçoit que si on supprime la dîme, comment le clergé va être entretenu, comment va s'effectuer l'assistance aux pauvres, et donc à ce moment-là, d'ailleurs, ce sont au final les grands propriétaires terriens qui bénéficieront de cette suppression de la dîme. Donc c'est à partir de ce moment-là. Parce que si on supprime la dîme, les prêtres, comment ils vont être financés pour pouvoir vivre et faire leurs offices ? Et c'est pour ça qu'on va avoir des propositions de salariat des prêtres qui vont intervenir, notamment c'est Mirabeau qui va protester contre ce principe de rachat en disant la seule solution, c'est de salarier les prêtres. Alors, donc vous comprenez un petit peu la problématique, c'est-à-dire qu'il n'y a pas de solution claire et nette, c'est-à-dire qu'on est dans une situation...
1: Mais déjà dans une logique de concordat, c'est le concordat presque que...
0: Ah mais ça je vais en parler.
1: Que propose Mirabeau.
0: Ce que représente la nationalisation des biens du clergé, tout comme ce dont je parlerai la prochaine fois, la constitution civile du clergé, ça n'a rien à voir avec la laïcité, ça s'appelle l'extrême aboutissement. C'est même pas de type concordataire, puisque le concordat représenterait logique où les deux parties signent. Or là, c'est totalement unilatéral, mmh. et c'est l'ultime aboutissement de ce qu'on appelle le gallicanisme. Donc c'est la victoire de Philippe le Bel depuis 1301, qui se réincarnerait là en 1789 à ce moment-là. Donc ça n'a strictement rien à voir avec la laïcité. Même si au point de vue de l'histoire, il va sans dire que ces péripéties sous la Révolution française préparent un processus de laïcisation de la société française. Et il y a par exemple, si je reviens à nos parlementaires, comme j'ai dit, au sein même des représentants du tiers, il y a des avis très partagés. Il y a l'abbé Siais, bon, qui est bien connu parce que quand même c'est une des figures majeures du tiers. Il est un des acteurs au départ quand même de la Révolution française. Et lui va défendre la dîme. Et il va défendre la dîme avec comme argument principal, à savoir, il s'oppose à Mirabeau, que, en fait, si on supprime la dîme, on fait essentiellement un cadeau aux grands propriétaires. Et donc, ce sont les riches qui en tireront un profit plus grand, mais pas forcément les pauvres ou ceux qui, d'habitude, bénéficiaient de l'utilité sociale de l'Église. Bon, en plus, on lui oppose quand même le fait qu'il est prêtre lui-même, mais vous comprenez bien que là, on n'est pas du tout dans un clivage entre, d'un côté, il y a l'Église qui serait contre la Révolution, et de notre côté, la Révolution serait contre l'Église. Ça va intervenir justement après ce mouvement là, de novembre et de juillet 90, quand il va y avoir une radicalisation pour des questions religieuses. Alors, on a une situation qui est d'autant plus embrouillée que s'il y a des représentants du clergé qui sont contre, on a des représentants du clergé, ce qu'on pourrait appeler un clergé libéral, qui soutiennent cette proposition de réforme de la dîme. C'est-à-dire que, alors, il y a des curés au grand cœur, je vais les appeler comme tels, qui se déclare pour l'abandon complet de la dîme. On a l'archevêque d'Aix, par exemple, ou de grands bénéficiaires des richesses de l'Église, qui vont dans ce sens-là. Donc, on n'est pas dans une situation, comme je disais, où il y a d'un côté une opposition absolue, les choses sont plus mélangées, puisqu'il y a même des représentants du clergé qui soutiennent, alors certains suivent un petit peu sur la pression, mais certains sont vraiment de conviction. L'archevêque de Paris, par exemple, eh bien, soutient ces débats à l'Assemblée sur cette proposition de réforme de la dîme. C'est pour ça que, normalement, le 11 août 1789, donc vous voyez, on est 7 jours, voilà, après l'abolition des privilèges, les dîmes sont abolies. Mais, et alors là, on rentre dans tous ces paradoxes de la Révolution française, la dîme est abolie, hein. Je crois que c'est, je l'ai dit, c'est clair, c'est net, la dîme est abolie, les dîmes est abolie pour le clergé séculier et régulier, mais sous réserve d'instaurer un moyen de substitution pour les besoins du culte, et donc en attendant, puisque pour l'instant il n'y a pas de disposition de remplacement, on continuera à la percevoir. D'accord ? Donc elle est abolie, mais comme on n'a pas encore d'éléments de substitution, eh bien on continue à l'apercevoir. Mmh. Donc c'est pour ça
1: en fait,
0: qu'il
1: y a rien qui n'ont rien inventé de en promulguant une loi en demandant de ne pas l'appliquer aujourd'hui.
0: Non, je ne ferai pas de rapprochement.
1: Hein, mais
0: je ne ferai pas ce rapprochement dans ce sens-là, parce que là on est beaucoup plus dans une situation qui découle de la tourmente de la Révolution, où la plupart du temps la générosité l'emporte sur ce qu'on pourrait appeler la prévoyance ou l'organisation politique de la chose. Donc donc on est le 11 août 89 sur cette position qui est quand même assez étonnante, où d'un côté on affirme que l'on va supprimer, que c'est aboli, et en même temps, en attendant d'avoir un système de substitution, on va continuer à percevoir. De même, il va y avoir une autre suppression qui va intervenir, c'est ce qu'on appelle le casuel. Alors, le casuel, ça fait partie vraiment des éléments un petit peu techniques dans l'Église, c'était les honoraires versés aux prêtres pour l'administration des sacrements. Et là, par contre, ça revenait régulièrement sous la plume des gens qui avaient rédigé les cahiers de doléances. Mais pendant ce temps-là, même si la dîme est censée être abolie, l'Église disposait encore de revenus, notamment les revenus de ses propriétés. C'est pour ça que Mirabeau, lui, à l'Assemblée, continuait à proposer l'idée d'un salariat des prêtres. Et donc, évidemment, si on dit salariat des prêtres, par d'où va venir le financement, puisque c'est l'État désormais qui va financer, eh bien l'État devait récupérer logiquement des biens de l'Église pour pouvoir ensuite réattribuer une partie donc de ses revenus, de ses biens, pour le financement de l'Église. C'est pour ça que le 26 septembre, si on avance un petit peu dans ces événements, il est proposé par exemple au clergé d'abandonner son argenterie. C'est-à-dire que on va demander à l'Église de ne garder comme argenterie que ce qui est indispensable au culte. Bon, la mesure est adoptée. On sent qu'on va vers une logique, comme je disais, de nationalisation. Et c'est pour ça que le 11 octobre 89, un personnage qui s'appelle Talleyrand, dont on reparlera dans l'histoire, va proposer la confiscation des biens du clergé. Or, Talleyrand, Charles Maurice de Talleyrand Périgord, de son nom complet, ça y est, je suis arrivé à le placer, lui, c'est justement un prélat. Mm-hmm. Bon, évidemment, je dirais c'est plus un prélat de carrière que pour des questions de conviction. Il a 35 ans, il était devenu évêque parce qu'il avait un pied beau, donc ce qui lui interdisait la carrière militaire, et comme son oncle était archevêque de Reims, c'est de cette manière-là qu'il avait été nommé. Et donc la Révolution, finalement, lui donne une chance de se faire connaître, et bon, sa destinée, vous savez, le mènera à quelques pourpres impériales aussi.
1: Mais c'est une autre histoire.
0: Voilà, c'est une autre histoire. Voilà.
1: Donc lui, confiscation carrément, on est...
0: Oui. Et comme j'ai dit, pourtant, c'est un... il est censé être un ecclésiastique. Mmh. Bon. Alors évidemment, comme j'ai dit, il y a beaucoup de débats. Et c'est assez houleux à l'Assemblée parce que, en même temps, ces biens de l'Église avaient été donnés à l'Église par des gens dans le but de l'affecter au fonctionnement de l'Église. C'est pour ça qu'il y a beaucoup de ténors politiques qui diront, mais attention, ces biens-là ne sont pas des biens comme les autres. Ce sont des biens qui ont été donnés en vue d'un fonctionnement de l'Église, pour le salut de l'âme des donateurs ou le rachat des péchés. Donc on n'est pas simplement dans une appropriation de biens par l'Église comme telle. Il y a finalement un contrat moral entre les donateurs et l'Église qui a été passé, et quelque part, nationaliser les biens de l'Église, c'était pas simplement les arracher à l'Église, c'était aussi les arracher quelque part à ce qui relevait de la volonté du donateur. Or, souvent, certains biens de l'Église ne venaient pas toujours de la grande noblesse. Il y avait des gens ou de la bourgeoisie ou des gens qui donnaient aussi à l'Église comme telle. J'ai dit, elle fait partie des institutions sociales. Et ce que je viens de dire, là, d'ailleurs, c'est Jaurès lui-même qui avait expliqué cela dans ses débats autour des débats autour de la laïcité. Bon. Donc, c'est pour ça que ce qui va être proposé, c'est en fait une nationalisation des biens de l'Église contre, en échange, de la nationalisation de l'Église. Et c'est un évêque, c'est l'évêque d'Autun, qui va proposer ce processus de nationalisation des biens ecclésiastiques en contrepartie de la prise en charge du clergé par l'État. Et c'est une idée qui va comme ça faire progressivement son chemin parmi les patriotes et les députés. Alors il y a des débats violents, hein, puisque, comme je dis, il y a Mirabeau d'un côté, il y a Seyss qui s'y oppose, il y a des oppositions au sein même de l'Assemblée, il y a du côté de la droite représentant du clergé classique, il y a l'évêque d'Uzès, il y a l'abbé de Montesquieu, l'abbé Maury, qui sont les plus fermes par rapport à ces questions-là, et eux parlent avec ces mesures d'une volonté de ruiner le clergé. Ce à quoi Barnave, qui était un député patriote, va répondre « Le clergé existe par la nation pourrait le détruire. Il résulte évidemment de ce principe que la nation peut retirer des mains du clergé des biens qui n'ont été affectés et donnés que pour elle. Mmh. » Donc vous voyez, on est dans une situation qui est fort débattue. Il va y avoir d'ailleurs un personnage tout à fait intéressant qui s'appelle Maloué, qui est un représentant, donc il a été élu par le tiers sur la région de Riom, et il va proposer un projet de réforme qui est en fait un compromis modéré. C'est-à-dire ce qu'il va proposer, c'est... Il sait bien qu'il y a nécessité de réformer l'Église, puisque j'ai dit, il y a un besoin à cette époque-là, et c'est perçu comme tel par beaucoup de personnes. Donc il va proposer que l'Église ne garde de ses biens que de quoi subvenir aux besoins de la religion et des pauvres, de telle manière à ce que l'excédent de ses biens, c'est-à-dire qu'ils n'ont pas de raison d'être dans le fonctionnement de l'Église, dans les missions de l'Église, soit attribué à l'État. Et ce que Malouet proposait, il s'appelait Pierre-Victor Malouet, il va proposer en fait de constituer une commission ecclésiastique qui permettrait à ce moment-là d'examiner par exemple la réduction du nombre d'évêchés, des abbayes, des canonicats, de manière en fait à épurer l'Église sans faire une politique, on va dire, radicale, sans vouloir éradiquer en tant que tel le fonctionnement classique de l'Église. Parce que sa réforme ne touchait pas à la nature structurelle de l'Église, c'est-à-dire dans sa relation à Rome, ce n'était pas une nationalisation de l'Église de France. Évidemment, ce projet va être rejeté, c'est-à-dire tous les orateurs de la gauche vont le, notamment le Chapelier, il y a Pétion, des gens comme ça, vont le sabrer. Et c'est pour ça qu'au final, c'est plutôt les positions de Mirabeau, évidemment, qui est un personnage conséquent, qui représente beaucoup à cette époque-là, qui vont l'emporter.
1: Il parle fort.
0: En plus, il a une certaine prestance.
1: Ça compte, hein.
0: On en a déjà parlé.
1: Oui,
0: oui, il sait se faire entendre, le bougre. Et puis, bon, c'est une personnalité, hein, dans tout le sens du terme. C'est-à-dire que quand on rentre dans l'histoire comme telle de la Révolution française, mais c'est valable pour toutes les histoires, on s'aperçoit que derrière des choses qui en apparence relèvent de processus culturels, d'évolution sociologique, de fond très lisse, on s'aperçoit qu'il y a des irréductibles personnalités, des positions, des convictions, des émotions qui s'expriment et qui font en fait souvent l'histoire sans qu'on s'en aperçoive, puisqu'après avec le recul on ne voit que des enchaînements d'événements comme si on était dans un fleuve qui évoluait tranquillement. Donc c'est un débat qui passionne la France. Le débat va durer à peu près 3 semaines, hein, puisqu'il se met en route aux environs de la première décade d'octobre. Et si on compte le 2 novembre, on va en discuter passionnément dans les cafés, dans les théâtres. Même du côté des théâtres, il y a beaucoup de pièces anticléricales qui passent. On joue dans les... on joue des scénettes parfois dans des cafés comme ça. Donc on sent vraiment que c'est quelque chose qui travaille l'opinion publique. D'ailleurs, le jour du scrutin, il y a une foule qui est présente dès 6 heures du matin, hein, pour l'ouverture des portes de l'Assemblée. Alors, à l'encontre des membres du clergé, il y a beaucoup d'insultes, il y a quelques coups de bâton qui tombent sur la tête de certains, je dirais, représentants du curé. Notamment, il y avait le curé de Béziers, qui s'appelait le curé Martin, qui va finalement renoncer à rentrer suite à ce coup de bâton. Bon, donc on sent qu'on est quand même dans une question passionnelle.
1: L'Assemblée qui se réunit où, pardon ?
0: Alors, l'Assemblée, normalement...
1: Elle a suivi le roi à Paris ?
0: Elle a suivi le roi, oui, oui, à Paris. Alors, le vote va donc intervenir avec un résultat suivant. Il y a 568 voix pour la nationalisation des biens du clergé et 346 contre. Donc là, c'est un vote important de l'Assemblée constituante qui va donc à ce moment-là, après ces 3 semaines de débat, voter ce décret du 2 novembre 89 et qui va correspondre à un processus de nationalisation des biens de l'Église et les prêtres devenant des salariés. Puisque désormais, la conclusion, c'est qu'on ne prend pas les biens de l'Église pour les revendre, pour financer les caisses, j'ai dit ça, ça interviendra dans un deuxième temps. L'État récupère une partie des biens de l'Église de telle manière à ce qu'il puisse désormais lui-même se charger des besoins du culte, l'entretien des ministres, l'entretien des églises, des séminaires, l'assistance aux pauvres et aux séminaires. Donc c'est un immense jeu de transfert de propriété qui est à organiser et qui va mener à une refonte complète de l'Église, de l'organisation de l'Église française. Et ça va intervenir en fait dans le cadre de l'année 90, puisque l'étape normale, finalement, nécessaire après cette nationalisation des biens du clergé, c'est la réorganisation complète de l'Église. C'est-à-dire, là, ce sera la constitution civile du clergé que nous verrons donc le 12 juillet 1790.

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1: Toujours Histoire de Révolution et Eric Lohen, donc autour de cette révolution française. On a une petite cinq minutes pour conclure, Eric Lohen. J'allais dire, donc, avant d'attaquer dans les prochaines émissions la constitution civile du clergé, comme vous l'avez dit juste avant la pause, juste tous ces débats français, ces décisions, etc., je suppose qu'au niveau, j'allais dire, de la tête de la religion,
2: de la papauté,
1: pas monter jusqu'en haut, mais en tout cas de sa représentation terrestre, donc de la papauté, comment est-ce qu'on réagit à ça? On n'est pas de marbre, j'imagine.
2: Oui, et surtout c'est une réaction extrêmement hostile. Alors ça, j'en reparlerai plus justement au moment de la constitution du civil du clergé.
1: Là, est-ce que la papauté réagit?
2: Alors, elle ne réagit pas directement. Il semble qu'il y a souvent un temps de retard là. Le pape à cette époque-là a un retard souvent sur les événements, et d'ailleurs parfois ça a laissé certaines ambiguïtés. En fait, c'est surtout en 90 où va se faire les oppositions fondamentales. En tout cas, ce qui est clair par rapport à ceux qui viennent d'intervenir, c'est qu'on a une mesure qui dépasse les aspirations, les demandes des États généraux. C'est-à-dire que quelque chose là est intéressant en termes d'évolution, parce que désormais, on n'est plus dans un processus qui est l'accomplissement de ce qui était exigé. On est dans quelque chose de nouveau. Tout comme les journées du 5 et du 6 ne rentrent plus dans les exigences des cahiers de doléances au moment de la convocation des États généraux. Ce qui était le cas pour l'abolition, par exemple, des privilèges du 4 août. Là, on s'inscrivait dans l'accomplissement de ce qui était une demande. Bon, en plus, il y a la grande peur qui a favorisé tout ça. On était dans un processus où, disons, il y avait des demandes qui s'exprimaient, et finalement, le politique en prenait acte et organisait. Pareil, finalement, pour la Déclaration des droits de l'homme de 89, on est dans une même logique de cet ordre-là. Tandis que là, maintenant, on sent que le projet révolutionnaire est désormais emporté par sa propre dynamique. Mmh. C'est pour ça que certains ont toujours évidemment avancé l'hypothèse du complot pour expliquer cette nationalisation. Bon, je m'y arrête pas dessus. J'en avais parlé, pareil, pour les histoires des journées d'octobre. Bon, ça tient pas la route. En fait, c'est une chaîne de conséquences qui se sont mises en route par la nature même des événements de début de l'année 89. Donc ce qui fait que ça n'a pas été voulu, mais qu'on rentre dans une sorte d'enchaînement logique. Bon, puisqu'on